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2: Adi Oubalen et Adi Siaz à toutes. Est-ce que vous connaissez le mot fenestru? Ben, une fenestru est une fenestre piccioto. C'est une petite fenêtre. Peut-être une couple obésie m'a bien contat qu'a bien pas spougu d'intra d'in l'oustal. Un jour, mon voisin m'avait raconté qu'il n'avait pu rentrer chez lui. J'empêche perqué. Vous savez pourquoi? Ben, sa femme avait clavé la porte d'entrée. Clavé, qui vient de l'occitan clava. À votre avis, qu'est-ce que ça veut dire?
3: Je dirais fermé à clé, verrouillé.
2: Et en effet, je m'explique. Mon voisin était sans clé et sa femme, elle était parti faire une course en ville. Comme il n'avait pas les clés, sa belle de Kefaguette, vous savez ce qu'il a fait? T'es passé par le fenestro del garage. Il est donc passé par le fenestro du garage. Le fenestro est lingo nostro. C'est la lucarne, le vasistas, une précisionnette. Je papla et je pèse l'oubégier et steugne et je magre. Mon voisin est maigre. C'est bien pour ça qu'il a pu passer par le fenestro du garage.
3: Et le fenestro, ça peut être autre chose?
2: Eh bien oui. Le fenestro bremonde est stabé l'autre mot pour parler de la télévision. Ce mot fenestro s'utilise également pour parler de la télévision. Bon, c'est toute une copère, surtout autrefois, car les téléviseurs étaient pitchous. Ils étaient petits. D'ailleurs, quand les premiers postes sont arrivés, certaines personnes appelaient cet objet le fenestro. Mais depuis, les choses ont bien changé avec ces grands écrans de télévision.
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4: Je rêvais d'avoir une maison à la campagne. Cette maison, c'est comme si j'y étais née. C'est ma maison de famille.
5: Ma maison s'appelle l'Ostao de la Mar.
6: C'est une maison un peu envoûtante.
7: Vous voyez, des livres et trois fenêtres qui me donnent le paysage du pays, comme si c'était trois tableaux.
8: Ils ont vécu ici.
1: Thibaut Gaudry.
9: Alain Delon, vous l'aviez rencontré sur un tournage?
10: Non, je l'ai rencontré dans la rue. Mais on a fait un film ensemble qui était Jeff, et qui était un film qu'Alain désirait faire avec moi, donc ça a été aussi une rencontre.
8: En 1968, deux stars du cinéma français sont réunies pour la première fois à l'affiche de Jeff, un film qui ne restera pas dans les mémoires, contrairement à la grande histoire d'amour qui est en train de naître depuis quelques semaines. Mireille Darc et Alain Delon ne se quittent plus.
11: Alain Delon enchaîne les films, dont Jeff et Madly, sur lesquels il a comme partenaire l'égérie de Georges Lautner, Mireille Darc. Ils tourneront 8 films ensemble. Nouveau coup de foudre qui scellera une histoire d'amour qui le marquera à jamais. Il dira de Mireille, près de 40 ans plus tard, lors de sa disparition, « Elle était la femme de ma vie, ma moitié. »
8: 2 ans plus tard, alors que Delon est à Marseille pour tourner Borsalino et que le couple cherche un coin de soleil et de tranquillité, l'ami et agent de l'acteur, Georges Baume, leur fait découvrir Aix-en-Provence où il habite. Ils sont sous le charme et ne tardent pas à s'installer dans un hôtel particulier du quartier Mazarin, le plus ancien de la ville.
12: Pourquoi tu t'en vas?
13: Parce qu'on est deux.
12: Comprends pas.
13: Facile à comprendre. Un jour ou l'autre, il n'en restera plus qu'un de nous deux. Faut mieux que je m'en aille avant. On finira par se tirer dessus.
8: Dans l'hôtel de Boisgelin, aux belles pierres ocre, construit en 1650 et classé monument historique, ils louent le vaste rez-de-chaussée qui leur permet de profiter de l'adorable jardin avec son imposante fontaine à vasque. Ils y font même percer une porte dans l'un des murs afin de pouvoir sortir discrètement et éviter les éventuels groupies ou paparazzi, et flâner dans les rues ou aller déjeuner aux Deux Garçons, la plus célèbre brasserie de la ville.
14: Tu sais où tu m'aimes?
12: Sûr.
14: Même après que tu m'auras fait l'amour.
12: Ça dépend de toi.
8: Ils y mènent une vie paisible, en famille, dans cette ville qui est encore une belle endormie, qu'une polémique va réveiller un peu. Alain et Mireille aimeraient bien pouvoir se baigner au saut du lit et faire construire une piscine. Une faute de goût majeure pour les habitants du quartier et les défenseurs du patrimoine. Une polémique qui en créera une autre. Mireille Darc aime bronzer au bord de sa nouvelle piscine en tenue d'Ève, conduisant un voisin, dont la vue donne sur le jardin, à déposer une main courante pour offense aux bonnes mœurs. Une protestation qui n'empêche pas l'actrice de continuer à lézarder nue sous le soleil aixois.
14: Il faudra encore un peu de champagne.
12: Sommelier?
14: Parce que vous avez besoin du sommelier pour me servir.
10: Doucement. Le champagne, c'est fragile. C'est mon père qui m'a appris ça.
15: Ah oui?
10: Tiens, vous n'avez pas besoin du sommelier pour me tenir la main? Vous ne voulez pas coucher avec moi en plus, là, tout de suite sur la banquette?
8: Ils passeront 5 ans dans ce lieu dont la beauté laisse interdit, comme le dit Mireille. Et aujourd'hui, il n'y a aucune plaque pour rappeler aux nombreux touristes qui se baladent sur la jolie place des Quatre Dauphins que cet hôtel particulier a abrité l'une des plus fameuses idylles.
16: C'est un mot qu'elle m'a écrit, il doit y avoir 40 ou 35 ans, ou 35 ou 40, peu importe, qui résume à lui seul tout ce qu'est Mireille. Et c'est un mot que j'ai toujours avec moi depuis ces 40 ans et qui m'aide à vivre. Mon amour, il est 3 heures du matin et je n'arrive pas à dormir. Je pense à toi qui as tellement de mal à vivre. Je t'ai donné, tout. Et j'ai simplement besoin d'un peu de calme et de tendresse. Et d'un sourire le matin, parce que la vie est là et qu'il faut remercier le ciel d'être l'un en face de l'autre et de s'aimer.
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17: Vous l'avez forcément déjà remarqué en allant de Palavas à Carnon, ce fortin qui trône au milieu de l'étang du Levant. C'est la redoute de Balestras, une tour de guet qui a passé 60 ans emmurée dans un château d'eau.
18: Au secours des pirates !
17: Au milieu du XVIIIe siècle, de nombreux pirates barbaresques arpentent notre littoral et détroussent les navires marchands. Et il y a aussi les Anglais qui se prennent pour les maîtres des mers. Fire ! Pour protéger les populations, Louis XV fait construire tout au long des côtes françaises une série de fortins équipés de sémaphores. Lorsqu'un bateau suspect se rapproche dangereusement, on envoie des signaux pour prévenir les gardes-côtes qui envoient alors au canon quelques coups de semonce. Du Gros du Roi jusqu'à Hague, dont construit un réseau de 8 tours de guet, on peut encore voir celle de Frontignan, Marseillan, Sète, au Grand Travers aussi, et donc celle de Palavas. Dès 1743, la redoute de Balestras assure sa fonction protectrice, et ça va durer plus d'un siècle. Autour de ce fortin, peu à peu, des pêcheurs installent leurs cabanes, et c'est tout un village qui finit par prendre forme. En 1906, on installe sur le toit de la tour une citerne qui va alimenter en eau les fontaines de la commune. Au début du XXe siècle, la station balnéaire, devenue reine des plages, voit ses besoins en eau augmenter. Alors en 1943, la mairie décide de bâtir un véritable château d'eau. Il y a toujours la cuve sur la redoute qui est alors emprisonnée d'un sarcophage de béton. Attendre les années 90 pour la redécouvrir. On détruit le château d'eau pour bâtir à la place le phare de la Méditerranée, 45 mètres avec son restaurant tournant au sommet. Et la redoute, elle, est démontée pierre par pierre par les compagnons du devoir. 300 tonnes de pierres marquées une à une et transportées sur un autre site. Il faudra aussi tailler de nouvelles pierres pour remplacer celles qui sont trop altérées. La ville de Palavas a choisi l'étang du Levant pour reconstruire le fortin à l'identique, dans la même orientation qu'à l'origine. Il trouve au milieu des flamants roses un écrin à sa mesure. La redoute de Balestras abrite depuis le musée Albert Dubout, dessinateur caricaturiste qui a contribué à la réputation de Palavas grâce à ses dessins du célèbre Petit Train. Voilà une bonne occasion d'aller la visiter.
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1: Avaler des légumes aux ados, c'est souvent mission impossible.
2: Parce que c'est pas bon.
1: Et si en plus les légumes sont moches, bah là c'est carrément la guerre.
3: Oh, toi, file dans ta chambre, avec ça saute. Dépêche-toi, allez, ouste.
1: Carottes tordues, navets craquelés, patates trop grosses ou trop petites, difficile de leur faire avaler tout ce qui sort des standards parfaits des supermarchés.
4: Non, j'ai pas faim.
1: Du coup, les légumes moches finissent à la poubelle. Pourtant, ces légumes-là ont autant de goût, voire plus de caractère. Mais non, ils ne rentrent pas dans le moule. Comme dans la vie, ce qui n'est pas dans la norme est souvent mal perçu. Et dans l'alimentation, bah, carrément jeté.
5: Je me rappelle dans le temps que, quand j'étais petite, qu'on ne gaspillait rien.
1: Au lycée d'Avier à Joigny, on a décidé de casser les codes et de ne rien gaspiller avec une soupe un peu spéciale.
6: Tiens, ça c'est de la soupe au chou.
1: Alors, elle n'est pas forcément au chou, mais tous les mercredis, entre 10h-10 et 10h10, c'est l'effervescence dans la cafétéria. Des centaines d'ados, des cuillères qui s'agitent, des verres de soupe qui disparaissent en un clin d'œil, 150 portions englouties avec le sourire. Le secret ? Une soupe préparée avec des légumes moches. C'est tellement bon. Bah oui, des carottes difformes, des pommes de terre irrégulières, transformées en un délice réconfortant.
7: Avant, j'étais moche. Ma vie était un enfer.
1: Et puis l'équipe choc de l'association Lycévasion, née en 2025, est arrivée et elle a tout changé. Avec cette idée choc, et si on montrait que moche ne veut pas dire mauvais ? Et ça marche, les élèves adorent, tout se passe comme sur des roulettes au lycée Louis Davier. Voilà un geste d'éducation de bon goût, doublé d'un geste solidaire et anti-gaspi, qui met dans le mille. Du coup j'ai envie de m'y mettre aussi. Allez, sauvons les légumes moches.
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8: Oh, j'en peux arrêter de beuvracher.
9: En Berrichon dans le texte.
8: Beuvracher, c'est boire des petits canons. Mais à force d'en mettre derrière la cravate, vous pourriez bien avoir le gerlet, puis devenir causant. Puis si vous continuez à beuvrailler, vous serez abreuvagé, plein comme une nœud. Mais quand c'est que vous en avez vos deux pleins patins, le lendemain, il y a le pivert qui vous colle dans le nez, yo. Ça fait qu'au goûter, vous buvez plus que de l'io. Vous faites un repas de bœuf. Les bonnes résolutions de plus toucher à une chopine, oh, ça dure jamais ben longtemps. On retrouve ben vite son avaloir, et puis on se remet en beuvée. Faut dire que chez nous, dans le Berry, j'encle l'embarras du choix. Châteaumeillant, Mentoux, Chancy, Reuilly, Sancerre, Valencé. Sans compter Saint-Marcel et Venem. Comment voulez-vous en que ça que j'arrête de gobloter? Maurice Sandré, dans Plein Communeux, nous décrit son état. « Cré bon Dieu ? Tchic, ça veut donc dire. V'là que je peux plus rester d'aplomb. Quand que je cause, je raconte des bêtises et j'ai la tête comme un vrai plomb. Je peux plus me tenir sur mes giboles. J'ai comme qui dirait mal aux cheveux. Ah, je crée bien que je suis plein, ma parole. Là oui, je suis plein comme une nœud. Oh, c'est une chose qui est pas naturelle. Où que j'ai ben pu attraper ça ? Ah, va m'enduler, ma fumelle, en me voyant dans cet état-là. Ah, pour une fois que je fête la Sainte-Barbe, je peux plus rentrer chez nous, bon Dieu, sans me cramponner à tous les arbres. Ah, ça y est, ben, je suis plein comme une nœud. C'est que pour arroser la bonne cuisine, en que le lieutenant, tous les deux, j'avons bu nos 17 chopines. Du coup, nous voilà plein comme une nœud.
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10: Les petits bonheurs, ce sont des rencontres au petit bonheur. Donc, au hasard, sans rendez-vous, sans se présenter, avec juste un tout petit et discret micro ici. Et en voici un de petit bonheur que je vous ai trouvé en Haute-Savoie, dans la commune de Rumilly, où pendant près d'une dizaine de minutes, j'ai suivi en voiture une monoplace qui circulait dans la ville. Alors maintenant qu'elle est arrêtée et que je m'en approche, je m'aperçois de mon erreur.
11: Bonjour, c'est pas une monoplace, il y a deux places quand même.
12: Oui.
11: Et c'est quoi cet engin ?
12: Une arrêt latome.
11: Alors, je vais attendre qu'il enlève son casque parce que là, on comprend pas trop bien. Voilà.
12: C'est une arrêt latome.
11: Ça veut dire quoi ?
12: Un arrêt latome, c'est un moteur... Enfin, une voiture entière anglaise, donc avec un moteur Honda compresseur 310 chevaux pour un poids total de 500 kg.
10: Et quand je l'ai vu arriver tout à l'heure, parce que je vous ai croisé, vraiment, ça fait un petit moment là que je vous ai suivi, de loin, on a l'impression de voir arriver une monoplace.
12: Ouais, c'est atypique, ouais.
10: Ça, c'est autorisé à rouler ici sur la voie publique?
12: Il n'y en a que 27 en France homologués sur route, et autrement, toutes les autres, elles sont sur piste.
10: Donc là, ça veut dire rouler avec un casque obligatoire?
12: Ouais. C'est conseillé parce que si vous avez un accrochage, un accident.
10: En même temps, quand on a une voiture comme ça, on n'a pas trop envie d'avoir un accrochage.
12: Ouais, il faut faire attention avec ça sur la route. Il peut vite arriver des accidents.
10: Et alors là, c'était quoi? Un petit tour pour le plaisir?
12: Ah non, c'était juste pour poser chez Anthony. Il doit faire un petit check sur la voiture.
10: C'est qui Anthony? C'est un mécano?
12: Ouais, Anthony.
10: Et ça, c'est votre voiture?
12: Non, c'est la voiture à mon papa. Là, il est au travail et vu que j'ai un petit trou entre les cours, je l'ai ramené.
10: Mais oui, puis ça doit plutôt faire plaisir de ramener cette voiture-là, surtout.
12: Ouais, c'est cool, ouais, c'est fun. Ça fait plaisir.
10: Du coup, le papa, il roule beaucoup avec?
12: Ouais, il roule plutôt pas mal, ouais. On l'a eu il y a un petit peu moins de 2 ans et on a roulé sur piste, ça va plutôt pas mal, ouais.
10: Et ici, dans l'agglo, à Rumilly?
12: Pas trop. Sur la route, on évite un petit peu de rouler.
10: Parce que là, je vous ai suivi 3-4 km, je sais pas, on était vers Moy là-haut, là. Oui. Et vous avez bien vu le regard de tout le monde, quoi. Tout le monde vous mate.
12: Ouais, c'est vrai que c'est pas tous les jours qu'on voit une voiture comme ça, donc c'est drôle.
10: Vous, c'est une passion, la voiture?
12: Bah, moi, à côté de ça, je fais du karting de compétition.
10: Et... Ah oui, les chiens font pas des chats, quoi.
12: Ouais, ouais, t'as le père, t'as le fils, ouais, on peut dire ça, ouais.
10: Vous avez quel âge?
12: J'ai 17 ans.
10: Bon, en général, les jeunes qui se lancent dans le kart et puis qui ont un petit peu des capacités, l'objectif, c'est pas le kart, c'est quoi derrière?
12: Après, peut-être monter les échelons, mais ça coûte très très cher, donc. Pour l'instant, je suis bien dans le kart.
10: Bon, papa, il a les moyens de s'acheter une belle voiture quand même.
12: Oui, mais bon, une saison de monoplace, c'est 3 fois le prix de cette voiture. Donc, puis j'ai 2 grandes sœurs, donc il faut que ce soit équitable.
10: En 17 ans, peut-être que vous commencez à avoir des perspectives professionnelles.
12: Oui, moi, j'aimerais bien être horloger.
10: Ah oui, rien à voir, je m'attendais à un truc, voiture.
12: Ah non, du tout, c'est vraiment un loisir.
10: Et votre prénom?
12: Alexis.
10: C'est quoi le dernier petit bonheur d'Alexis?
12: Dernier petit bonheur, je sais pas, manger.
10: Conduire la voiture à papa, c'est pas un petit bonheur?
12: Si, c'est un grand bonheur, ça. C'est un grand bonheur. C'est pas pareil. Mais ouais, je suis fier que mon père me fasse confiance, quoi. C'est incroyable de pouvoir conduire ça à 17 ans, j'ai beaucoup de chance.
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1: L'atelier Fernand Robert, le temple du chapeau en Sarthe. Un atelier d'excellence qui fournit les plus grandes marques de luxe. Mais comment ça fonctionne? Quelle machine et quel savoir-faire? Je vais vous emmener dans les coulisses d'un atelier de fabrication de chapeaux. Aujourd'hui, j'ai testé pour vous les ateliers Fernand Robert. Direction le 36 rue de Carnac à Coulaines. J'arrive sur un petit parking et j'ouvre les portes de l'atelier. Une femme m'accueille.
2: Bonjour, bienvenue aux ateliers Fernand Robert.
1: C'est Axelle Jarosset, la directrice des lieux. Elle est en charge de l'atelier depuis 5 ans, mais c'est une histoire de plus de 120 ans qu'elle a pour mission d'entretenir et de continuer de développer.
2: Oui, absolument. Vous êtes ici dans un atelier de modiste où on fabrique des chapeaux grâce à des machines qui sont elles-mêmes centenaires, avec lesquelles on travaille le feutre, la paille et puis différents matériaux naturels pour notre clientèle locale et internationale. On a même travaillé pour le roi du Maroc, vous voyez, donc c'est la princesse de Thaïlande.
1: Et bien souvent, c'est surtout pour les cérémonies de mariage que l'atelier travaille avec des clients de Paris, d'Angers, de Tours, qui viennent directement sur place pour ça. Mais autrement, l'atelier s'active aussi dans des domaines bien variés, cinéma, palace, spectacle, mode de luxe ou encore cirque, tout est possible.
2: On a ici 350 moules de formes différentes, dans des tailles différentes.
1: Et avec une variété de matières, feutre ou paille, de toutes les couleurs et toutes les qualités.
2: Tellement de sortes de chapeaux que tout le monde peut y trouver son compte.
1: Des chapeaux qui passent d'abord tous par la main et les machines de Xavier David, le chapelier. Ces fameuses machines de 1905 qu'il a appris à dompter sur le terrain. Des belles machines, encore joliment entretenues et peintes de verte, avec un système mécanique qui est encore aujourd'hui inégalé. Le moule chauffe par en haut et par en bas, au gaz. On place le feutre au milieu et c'est parti.
3: Et par un jeu de pédale, je peux bloquer le feu.
1: Après cette étape du moulage, Xavier taille et nettoie avant de passer le relais à ses collègues de la couture, à la main et à la machine. La dernière étape, c'est Mirella qui s'en charge. Elle gère toutes les finitions.
4: Donc je commence avec préparation d'extérieur, les nœuds, le galon, l'intérieur, toute la finition, c'est moi. Je fais tout, et même le dressage.
1: Une rigueur et un savoir-faire reconnus par le cinéma, puisqu'on peut voir sur grand écran nos chapeaux sartois.
2: C'est vraiment une fierté pour nous, comme quand on a vu dans le film Astérix, par exemple, donc pour les petits chapeaux chinois. Ils sortent de l'atelier, donc c'est vrai qu'on est tous allés au cinéma pour aller voir le film.
1: Alors si le monde du chapeau vous intéresse et que vous voulez profiter de la qualité à prix réduit, sachez que c'est possible.
2: Oui, tout à fait. On ouvre les portes de notre atelier du lundi au jeudi pour la clientèle locale, donc les gens qui veulent venir acheter un chapeau, ou ça peut être aussi un béret, un bonnet.
1: Ou chapeau de mariage, vous pouvez en tout cas soit venir sur place, ou faire des demandes particulières si vous le souhaitez également par téléphone. Dans tous les cas, les ateliers Fernand Robert ont encore de beaux jours devant eux, et sans conteste, c'est un savoir-faire testé et approuvé par ici même.
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5: Dans Toujours à la page, je vous emmène dans une forêt extraordinaire. Extraordinaire et inquiétante à la fois. Celle de Chimère tropicale, dernier livre de Corinne Morel d'Arleux, paru chez Dalva. Femme politique repentie, écologiste convaincue, Corinne Morel d'Arleux a d'abord écrit des essais pour transmettre ses convictions, mais depuis quelques années, c'est aussi à travers le roman que cette dromoise a choisi d'exprimer sa fascination pour la nature. Et c'est en Inde du Sud, lors d'une résidence d'écriture, que l'autrice a imaginé cette histoire, l'histoire d'Ariane, infirmière en psychiatrie qui n'a jamais quitté ses montagnes, mais rêve de jungle. Alors le jour où un double accident d'avion improbable se produit dans une forêt tropicale éloignée, Ariane trouve l'occasion de rejoindre cet univers fantasmé. Un univers de moiteurs, de crocs, de mystères, de magie, où elle croisera un homme jaguar, des chamans, des morts inaccomplis et l'inquiétant Cadillac qui la poursuit comme une ombre. Vous l'aurez compris, la place de l'imaginaire dans le livre de Corinne Morel d'Arleux est centrale. Alors je lui ai demandé quelle était pour elle la place de l'imaginaire, son importance dans la vie.
6: Ouais, j'ai l'impression que c'est un sujet d'une actualité brûlante, cette question de la place de l'imaginaire. D'abord parce que j'ai l'impression qu'on est nombreuses et nombreux à avoir de plus en plus besoin de se réfugier dans l'imaginaire pour de temps en temps échapper au réel qui semble de plus en plus dystopique et difficile à affronter. Et ensuite, parce que l'imaginaire, c'est aussi ce qui nous permet éventuellement d'imaginer autre chose. Comment le monde pourrait être de manière différente, de cultiver une forme d'empathie aussi, de pouvoir se mettre à la place de l'autre, d'envisager qu'il puisse y avoir des réalités multiples et pas une seule manière d'aborder la vie, d'aborder les événements, les faits. Toute ma question, moi, c'est de savoir comment on nourrit nos imaginaires, qu'est-ce que ça nous permet de produire qui n'est pas encore là, qu'est-ce que ça peut faire advenir dans nos vies.
5: Alors, dans ce que vous nous racontez, il y a de l'extraordinaire, il y a du magique, il y a cette jungle qui est presque hantée.
6: Oui, cette forêt tropicale, elle est à l'image de la symbolique de la forêt qui est à la fois dans l'imaginaire collectif, un endroit, un milieu qui attire et en même temps qui a souvent provoqué aussi la peur, la crainte, parce que c'est un lieu mystérieux, étrange, sombre. Parce que finalement, je trouve que c'est beaucoup à l'image de notre époque, de nos vies, d'apprendre à cheminer sur cette ligne de crête entre émerveillement et inquiétude. Et donc, c'est finalement assez logique que ça se soit retrouvé dans mon écriture et dans l'histoire de Chimère tropicale.
5: Chimère tropicale, c'est un objet littéraire étrange, un roman organique qui nous enlace, nous emporte, sans laisser voir ce qui relève de la réalité ou de l'illusion. C'est sûrement pour cela qu'il est présélectionné pour le prix Ouest France Étonnant Voyageur, verdict attendu le 24 mai 2026. En attendant, à vous de vous plonger dans ces Chimère tropicale paru chez Dalva.
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7: L'oreille de Sam Berda fait des merveilles depuis 2016. Il s'occupe de masteriser les albums de vos artistes préférés ou encore de s'occuper du son de leur vinyle. C'est un travail précis et unique en Moselle. Bonjour Sam.
8: Bonjour Jérémy.
7: Vous avez commencé par des études dans des domaines très différents avant de tourner vers la musique. Comment cette transition s'est-elle opérée ?
8: Effectivement, ouais, différentes études, même que je dirais avortées. Puis après, j'ai travaillé pas mal d'années en restauration, en faisant de la musique à côté en fait. Et puis, c'est des concours de circonstances et d'opportunités qui ont fait qu'à un moment, j'ai eu la possibilité de me lancer comme d'abord comme producteur et mixeur en musique électronique en essayant de produire d'autres personnes. Et puis, petit à petit, à transitionner vers le mastering par intérêt et puis par opportunité et par demande aussi des clients simplement.
7: Est-ce qu'on peut expliquer ce qu'est le mastering à nos auditeurs qui sont pas forcément dans le milieu de la musique ?
8: Pour faire simple, c'est la dernière étape entre la production de la musique et sa distribution ou la fabrication des disques si on parle d'un support physique.
7: Vous avez l'occasion de travailler avec des artistes de renommée comme Cœur de Pirate, Gims, Lio, Claudio Capeo. Vous êtes occupé de masteriser le tout premier vinyle qui sert ensuite pour le pressage commercial. Comment ces collaborations ont pu voir le jour ?
8: Pour ces artistes-là, je fais ce qu'on appelle donc le master vinyle. Donc c'est le disque témoin qui est ensuite dupliqué pour le pressage et puis la vente des disques comme on les connaît, qu'on achète chez soi. Moi, j'ai pas contact directement avec ces artistes-là, je travaille beaucoup
7: avec les maisons de disques.
8: Les maisons de disques, ouais.
7: Quelle est votre méthode, Sam Berda, de travail pour faire ressortir l'âme de la musique d'un artiste ?
8: Je pense que ça passe beaucoup par énormément d'écoute de musique déjà, de manière générale, être un peu curieux de choses différentes et il faut savoir mettre ses propres, des fois ses propres goûts et je dirais même de manière plus générale,
7: de côté,
8: son
7: ouais.
8: côté et essayer de comprendre les intentions de l'artiste et les sens, puisqu'au final, nous, on est des techniciens, des artisans au service d'artistes et c'est pas du tout l'inverse, quoi.
7: Il y a de plus en plus d'artistes qui font appel à l'intelligence artificielle pour la création de morceaux. Qu'en pensez-vous ? Vous, et est-ce que vous trouvez que votre métier est en danger ?
8: Pour la partie purement créative, je reste assez dubitatif pour l'instant avec tout ce que j'ai entendu, mais bon, j'imagine qu'il en faut quand même pour tout le monde. Pour ce qui est de mon métier, je me sens pas du tout en danger pour l'instant. C'est-à-dire que ce sera peut-être des outils pour
7: perfectionné.
8: Humain pour gagner du temps sur certaines tâches répétitives, mais tant que les outils IA sont dépourvus de sensibilité, bah justement aller comprendre l'essence d'un morceau et mettre en avant des fois ses imperfections parce que c'est ça qui fait que c'est joli, on n'y sera pas quoi.
7: On souhaite longue vie à The Wall, hein, votre studio de mastering, et puis bonne route pour la suite, Sam Berda.
8: C'est gentil, merci beaucoup.
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1: Et on retrouve Patrick Citeau qui nous emmène chaque week-end découvrir les communes de notre Poitou. Ce matin, Patrick, vous évoquez l'histoire de Mellerand, une commune des Deux-Sèvres qui a vu naître la femme de lettres Claire Sainte-Soline.
2: Intéressons-nous dans un premier temps aux origines du nom de cette commune située près de Mel. C'est le mot latin mel, qui veut dire miel, qui donne le point de départ de la dénomination de la commune. Une production de ce mets sucré devait ainsi exister aux origines de la bourgade. Le préfixe « rang » proviendrait pour sa part du mot « ranque » qui signifie « boiteux ». On ne sait comment les deux particules se sont trouvées unies pour venir former le nom de la commune. Toujours est-il que cette partie du territoire de Sévrien a vu naître la femme de lettres Claire Sainte-Soline. De son vrai nom, Nelly Eva Fouillet, elle y voit le jour le 18 septembre 1891. Son père, Pierre Fouillet, qui sera maire de Niort de 1932 à 1935, et sa mère, Henriette Léontine Barbeau, sont instituteurs. Jeune fille, Nelly Fouillet fait des études brillantes à Niort. Elle poursuit son parcours scolaire à l'école normale supérieure de Sèvres à Paris. Elle y obtient une double agrégation de sciences physiques et naturelles et de physique-chimie. Suivant les traces de ses parents, Nelly Fouillet devient professeure. Elle enseigne successivement à La Châtre, Blois, Grenoble, Auxerre et Paris.
1: C'est en 1934 qu'elle publie son premier roman sous le pseudonyme de Claire Sainte-Soline, Patrick.
2: Intitulé « Journée », le roman évoque la vie d'un village des Deux-Sèvres. Une des communes du département, Sainte-Soline, située près de son lieu de naissance, lui a d'ailleurs inspiré son nom d'auteur. Tout au long de sa carrière d'écrivaine, elle expérimente de nombreuses formes. Romans, nouvelles, essais, recueils de témoignages, récits de voyages et vulgarisations scientifiques sont ainsi au cœur de ses travaux littéraires. Au total, elle publie une vingtaine d'œuvres dont certaines ont marqué l'époque. Le Dimanche des Rameaux, publié en 1952, est notamment une belle réussite. La parution du recueil de nouvelles Mademoiselle Olga en 1954 reçoit également les éloges des critiques littéraires. En 1957, son écriture précise et rigoureuse, héritée de sa formation scientifique, fait mouche. Avec son roman intitulé « La mort de Benjamin », elle connaît une belle renommée. Le livre manque en effet d'une voix le prix Fémina. Dès l'année suivante, elle entre au jury de ce prix. Elle est également membre du jury du prix du roman populiste. Claire Sainte-Soline s'éteint le 14 octobre 1967 à Paris. Elle est inhumée le 17 octobre suivant au cimetière des Sablières à Niort, où elle repose avec ses parents.
1: Merci Patrick Citeau pour cette découverte de la commune de Mellerand.
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3: C'est la Camini Minute, votre chronique de la joie et de la bonne humeur. Comment ça va les amis ? Enfin, je dis comment ça va les amis, je pourrais dire CMTV. Oui, parce que je ne sais pas si vous avez remarqué, mais je ne sais pas si c'est la nouvelle génération, mais il y a des gens, quand ils parlent, ils mettent de moins en moins de voyelles, de moins en moins de lettres. Pour dire « il n'y a rien », ils disent « il y a R ». Pour dire « mort du rire », ils disent « MDR ». Pour dire « pété de rire », ils disent « PTDR ». Et pour dire « à ce qui paraît », ils disent « à skip ». Il y a de moins en moins de lettres, de moins en moins de mots. Mais si on continue comme ça, ils vont parler comment dans 10 ans, les gens ? C'est quoi cette façon de parler, là ? Je veux dire, il n'y a rien, c'est pas une longue phrase. Je comprends qu'on veuille écourter des trucs, mais il n'y a rien, c'est pas long, il y a R. Comment on va parler dans 10 ans ? Moi, je dis... on parle de plus en plus des extraterrestres et des ovnis. Moi, je pense que si les extraterrestres viennent sur Terre, c'est à cause des gens qui parlent comme ça, qui réduisent les mots. C'est quoi cette façon de parler, franchement ? C'est abusé, quoi ! Parler français, c'est une belle langue, le français. Il y a R, MDR, PTDR, ASKIP, il est BG pour dire beau gosse. Mais c'est bien de dire qu'on est beau gosse, ça fait plaisir d'entendre beau gosse. C'est plus plaisant que BG. Ils enlèvent les voyelles comme ça. Ça me rappelle les films coquins qu'on voyait sur Canal+, au début du mois, le samedi du mois, quand c'était encrypté. Vous vous rappelez ça ? Faites pas semblant. Hein. Lui, à tous les auditeurs d'ici Picardie, vous aussi, vous êtes tombés au moins sur du crypté sur Canal+, dans les années 90. Et ben c'est pareil, cette nouvelle façon de parler là. Des mots courts, de plus en plus courts. Et d'ailleurs, même les rappeurs de nos jours ont des noms d'artistes de plus en plus courts. ZKR, PLK, SCH, MHD. Après, il y en a qui gardent même les voyelles. Gims, Jules, Vald. Et bien sûr, on terminera par les groupes asiatiques, les Coréens de BTS. Alors eux, ils n'ont pas mis de voyelles, mais BTS, c'est quand même Bac plus 2.
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4: Nous partons à la découverte des Maranges, ce petit territoire partagé entre trois villages. Chéilly-les-Maranges, Sampigny-les-Maranges et Dezise-les-Maranges, au lieu de la prochaine Saint-Vincent tournante 2026. Alors, avec Plus belle la vigne, on zoome sur ce territoire viticole caché dans une petite vallée. Ici, les coteaux font partie de la côte de Beaune, mais en Saône-et-Loire. Explication avec Élodie Roy, viticultrice et vice-présidente du comité d'organisation de la Saint-Vincent.
5: La côte de Beaune s'étale d'une même exposition, mais il y a une faille géologique à Santenay et les Maranges, on est une vallée un petit peu à part, je dirais.
4: Alors là, Santenay, c'est dans quelle direction ?
5: Santenay, c'est juste en face. Voilà,
4: là-bas. C'est dans le petit creux là-bas.
5: Là, vous voyez des bâtiments en face. Oui. Là, c'est tout le début de Santenay.
4: D'accord. Voilà. Et donc après, il y a les hauteurs, en fait, il y a les collines.
5: Les coteaux, voilà. Les coteaux. C'est une vallée, en fait. Les Maranges, vous avez la vallée de la Causanne et la vallée de la Deune. Donc la Causanne, c'est une petite rivière qui circule sur Chéilly, sur Sampigny, qui prend sa source en fait à Vauchignon, au bout du monde. Donc c'est un nom qui ça s'invente pas.
4: C'est joli.
5: C'est une petite rivière qui fait 14 km et qui se jette dans la Deune, juste à la sortie de Chéilly. Donc cette rivière, elle passe au milieu là. Le petit village de Sampigny qui est ici, très étriqué, très enclavé, et sur les hauteurs, vous avez Dezise et tout en haut le petit hameau de Borgie. Et la montagne des Trois Croix qui est en face de nous, connue aussi sous le nom de Mont de Seine. Alors, bon, moi je les vois les croix, mais je connais. C'est vraiment juste en face de moi. Je sais pas si vous voyez.
4: Non, mais
5: le petit point culminant.
4: D'accord.
5: Là, on est à 521 mètres d'altitude, je crois. Et le vignoble des Maranges, est vraiment devant nous.
4: Alors, qu'est-ce qui fait que ça reste tout de même la côte de Beaune? Alors qu'on décroche quand même de cette côte de Beaune.
5: On décroche de cette côte de Beaune, légèrement, hein, c'est quand même pas. Parce qu'après, une fois passé la côte de Beaune, on est sur la côte chalonnaise. Mais la côte chalonnaise, on est sur la plaine de Saône. Nous, on est quand même très éloigné. La côte chalonnaise, elle est vraiment derrière cette colline-là.
4: D'accord.
5: Avec le village de Bouzeron qui commence la côte chalonnaise, rue

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1: Peut-être que vous connaissez, vous, la place du village. Sur les réseaux sociaux, Jean-Noël et Philippe de Paris parcourent les Savoies avec leurs caméras et ils vous racontent leurs rencontres tous les jours au micro de votre radio. Ici, aujourd'hui, Jean-Noël, on s'arrête dans l'ouest du département de la Savoie. C'est ce qu'on appelle l'avant-pays.
2: Nous sommes à Nance, du côté du lac d'Aiguebelette. Et on va rencontrer quelqu'un qui a un métier rare, un métier d'art. C'est celui de sellier, tapissier, décorateur. Et on va en parler avec Jean-Pierre Ancel, dans cette région bien paisible autour du lac d'Aiguebelette. Et Jean-Pierre commence par nous dire « J'ai choisi de m'installer à Nance parce que je voulais du calme ». Et là-bas, il est servi et il nous dit qu'il a longtemps vécu en ville et il nous explique que là-bas, au moins, à Nance, on peut se garer. On connaît Nance au nord du lac d'Aiguebelette, c'est vraiment la campagne, et il est heureux de travailler là-bas. Et il travaille dans un métier dont il dit qu'il est un peu l'héritier du bourrelier, puisqu'il lui-même est sellier garnisseur, des bourreliers qui ont quasiment disparu. Lui, il va utiliser beaucoup de cuir, beaucoup de crin animal, donc très naturel, la ouate qu'il préfère, le tissu et la mousse, et tout ça sur des supports extrêmement variés, notamment les

0: vieilles chaises. Il nous dit qu'il aime bien travailler sur les vieux objets, les vieilles chaises. Il faut les recoller, il faut faire les vernis, il faut les retinter. Mais il travaille aussi sur l'automobile. Il va notamment refaire une vieille De Dion Bouton de 1902 à l'ancienne avec justement eh bien du cuir et puis du crin animal. Donc il aime ce travail, il en est passionné et en particulier il va travailler d'une drôle de façon puisqu'effectivement il utilise des petits clous qu'on appelle des semences et ces petits clous eh bien il les met dans la bouche pour une bonne raison, c'est que c'est plus facile pour travailler. Et là c'est original et on le voit faire. Il met une poignée de clous dans la bouche, il y a des petits clous qui sont pas très longs quand même et il a un marteau aimanté, s'il vous plaît. Donc, il prend avec la main droite le marteau et il va choper le clou dans la bouche. La main gauche est disponible. Et il nous dit, c'est comme si j'avais trois mains. Ça, c'est formidable. Et il nous explique qu'il a des clous dans la bouche très souvent et que il prend son clou et il tape dessus et paf, le clou. Incroyable. Il enfonce ça avec une dextérité énorme. C'était un bonheur de le rencontrer du côté de Nance.
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3: Taureau, je crois que c'est du 21. Ah non, je sais plus.
4: Savez-vous ce que c'est que l'astrologie ?
5: C'est les astronautes qui vont dans l'espace.
3: C'est l'espace et les constellations, le placement des étoiles.
4: Vous êtes de quel signe ?
5: Verseau. Moi, je crois que je suis taureau.
3: Moi, je suis taureau.
5: Moi aussi, je suis taureau.
4: Comment on a découvert que vous étiez de ce signe-là ? C'est grâce à quoi ?
3: Au mois de l'année, par exemple, le taureau, je crois que c'est du 21 mars jusqu'au 20... Ah non, je sais plus.
5: Moi, j'avais un petit carnet de jeux et il y avait un jeu. Si on réussit le jeu, on savait on était de quel signe.
6: C'est quand même magique, hein ?
7: Waouh, c'est fabuleux ! Et pourquoi on fait ça ?
5: Je sais un peu, Verseau, c'est de quel temps à quel temps ? C'est de la fin de janvier au début de février. Et moi, vu que je suis née le 31 janvier, je suis Verseau, du coup. Ça s'appelle des signes astrologiques. Et l'astrologie, du coup, c'est des signes astrologiques.
4: T'es taureau, ça veut dire que tu rentres, t'as besoin d'une étable ?
3: Non, c'est sur les qualités. C'est quand on est, par exemple, taureau, dans le mois où on est taureau, on n'est pas comme d'habitude.
4: Et vous êtes comment, messieurs les taureaux ?
3: J'en sais rien.
8: Il possède certainement des qualités, mais voilà. Lesquelles ?
5: Je sais pas, moi, je pense de l'émotion. Beaucoup, beaucoup d'émotions. Après, je sais pas.
9: Comment je peux te montrer que je peux être fort et sensible, noble et affectueux ?
5: Aïe. Les taureaux, par exemple, ce sont des personnes qui sont nées pendant les mois de taureau.
10: C'est logique.
3: Quand on est taureau, on se contrarie plus, on est plus vexé, alors que d'habitude, non.
5: Taureau, vu que les taureaux, c'est costaud, je pense que les taureaux, ils sont costauds. Enfin, ceux qui ont les signes astrologiques taureaux, ils sont peut-être très forts.
4: Et les balances, alors ?
5: Quand on était le signe astrologique balance, c'est-à-dire que quand il y a quelqu'un qui nous dit quelque chose, on va le balancer.
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11: Salut Brésisel.
12: Salut toi. Qui est cette charmante personne ? Voulez-vous me présenter ?
11: Ah, c'est encore Sylvie.
13: Je suis Sylvie.
12: Vous avez quel âge ?
13: J'ai 50 ans.
11: Tu crois que je te vois pas ?
12: Vous faites quoi dans la vie, en fait ?
13: Je suis vendeuse en boulangerie.
11: Mais tu me prends pour une conne, là, ou quoi ?
14: Elle est jalouse, tu sais pourquoi ?
13: Je suis dans les petits bonheurs.
15: C'est exactement ça qu'on a pensé, nous.
11: Qu'est-ce que vous faites ici, à part foutre la merde ?
13: J'habite à Port-Sal.
12: Et alors ?
13: Port-Sal, c'est sauvage, bleu turquoise.
12: Comme sur les cartes postales ?
13: Il y a une super vue au Guiligui qui surplombe le port, et c'est le paradis.
16: Un petit commerce, une petite femme. C'est pas beau, ça ? C'est pas le paradis ?
11: C'est quoi votre endroit préféré ?
13: Mon coin de balade préféré, c'est Boutrouille à Kerlouan.
10: Et on peut savoir pourquoi ?
13: C'est une grande plage avec des rochers. Quand j'étais jeune, je montais sur les rochers. J'allais attraper des poissons, des crabes, des étrilles. Il y a trois petits rochers qui se situent au milieu de la plage. L'eau ne part pas quand la mer descend. Et ça fait des petites mares. Et quand j'y retourne maintenant, je vois les enfants qui jouent là où je jouais. Par contre, les rochers sont tout usés, puisque les enfants glissent dessus.
15: Allez, je glisse. Moi, tous les matins, je casse le vent, je fais chier les gens, ça me purifie, c'est important.
17: C'est quoi Mégatube ?
13: Ma chanson d'enfance inavouable, c'est Son Kukai.
18: En l'an 70 du calendrier spatial, des êtres humains quittèrent la Terre pour rejoindre différents systèmes galactiques, comme le 15e système solaire, par exemple.
13: C'est un générique de dessin animé qui passait dans les années 80. J'adore.
19: Je ne comprends toujours pas.
20: Tu leur as acheté un huile bordée.
13: Quand je me suis mariée, on l'a passé avec le MP3.
21: Très bien, ma chérie. Après tout, c'est ton mariage.
13: Son Kukai au mariage. Ah bah oui.
22: Sur quelle planète ?
23: Vas-y, fais nous rire.
24: Raconte-nous une histoire, allez.
13: Si, j'en ai une quand même.
22: Ah oui ?
13: La maladie du boulanger.
25: Ah, mais je crois que je la connais.
26: Non, c'est peu probable.
13: C'est la brioche qui gonfle et la baguette qui tombe.
23: Mais c'est une honte d'entendre des trucs comme ça !
13: C'est une tradition. Allez, salut !
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1: Vous écoutez Quand je creuse par le groupe Volcaillou.
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1: Volcaillou, un duo formé par Simon et Timothée. Originaire du Sud Ardèche, ils se rencontrent à l'âge de 12 ans au conservatoire et commencent à écrire et composer pendant leurs années lycée.
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1: Aujourd'hui, le duo est un ovni, un alliage entre musique électronique et chanson française.
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0: Pascal Cailloux avec Quand je creuse, un coup de cœur ici de Romardèche.
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3: Bonjour.
4: Bonjour, bienvenue dans Décibel, cher merci. Sam Sauvage. Ce premier album de Sam Sauvage qui vient de sortir, mesdames, messieurs, évidemment, on va se balader dedans. Vous rappelez que Sam Sauvage, peut-être qu'avant de l'entendre, vous l'avez vu, notamment avec la vidéo de cette première chanson, Les gens qui dansent.
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0: Je sais pas ce qui est le plus percutant dans cette chanson, justement, si c'est le son, si c'est la découverte de la voix de Sam Sauvage, ou ouais, ce look et cette petite danse qui vous colle à la peau. Là, vous partez en tournée. Tous les jours, vous allez la faire, cette danse
1: de, ah ouais, des gens qui dansent. Ah ben moi, quand je me dis que les gens ont pris leur place, ouais. Nous, pour nous, c'est un concert de plus à chaque fois, mais pour les gens, souvent, c'est la première fois qu'ils me voient, donc qu'ils nous voient avec les musiciens et les musiciennes. Donc il y a un peu un truc où on donne tout le soir, et puis tant pis pour le lendemain.
0: Bravo pour la condition physique.
1: Merci, on est pas trop peu.
0: Sam Sauvage, vous l'avez vu aussi dans le joli clip de Clara Luciani. Version mystérieuse qu'elle regarde dans la rue. Voilà. Premier rôle, n'empêche, dans un clip, ça vous a donné envie d'en faire d'autres,
1: ouais,
0: ou même du cinoche.
1: Ah bah quand j'ai fait ça, je me suis dit, oh, pour vous, ce soit pas le dernier.
0: Ouais.
1: Non, en vrai, je sais pas. Moi, je pense pas du tout que j'ai un talent pour ça.
0: Oui, faire l'acteur, c'est pas dans
1: vos... Non. Bah déjà, chanteur, c'est dur. Alors, quand elle m'a dit, viens faire l'acteur, moi, je lui ai dit que je vais couler ton clip. Puis elle m'a dit, non, ça va être génial. Bon, on l'a fait.
0: Elle voilà. Avait la vision. Bravo, Clara. Alors, mesdames, messieurs, bonsoir. Les vieilles personnes comme moi ont la ref. Sam est beaucoup trop jeune pour avoir entendu Yves Mourouzi dire « Mesdames, messieurs, bonsoir ». Mais n'empêche que l'album s'appelle « Mesdames, messieurs ». Et c'est pas juste un gimmick, ce « Mesdames, messieurs ». Il est là, dans l'album, dans plusieurs chansons, dans la chanson d'ouverture, donc, qui s'appelle « Avis de tempête », où vous incarnez un présentateur météo, mais pas que, complètement dépassé par les fracas du monde.

0: drôle comme ref, mesdames, messieurs, pour votre génération qui regarde sûrement pas le 20h et qui s'informe autrement. Et le mesdames, messieurs, bonsoir, il vient d'où, de vos souvenirs d'enfance?
1: Ouais, je sais pas, pour moi c'est même l'expression que j'aime bien. C'est ce truc un peu solennel, ouais. Et à la fois qui s'adresse à tout le monde. Et puis quand on dit mesdames, messieurs, on a l'impression qu'on va dire un truc important.
0: Oui, c'est vrai.
1: C'est beaucoup plus que écoutez-moi, j'ai un truc à vous dire. Là, c'est mesdames, messieurs. Ça, oui. Voilà, c'est vraiment écoutez-moi parce que ça va être important. Et je trouve ça très chouette. Et surtout, je voulais que l'album ce soit un peu une injonction. C'est-à-dire que comme c'est un premier album, que j'avais la sensation que voilà, à part quelques personnes qui ont vu Les gens qui dansent de temps en temps, je suis loin d'avoir eu une reconnaissance nationale, il n'y a rien du tout, donc il faut un peu montrer ce qu'on fait, et je pense que c'est un peu une invitation à écouter l'album.
0: C'est sa première rencontre, mesdames, messieurs, point d'exclamation. Mesdames, messieurs, c'est pas seulement les gens très bien habillés de la télé qui le disent, ou les hommes politiques au début d'un discours, ça peut être aussi quelqu'un qui fait la manche dans le métro.

0: s'appelle Un cri dans le métro. Et donc autant sur la chanson d'avant, vous incarniez un personnage qui était plutôt rigolo, là vous incarnez quelqu'un qui est en pleine détresse puis qui va exploser. C'est des rôles que vous vous écrivez. Pourquoi ces rôles-là ?
1: Ça dépend. Des fois, je prends un rôle, des fois, je prends une incarnation, ou des fois, je ne joue pas de rôle. Ça m'arrive aussi.
0: Dans les chansons.
1: Ouais. C'est, en fait, je m'adapte beaucoup par rapport à la chanson. Hein. C'est-à-dire que moi, c'est pas du tout un album concept. C'est vraiment chanson par chanson. Si je pouvais, je ne sortirais que des chansons une par une, mais je voulais faire un contenant quand même. Et je pense que là, pour le coup, c'est plus une incarnation de ce que j'ai vu, d'une situation. C'est-à-dire qu'on l'a tous vécu un peu ce truc-là, et même ailleurs que Paris, ailleurs que Lille, là où il y a encore même un bus, dans la rue, tout simplement. Là, ouais. Je veux dire, ce mec que j'ai vu péter un câble dans le métro, hein, littéralement, bah là j'ai pris la position osée de devoir l'incarner, et je le fais sur scène, et je pense que ça a donné du cachet au message, et ça a donné surtout plus de puissance au message.
0: Plus de force, c'est-à-dire que quand vous êtes cette personne et que vous vous adressez aux gens en disant mesdames, messieurs, c'est plus fort que si vous vous mettez dans votre rôle de chanteur observateur et vous dites j'ai vu un type dans le métro, il a dit ça.
1: Bien sûr, parce que moi j'étais pas derrière la vitre du métro, c'est ce que je dis souvent, j'étais même dans le métro, et à ce moment-là je le dis pas fièrement, mais je veux dire moi non plus j'ai pas donné 2 euros, je veux dire quand il est passé j'ai à peine laissé un regard, et c'est pour ça que c'est pas une chanson très engagée, en fait c'est une chanson beaucoup plus engagée contre l'indifférence que je mettais en avant, donc cette incarnation était nécessaire, je pense.
0: Donc, plus, on va dire, vous êtes concerné par ce qui se passe autour de vous, que ce soit dans Un vide tempête ou Un cri dans le métro. Mais qu'est-ce qui fait qu'un moment comme ça, ça devient une chanson, typiquement là, Un cri dans le métro, qu'est-ce qui fait que ce jour-là, cet homme-là qui fait la manche et qui s'énerve parce que personne lui donne et qu'il est au bout du scotch, qu'est-ce qui fait que ça devient une chanson ? C'est quoi le déclic pour vous ?
1: Bah justement, pour moi, c'est quand je dis le cri dans le métro, c'est le cri, et c'est un peu la sensation qu'on a tous crié à ce moment-là. C'est des moments un peu rares comme ça où parce que quelqu'un qui fait de la manche dans le métro, il y en a tous les jours. Hein, je veux dire, on les voit tous les jours quand on va au boulot, quand on va ailleurs, peu importe. Là, ce gars-là avait un truc où il s'est énervé contre une pauvre vieille dame, comment qu'elle non plus n'y était pour rien en fait.
0: Ouais.
1: C'est ça, on y est pour rien et à la fois c'est devant nous. Alors qu'est-ce qu'on fait ? Est-ce qu'on regarde ? Est-ce qu'on regarde pas ? Lui, il a décidé qu'il fallait le regarder à ce moment-là. On l'a tous regardé et puis finalement cette dame, elle a donné 2 euros et moi je me suis dit ok, c'est peut-être un moment d'humanité à photographier. Et c'est important pour combattre l'indifférence, la seule chose que je combats presque dans cette chanson, c'était important d'en faire quelque chose d'immortalisé. Ouais.
0: Vous l'écouterez sur le premier album de Sam Sauvage, mesdames, messieurs, point d'exclamation. Donc, et si ça se trouve, j'ai dit une grosse bêtise, Sam, parce que pour nous qui achetons des disques, qui découvrons des artistes, je me dis, première grosse tournée, premier album, première nomination aux Victoires, Révélation, c'est le début de l'aventure. Mais en fait, vous, l'aventure, elle a démarré bien avant. Ça fait plusieurs années que vous faites de la musique.
1: Oui.
0: Vous avez même lu dans une interview dire que vous aviez la sensation même d'avoir eu un petit temps de galère.
1: Ah oui, bien sûr. Mais après, c'est normal que les gens ne savent pas. Hein, parce
0: bah oui.
1: qu'il y a une exposition un peu cette année, des choses comme ça, dont je suis très très content.
0: Ouais.
1: C'est-à-dire que moi, ça change ma vie aussi. Hein. Ça change la tête de mes concerts. Aussi,
0: ouais.
1: Tout ça. Mais non, moi, ça fait 10 ans que je fais de la musique et ça fait à peu près, je pense, oui, pour être honnête, 8-9 ans. Très vite, j'ai voulu avoir un projet musical, tenter ma chance, en fait, en tant que jeune dans la musique. Donc, ouais, j'ai connu un peu 8 ans, 9 ans de bars, de restos et comme je disais, de concerts dans l'indifférence, mais une indifférence nécessaire avant de connaître autre chose, je pense.
0: Qu'est-ce qui vous a donné la niaque, la force de continuer ? Parce que oui, servir des pizzas ou des bières pendant 1 an, 2 ans en attendant, soit, mais 8 ans, c'est long. C'était quoi ? C'était de l'espoir ?
1: Je pense que j'avais beaucoup d'espoir, et même si je traversais forcément des grands moments de doute, mais comme j'en traverse aussi aujourd'hui, parce que là maintenant il y a une autre pression, la sortie d'album, des choses, donc ouais. En fait c'est une pression différente. Il y avait la pression d'arriver à sortir un album, ensuite la pression que l'album fonctionne. Il y a toujours de la pression dans la vie, mais pas que pour ce métier-là, il y a des métiers bien pires que ça d'ailleurs. Moi j'ai cette chance-là. Non, mais je pense que j'ai tenu entre guillemets, hein, c'était pas si dur que ça, mais j'ai tenu parce que l'aventure est aussi intéressante, le chemin est aussi intéressant que la présumée arrivée qui n'existe pas.
0: Oui.
1: Et pour moi, tant qu'il n'y a pas d'arrivée, il y a du chemin, et moi ça me plaît. Donc même jouer dans les restaurants, si demain j'y retourne, alors oui, ça va me faire bizarre, mais c'est pas un truc qui va me m'horripiler.
0: Comment dire ? Est-ce que maintenant vous pouvez dire mon métier c'est musicien ? Et si oui, à partir de quel moment vous avez commencé à le dire ?
1: J'ai commencé à le dire de manière tout à fait pragmatique et très économique, en fait, à partir du moment où j'en vis. Alors, ouais. Je veux dire, là, ça fait depuis récemment, très récemment, ça fait un peu moins d'un an. Et oui, moi, je me suis toujours refusé à dire, en présentant que j'étais musicien, je disais souvent, je suis barman, mais je fais de la musique, je suis comment régisseur au théâtre, je l'ai été pendant 2 ans, mais je fais de la musique et j'aimerais bien un jour que ça fonctionne. Et là, aujourd'hui, bon, si ça fonctionne, je sais pas, mais en tout cas, je dis, je suis musicien. C'est mon métier et c'est très, très cool.
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le musicien Sam Sauvage est notre invité ce soir. Mais sachez que sur l'album, vous allez aller de surprise en surprise et plein d'ambiances différentes. J'ai beaucoup aimé à quel point vous m'avez baladé et vous avez joué avec mes émotions, mes humeurs, mes réactions en écoutant Mesdames, Messieurs. J'ai un sourire amusé en écoutant Je suis pas beau, parce que on se l'est tous chanté ado en se regardant dans le miroir.

0: sommes sauvages. Je suis pas beau. Mais voilà, là, vous, les ados vont vous adorer. Hein.
1: Ah, c'est vrai?
0: Ah, bah, oui, je pense. On se dit, ah, je suis pas tout seul. Moi, si j'avais vu cette chanson-là quand j'avais 15 ans, ça m'aurait fait un bien fou.
1: C'est vrai. Ah, ben, ouais. Moi, elle m'a fait un bien fou de l'écrire aussi.
0: Donc, il y a ces moments-là vraiment joyeux, souriants, bah, comme les gens qui dansent ou comme ça, on laisse Sam Sauvage nous emmener dans son univers. Et puis, je vous rappelle que le monde va mal, hein, on l'a dit au tout début de l'interview. Et donc, il pleut des femmes. Histoire vraie, Sam, vous avez perdu une amie victime d'un féminicide.
1: Tout à fait, oui. Il y a un an, à peu près ça.
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0: Ce destin volé par ceux qui manquent de courage, quelle plume. C'est forcément plus difficile à écrire que je suis pas beau. Ou alors est-ce que c'est juste une difficulté différente?
1: Je pense que ça sort tout seul au bout d'un moment. Enfin, il y a des chansons comme ça qu'on écrit en 10-15 minutes, celle-là forcément on faisait partie, parce que d'autant plus que ça m'a touché personnellement. Et je pense que ça m'a fait du bien de l'écrire en fait. Moi ça remplit. De toute façon, en tant qu'artiste, on fait des chansons souvent pour se remplacer des consultations de psy, hein. C'est littéralement ça. Hein. Parce que, et en fait, c'est la même chose qui s'est passée là. Et même si c'est un sujet difficile, dur à écrire, dur d'en parler en interview, tout ça, je pense que c'est nécessaire d'en parler. C'est justement ce qui fait tout l'intérêt de cette chanson. C'est pas pour rien que je l'ai écrite, c'est quand j'ai découvert que mon ami Lison, hein, son prénom, comment en fait n'était qu'un numéro. Quand je l'ai vu sur le compte Nous Toutes, sur Instagram, des choses comme ça, qu'en fait c'était la 171e, 163e de l'année, je ne sais plus. Et comment c'est ça, c'est pour ça qu'il pleut des femmes, je parle vraiment de cette averse-là. Et même si c'est dur d'en parler, je pense qu'il faut en parler, il faut encore en parler. C'est à force d'en parler qu'on va réussir à combattre au moins le truc. Et si je peux apporter ne serait-ce qu'un petit caillou à l'édifice, ce sera déjà ça.
0: Bah merci de l'avoir fait, elle est très poignante et parlante, et en plus merveilleusement écrite cette chanson. Revenons à la maison, ça fait plaisir. Boulogne-sur-Mer.
1: Bien sûr.
0: C'est un endroit important pour vous, c'est là que vous avez grandi, Sam?
1: Oui, tout à fait, c'est ça. Je suis un nordiste, un vrai de vrai.
0: Il y a une chanson donc dédiée à votre ville, Boulogne.

0: C'est quoi votre fidélité, votre lien à Boulogne pour en faire une chanson? C'est comme Orelsan avec Caen.
1: Bah c'est une phrase que je dis toujours, mais c'est parce que quand je l'ai trouvée, quand elle m'est venue, je me suis dit que c'était la meilleure façon de décrire cette ville-là. Et c'est un vrai compliment, hein, ça paraît bizarre, mais c'est juste que c'est une ville qui est aussi belle dans sa laideur que laide dans sa beauté. Je trouve que c'est vraiment la phrase qui lui convient le mieux, que j'aurais pu glisser dans cette chanson d'ailleurs si je ne l'avais pas trouvée après.
0: Pour la réédition, on note ça.
1: Pour Boulogne 2. Mais c'est une ville qui m'a hébergé, j'aime bien ce terme-là, de mes 0 à mes 18 ans. Ouais. Moi, je me définis très peu de là d'où je viens. Mais par contre, c'est important d'en parler. Je veux dire, moi, je me définis plus par là où je vais. C'est ce que je préfère. Mais par contre, je voulais quand même rendre hommage un peu à cette ville et parler aussi de ce qui se passe là-bas. Parce que c'est une ville qui a beaucoup d'histoire, qui a été détruite pendant la guerre, des choses comme ça. Mais les gens, je sais pas pourquoi, ont gardé un cœur énorme. Et les événements aussi tragiques qui s'y passent, avec le cimetière de la Manche, hein, comme on dit, les migrants qui se noient dans la Manche. Et je vois en fait tous les clichés très tenaces à Boulogne. On parle de racisme, on parle de tout ça. Alors qu'en fait, moi, tout ce que j'ai vu, c'est des pêcheurs aller sauver des migrants en mer. Donc les pêcheurs avant qui mouraient de la mer viennent maintenant sauver ceux qui sont dans des embarcations de fortune. Et ça, je voulais un peu trouver ce double sens pour raconter cette double histoire, ce passé et ce présent, qui finalement se lie comme jamais à présent même.
0: Il y a beaucoup de profondeur en fait dans votre album, et c'est vrai que avec les premières chansons, notamment Les gens qui dansent, etc., on s'attendait pas forcément à ça. Est-ce que vous vous rendez compte que vous surprenez dans le très bon sens du terme? Mais voilà, moi franchement, la première, je me suis fait avoir. Je vous ai vu arriver, votre petit look là, votre petite choré et tout. J'ai dit génial, il est trop sympa, Sam Sauvage. En fait, oui, il est trop sympa, Sam Sauvage, mais il est aussi très profond. Enfin, je dirais, il y a du monde là-dedans.
1: Il est pas dépressif, promis.
0: Non, c'est pas ça. Mais intelligent, vous écrivez divinement. Quand dans Roi du silence, vous racontez l'histoire alors de beaucoup de couples, mais là en l'occurrence, c'est l'histoire de vos parents et de votre papa qui se barre au moment de votre naissance. Vous avez des phrases géniales. Qu'on est

0: roi du silence, ça vous évite la consultation de psy pour vous réconcilier avec votre père?
1: Bien sûr, et c'est pour ça qu'il y a autant de métaphores. Parce que,
0: ah, il y a des princesses, des rois, tout ouais, ça. Mais bon.
1: J'assume de dire que je me cache derrière ça. En fait, j'ai pas de problème à le dire, et je pense que le jour où je réussis à écrire une chanson avec des mots directs, comme je le fais souvent dans d'autres chansons, c'est que là, j'aurais vraiment guéri mon truc à l'intérieur de moi. Mais bon, on guérit pas souvent si vite qu'on veut. Et puis surtout, moi, j'ai même pas envie de guérir. Je me sens très bien comme ça aussi maintenant. Donc, je me suis un peu caché derrière ces métaphores-là. Et si je l'ai sorti, parce que c'est un peu une valeur personnelle, j'écris d'habitude plus sur les gens que sur moi. Là, je me suis dit que mon histoire, je pense que je suis pas le seul à l'avoir vécue. Je pense qu'elle parlerait à beaucoup de gens. Donc, c'est pour ça que je voulais un peu la glisser comme ça, en espérant que les gens la comprennent, la reçoivent, bien sûr. Ouais.
0: Alors, on parle de mots directs. Je ne t'aime plus, c'est suffisamment direct.
1: Ouais, là, pour le coup, j'avais pas besoin de psy. J'y suis allé franco.
0: On y va alors. Sam Sauvage, je ne t'aime plus, mesdames, messieurs. Désolé les psys, on peut pas tout avoir.
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0: non plus.
1: Message reçu, Sam Sauvage est l'invité de Décibel. J'ose même pas vous demander pour qui elle était, si la personne a bien reçu le message. Non, c'est vrai. Non, mais hey, c'est hyper cruel.
2: Ouais, mais je pense que c'est mieux de le faire en chanson que de dire des mots pareils en face ou un truc du genre.
1: Puis
2: surtout, c'est plus facile de dire. Je trouve que dans la vie, c'est plus facile de dire je t'aime dans un gros mensonge que je ne t'aime plus dans une vérité bien brutale.
1: C'est pas
2: donc,
1: faux.
2: Dans un album, c'est mieux que dans une relation.
1: Bosser, Sam Sauvage, ce premier album, il est né de vous uniquement ou bien vous êtes plusieurs? Est-ce que quelqu'un écrit avec vous, compose avec vous, produit avec vous?
2: Alors sur Mesdames, Messieurs, comme sur l'EP avant, l'album comme l'EP, moi j'ai fait auteur, compositeur, interprète dans sa totalité. C'est-à-dire que voilà, j'ai tout écrit tout seul, la musique aussi, le texte, et par contre l'interprétation également, pardon. Et après, par contre, pour la première fois, je me suis entouré d'arrangeurs. C'était une volonté de ma part, je voulais un peu ouvrir ma musique à d'autres horizons, notamment sur des titres comme Boulogne, Il pleut des femmes, Je ne t'aime plus, là qu'on a écouté tout à l'heure. Et en fait, j'ai rencontré des gens assez sympas pour le faire. Pierre Cheguillaume, Simon Kenéa, qui travaillent notamment avec Zao de Sagazan, à Nantes, dans un studio. On a fait ça pendant tout l'été dernier. Et puis aussi David Enfrein, qui comment travailler sur Ne t'en fais pas pour elle, à la basse, un peu le, on l'a appelé le hooligan de la musique, et je trouve ça hyper bien trouvé.
1: On va écouter d'ailleurs Ne t'en fais pas pour elle tout à l'heure. Donc voilà, on va se rendre compte de ce que le hooligan...
2: C'est ça, c'est un vrai de vrai. Et une dernière personne qui est Xavier Demar, qui a travaillé beaucoup avec son frère Pierre Demar sur Je suis pas beau, pour ce côté pop, cette fraîcheur. En fait, j'allais chercher des sonorités chez des gens.
1: C'est ça.
2: Pour ressembler à mon album.
1: Parce que vous, naturellement, vous allez vers quel genre de sonorité? C'est quelque chose comme les gens qui dansent? C'est un truc un peu cold wave, un peu post-punk?
2: Du tout, mais je suis vraiment très éclectique. Donc c'est que dans chaque chanson, il y a un style différent. C'est ça que j'aime bien. C'est ce que j'espère avoir.
1: Mais par exemple, quand vous composez quelque chose qui est brut, qui n'a pas été arrangé, etc., ça ressemble plutôt à quoi? À des sons synthétiques? Ça ressemble à du piano? Comment vous?
2: Ça dépend de la façon dont je compose, en fait. C'est-à-dire que parfois, des fois, quand j'ai le texte avant, je vais l'habiller d'une certaine manière. Et quand je me dis que le texte est un peu solennel, des choses comme ça, je vais le faire au piano. Et puis parfois, j'ai un riff de guitare, ou parfois j'ai juste un truc de
1: synthé. Donc vous êtes pianiste, guitariste?
2: En fait, j'aime bien dire que je fais un peu tout, mais pas très bien. je suis pas un grand soliste de guitare, je suis pas un grand pianiste du tout. Mais
1: ça vous permet de bosser et de composer.
2: C'est ça, ouais. Ça me permet en fait de composer. Et après, il y a des gens dont c'est le métier, par exemple, d'interpréter très bien les guitares, tout ça, à qui je confie ça de manière... naturel.
1: Mais d'accord, mais je comprends mieux aussi pourquoi vous êtes tellement chouette en interview, pourquoi aussi vous êtes tellement content de faire plein de dates. C'est parce qu'en fait, toute une partie du boulot est archi solitaire pour vous.
2: Ah oui, carrément, moi je suis content quand je m'entoure d'équipe après.
1: Je comprends mieux ça. Ouais, c'est ça. Mesdames, Messieurs est disponible, vous l'avez compris, c'est un vrai coup de cœur pour toute l'équipe de Décibel et c'est très sympa d'être venu nous en parler.
2: Mais merci de m'avoir accueilli.
1: À la prochaine, Sam.
2: À bientôt, merci pour tout.

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2: Bonjour.
3: Bienvenue dans Décibel. C'est la première fois que vous venez dans l'émission.
2: Mais complètement, comment j'ai pu manquer ça, Décibel?
3: Voilà.
2: En courant.
3: Exactement, en tout cas je suis ravie de passer ce petit moment ensemble à l'occasion donc de la sortie The Kiss the Beast. L'album commence par la chanson du même nom, un vrai générique de début comme on les aime.

chanson que vous allez écouter une fois et chanter 150 000 fois. Voilà, c'est le principe de ce Kiss the Beast. Alors, avant de se plonger dans l'album, Sébastien, j'avais envie qu'on fasse un peu les présentations, puisqu'on ne s'est jamais parlé ici, et dire que c'est super réjouissant d'avoir un artiste tel que vous dans l'émission, parce qu'en fait, il y a plein de portes d'entrée à votre travail. Il y a des gens qui ont pu vous découvrir sur la bande originale de Lost in Translation, le très beau film de Sofia Coppola en 2003, avec Fantino,

Votre ritournelle qu'on utilisait tout à l'heure en générique de bienvenue. Alors oui, elle date de l'album Politics en 2004, mais elle était aussi jouée merveilleusement à la cérémonie d'ouverture des Jeux Paralympiques Paris 2024.

0: C'est quel genre de souvenir ça pour vous, cette cérémonie des JO?
1: Grand souvenir, vraiment, c'était vraiment très impressionnant à faire. Déjà, j'étais très content qu'on m'invite, qu'on me propose de le faire. Je me suis dit, ah bah, vraiment, c'est sympa, quoi. Je me voyais finir au fond d'une cave tout seul, et puis en fait, non, on est venu me chercher, et on m'a mis en plein soleil, voilà. Non, en vrai, j'étais hyper content qu'on m'appelle pour faire ça. J'ai des grands souvenirs, je l'ai dit souvent, mais j'adorais ce convoi qui venait me chercher à les maisons pour aller répéter sur place, donc avec des policiers, des motards qui ouvraient le chemin, comme ça, Paris n'a jamais été aussi fluide.
0: C'est ça.
1: C'était journée porte ouverte. Quoi.
0: À la Concorde en 5 minutes.
1: Et c'était génial de vivre Paris comme ça. En plus, en vrai, franchement, je veux dire, Paris sans embouteillage, c'était vraiment merveilleux. Donc ça, j'adorais ça. Surtout les enfants, il y avait ce côté convoi présidentiel qu'on aimait beaucoup.
0: Ouais.
1: Et puis, j'ai adoré être sur la place de la Concorde comme ça, mais transformé. Moi, surtout que bon, c'était à la fin de l'été, il faisait hyper beau et le ciel bleu, cette ambiance de fin d'été et tout. D'habitude, déjà, j'adore ça, la fin de l'été. Mais là, en plus, avec cet événement-là, alors, c'était vraiment magique, quoi.
0: Ouais, côté patrimonial aussi, quand même, de se dire que oui, vous avez une carrière, on l'a dit, voilà, de 25 ans, forcément plein de bons moments. Vous avez voyagé partout dans le monde avec votre musique, mais là, c'est cette chose-là de représenter la France, ça fait quelque chose à l'ego ou pas du musicien que vous êtes?
1: Ouais, quand même pas mal, je dois dire, c'est vrai. Et puis après, j'ai été fait chevalier des arts et des lettres, et je crois que c'est pour ça, j'ai l'impression, parce que c'était dans la foulée. Donc j'imagine que ça a eu une influence. Je sais pas, j'ai jamais su vraiment pourquoi j'avais été fait chevalier des arts et des lettres, mais à mon avis, c'est pour ça. Et puis, c'est vrai que... je suis complètement apolitique et puis j'ai un refus de l'autorité total. Mais enfin, même si j'ai un super bon feeling avec la police, je me souviens notamment une fois à Cannes,
0: ouais.
1: J'avais été au jouet club de Cannes et moi j'achète beaucoup de cadeaux aux enfants. Enfin bon, je suis très bon.
0: Vous en avez à vous, puis j'imagine qu'il y en a en plus des enfants autour de vous.
1: Non,
0: vous
1: les gâtez. Là, c'était vraiment mes enfants,
0: enfants.
1: Les miens, ouais. Quoi. Et on avait tellement de sacs, donc on marchait un peu comme ça dans la rue. Et carrément, des policiers m'ont reconnu et nous ont aidé à porter les sacs de jouets jusqu'à l'appart. Donc j'étais là, ouais, super.
0: C'est classe.
1: Et donc, mais alors voilà, donc, mais enfin, en tout cas, c'est vrai que je me sens toujours un petit peu, c'est ce que je dis souvent, mais un peu renégat. J'ai l'impression de vivre tout seul dans ma cabane. Enfin, je vis pas dans une cabane, et en plus, je vis pas du tout seul. Mais c'est une impression que j'ai un peu comme ça. Donc là, le fait de participer à un truc un peu commun, de partager ça avec les gens qui habitent le même pays que moi, ça m'a fait hyper plaisir, carrément.
0: Sinon, j'ai une théorie pour la médaille. C'est peut-être pour l'Eurovision. Allez savoir. Moi, j'ai un souvenir ému de Sébastien Tellier, Eurovision 2008. Il entre sur scène en voiturette de golf. Moi, j'ai trouvé ça so chic, so French. Elle est encore dans ma playlist, cette chanson divine. Moi, j'ai trouvé extra.
1: Ah, c'est sympa. J'étais content avec cette chanson parce qu'en fait, on croit que derrière, ce sont des voix qui chantent comme des chœurs. Mais en fait, donc, les gens de l'Eurovision m'ont obligé à ce que ces espèces de chœurs qui arrivent derrière la choup, wap, ouais. Du choup, soient chantés en vrai. Mais en fait, non, moi, tout ça, ces sons-là, je les ai avec un synthé qui était le Roland RD700. Enfin, je vais pas être trop technique, mais, et j'avais loué ce synthé pour un concert. Enfin, bon, bref. Et puis, j'étais tombé sur ce son-là qui est un son magique.
0: Ouais.
1: On appuie, on met quelques doigts et ça organise. Ça organise toute une chorale. Et j'avais adoré ce truc-là. Et je m'étais dit, un jour, je m'achèterai. Donc, je me le suis acheté. Et puis, en m'amusant avec à la maison, j'étais tombé sur cette chanson. Mais en fait, j'avais commencé, c'est rare d'ailleurs, dans une chanson, j'avais finalement, d'une certaine façon, commencé par les arrangements. Parce qu'en appuyant sur le synthé, ça faisait choupi-wapi. Et puis, par-dessus, j'avais inventé une petite mélodie. Ça donnait divine, quoi.
0: Bah, moi, je l'aimais beaucoup. Voilà. Donc, moi, pour ça, je vous aurais filé la médaille. Que ce soit pour ça ou pour les JO. En tout cas, elle est là, la médaille de chevalier des arts et lettres. Bravo à vous, Sébastien.

0: c'est une chanson qui s'appelle Copycat. Copycat, c'est un, dans le meilleur des cas, un copieur. Dans le pire des cas, c'est-à-dire ce qui vous est arrivé, c'est une usurpation d'identité. Ce qu'il faut dire, c'est qu'en plus de tout ce que j'ai cité, vous êtes aussi hyper célèbre, pas que pour votre musique, mais aussi parce que vous êtes un des rares hommes à être une égérie Chanel. Donc vous êtes aussi beaucoup dans les magazines de mode, dans la presse, etc. Et donc vous avez atteint un degré de célébrité qui fait que quelqu'un s'est fait passer pour vous.
1: Mais complètement. Alors bon, je vais appeler la chanson Copycat, mais pour moi, Copycat, c'est un serial killer qui imite les crimes d'un autre serial killer, j'imagine.
0: Ah, oui.
1: Mais en fait, la chanson, parce que j'allais pas l'appeler l'usurpateur, qui sonne moins bien que Copycat.
0: C'est pas faux.
1: Copycat, ça tape.
0: Ouais.
1: Bon voilà, donc l'usurpateur, ça claque un peu moins évidemment. Mais enfin bon, oui, c'est ce monsieur qui a utilisé mon nom, en fait, il se faisait passer pour moi.
0: En utilisant votre look aussi, qui est très connu.
1: Avec le même look et tout, ouais. Pour aller en boîte gratuitement, des cocktails gratuits, des vêtements gratuits chez Chanel, des dîners en ville avec des grands patrons et tout ça. Et en fait, c'est marrant parce que... Enfin, c'est marrant, c'est pas du tout marrant, c'est absolument atroce, mais parce qu'en fait, il a volé donc mon nom, c'est ce que j'ai dit dans la chanson, mais aussi... Il a volé une vie que je ne mène pas, parce que moi je ne fais jamais de grands dîners en ville avec des grands patrons.
0: Oui.
1: Je ne l'ai jamais fait. Et puis et quand je vais quand
0: c'était ça le pire
1: Chanel,
0: pour vous, c'est qu'il donnait une image de vous un peu cracra que vous n'êtes pas.
1: Mais complètement. Ouais. Son côté cracra. Ah ouais.
0: Ouais.
1: Non, puis, moi bon, il y a très très longtemps, c'est vrai que j'allais en boîte de nuit tous les soirs, mais encore une fois, moi j'y allais, je cherchais l'amour, je cherchais une petite amie. J'essayais. Voilà. Bon.
0: Comme tout le monde.
1: Et puis voilà. Et puis. Non, mais je trouve que ce que j'ai trouvé plus méprisable d'une certaine façon, c'est qu'il s'est fait ami avec des gens en se faisant passer pour moi. C'est-à-dire, il allait chez eux dans leur appart, ils dînaient ensemble, ils passaient des samedis après ensemble et tout. Et ça, je trouve ça, c'est bizarre ça quand même de créer des fausses amitiés. Non, mais c'est vraiment un truc. Donc c'est ça qui m'a fait peur. Je me suis dit, bah pour faire ça, faut vraiment être quand même vachement dérangé, quoi. Donc et ça, le fait qu'il de me dire qu'il soit dérangé, ça m'a fait peur, parce qu'on sait pas à quoi s'attendre avec un mec qui est pas équilibré, quoi.
0: Oui, on veut pas qu'il se pointe, j'en sais rien, à l'école des enfants, un truc comme ça, ça fait super peur.
1: J'allais chercher
0: mes
1: enfants.
0: C'est fini.
1: Je montrais mon passeport. Ah, c'est fini, ouais.
0: Ouais,
1: ouais, heureusement, ouais. J'ai appelé la police et tout le bazar, quoi, je veux dire, quoi.
0: La beauté, des belles chansons, vous allez en trouver plein sur Kiss the Beast. Et puis, vous allez vous rendre compte que Sébastien Tellier utilise sa propre voix vraiment comme un instrument. Donc là, sur Copycat, voilà, vous avez entendu un certain traitement de sa voix. Sur d'autres chansons, c'est au contraire hyper simple. Et puis, sur Refresh, alors là, c'est incroyable.

0: c'est vous là?
1: Là, c'est moi. Alors, c'est ma voix déjà superposée. J'en ai fait beaucoup des prises.
0: Ouais.
1: Celle-là, j'ai bien dû superposer au moins une dizaine de fois ma voix. Et puis aussi, c'est ce que j'ai dit à Sébastien, parce que c'est encore Oscar Holter et Sébastien en duo qui produisent le morceau. Enfin, celle-là, quand même, la maquette, parce que je maquette tout avant de passer en production.
0: Donc, vous avez votre studio,
1: je fais mon studio, là, je prépare tout. Donc là, c'était quand même très proche. Enfin, je veux pas retirer de leur talent. Enfin, il se trouve que c'était très proche. Ouais. Mais par contre, j'avais, dans mon ordinateur, j'avais un truc qui permettait de faire une voix synthétique qui ressemble beaucoup à celle-là. Mais c'est-à-dire, c'est une voix synthétique, mais dans laquelle on peut pas entrer de parole. Donc ça vient. Et après, donc j'écris le texte, mais il fallait recréer la même voix que cet ordinateur, mais avec du texte. Et donc on a Sébastien qui s'y est collé, et il a passé pas mal de temps à recréer exactement ce grain-là. Et c'est ce que je dis souvent, mais j'aime bien le dire, parce que en fait, c'est quand mon fils est né. Donc dans le 17e à Paris, et il est sorti, et là il a poussé un cri. Mais moi j'imaginais que les nourrissons, enfin les nouveau-nés, ça pleurait, mais en fait non, il a crié, et donc il a fait comme ça, et c'était je voulais ce grain là en fait, ce cri, parce que c'était pas juste un cri de bébé, c'était pour moi c'était je veux dire la naissance de l'humanité,
0: la vie.
1: Mais limite je pense que ça, même les dinosaures faisaient presque le même son, il y avait ce truc là presque irréel ou tellement réel que ça en devient fou,
0: primal
1: scream, comme le groupe.
0: C'est ça,
1: complètement. Non, c'est ça en plus, ouais. Et donc je voulais vraiment retrouver ça pour refresh, cette espèce de truc, parce que refresh, ok, c'est ma propre renaissance, bon voilà, mais c'est aussi ce fait que la vie se perpétue, et donc j'avais très envie de faire ça, et ça nous a pris des semaines et des semaines de bien restituer ce côté un peu rauque du cri, quoi.
0: Et à côté de ça, il y a des chansons comme Un dimanche en famille, où là, c'est juste, c'est votre voix, c'est vous.
1: C'est...

0: Donc parfois vous poussez très loin le traitement de la voix et parfois c'est vraiment très proche du naturel. Ça aussi c'est une liberté que vous vous donnez maintenant de traiter votre voix vraiment comme un instrument.
1: Oui, voilà, complètement, parce que aussi, c'est que la musique, c'est un monde très vaste. Il y a plein de trucs formidables. Il y a plein de basses différentes. Il y a plein de synthés différents. Il y a plein de trucs différents. Je sais pas, il y a de la chorale, il y a du tam-tam, il y a de l'afrobeat, il y a du rap, il y a de la pop. Enfin, c'est fou, mais c'est presque, je sais pas si on peut dire que c'est infini, mais c'est quasiment, les plaisirs de la musique sont quasiment infinis. Et donc moi, comme j'adore tout ça, j'essaye de tout mettre en fait, sans non plus que ça fasse fourre-tout quand même. Mais je pourrais pas, je me sentirais enfermé si j'allais que dans un seul truc et tout ça. J'ai envie de tout essayer, mais un petit peu comme dans la vie. Enfin, quoi que je dise ça, c'est pas vrai parce que. Enfin, j'aimerais bien, par exemple, essayer de vivre dans toutes les villes. Un petit peu à San Francisco, un petit peu à New York, un petit peu à Tokyo, tout ça. Mais je le fais pas, en fait. Ça fait depuis toute ma vie d'adulte, j'habite à Paris. Donc, je veux pas mentir aux gens. Mais c'est vrai que j'ai ce côté gargantuesque de vouloir... Ouais. J'ai envie de tout, quoi.
0: Et pour la musique, un des grands plaisirs aussi, c'est d'inviter des artistes qu'on admire sur ses chansons. Pareil, on n'ose pas forcément les inviter à dîner à la maison à Paris, mais sur un album, on les invite. Et sur votre chanson Thrill of the Night, il y a la guitare de Nile Rodgers, qu'on connaît bien évidemment, de Chic. Et il y a une voix qu'on découvre, c'est celle d'une chanteuse américaine qui s'appelle Slater.

0: Jeff ne bosse qu'avec deux Français, vous et Sheila.
1: Il a bossé avec les Daft Punk.
0: Ah oui, ouais, ouais. Ah, mais ils comptent pour des Français, les Daft Punk, c'est la classe international.
1: Ils sont tellement, okay, mais ils sont archi français.
0: Trois Français alors, Daft Punk, Sheila, Sébastien Tellier.
1: oui, bah, je suis très content qu'on ait pu travailler ensemble. C'est vraiment un mec que j'admire profondément, c'est un immense musicien, c'est vraiment un génie de la musique. Et justement, quand je parlais tout à l'heure de non-réflexion, c'est ça qui est formidable, c'est de travailler toute sa vie d'un instrument, en l'occurrence, lui, c'est la guitare, et que ça semble facile. Lui, on a l'impression qu'il fait ça, mais comme il respire, enfin.
0: Oui.
1: Je veux dire, c'est.
0: Oui, il n'y a pas de douleur, il est très fluide.
1: Voilà, il en fait pas des caisses, ouais. On a l'impression que c'est, et c'est vraiment, mais ça, c'est vraiment à l'américaine, que le résultat semble vraiment des plus naturels. Et ça, j'adore chez lui. Et puis, j'adore parler de lui parce que, aussi, c'est ce que je dis souvent, mais c'est tellement vrai, il est extrêmement sympa. Alors que souvent, on imagine les stars américaines. En plus, moi, il y en a un paquet de stars américaines que j'ai un petit peu côtoyées qui me faisaient carrément peur. Pas du tout. Il est sympa, comme je le dis tout le temps, il retient le prénom de tout le monde, il demande des nouvelles de la famille, il est humble, il est super cool. De lui émane un truc genre super sweet, il est vraiment merveilleux, quoi.
0: Je pense qu'il est très très heureux de faire de la musique. Vous parliez tout à l'heure d'amour de la musique et d'envie de bouffer toute la musique et de goûter toute la musique. Je pense que vous avez ça en commun, sans doute.
1: Alors lui, oui, parce qu'une fois, j'avais fait une vidéo avec lui. Enfin, on avait été interviewé ensemble à Los Angeles. Donc, le principe, c'est on se baladait en voiture dans les hills. Et puis, on discutait pendant cette sorte de balade en voiture. Et là, donc, je connais tous ses hits, les albums de Chic, évidemment, j'écoutais 15 millions de fois et tout et tout. Mais là, en plus, je me suis aperçu qu'il avait fait plein de musique pour le cinéma, tout ça. J'étais, ah bon, c'est dingue. Enfin, j'en revenais pas, mais un nombre de trucs incroyables de tout ce qu'il a fait. Je pense vraiment aussi... Parce que maintenant, je veux dire, il est plus, c'est pas un petit jeune, quoi. Et donc, mais il continue, il est en tournée. J'avais été le voir il y a pas très longtemps, au Zénith, à Paris. Et c'était génial parce que donc, moi et ma femme, ils nous avaient invités, mais on avait eu le droit de regarder le concert, mais dans les coulisses, mais juste au bord de la scène, sur le côté, quoi. Donc j'avais pu bien l'observer de pas très loin. Et je le voyais, mais prendre plaisir, mais c'était dingue. On a l'impression que c'était la première fois qu'il faisait de la scène, carrément. Sautillait, il souriait, c'était dément, quoi.
0: En parlant de plaisir, je voulais vous remercier, Sébastien Tellier, parce que sur Kiss the Beast, il y a des surprises. Et c'est pas si commun aujourd'hui d'être surpris en plein milieu d'une chanson. Je pense par exemple à Lou, qui est une chanson vraiment pleine de surprises, puisqu'on commence sur une petite guitare flamenco, un petit voyage linguistique en Espagne. Après, il se passe ça, et puis après, il se passe encore autre chose.
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0: mentir, la première fois que je l'ai écouté, à ce moment-là, j'ai fait parce que vraiment, j'étais surprise et contente. Est-ce que vous aussi en studio, quand vous faites une cascade de la sorte, vous vous dites
1: Ouais, j'étais très content. En fait, le principe de Loup, c'est une chanson où c'est un loup qui se déguise en chien pour commettre un peu ses petits méfaits et tout et tout. Et donc, je voulais que ça soit ça. Je voulais que ce côté un peu espagnol, ce loup qui se déguise en chien, qui essaye de bien présenter avec une certaine classe et tout. Ça. Mais parfois, il redevient loup, quoi. C'est plus fort que lui. C'est pour ça qu'on passe de ce côté un petit peu, on va dire, jazzy espagnol à des côtés crazy funk, appelons ça comme ça. Et pour moi, c'était important comme ça que tout d'un coup, c'est le naturel revient au galop, comme on dit. Enfin, j'aime pas trop utiliser l'expression, mais voilà.
0: C'est là,
1: voilà.
0: Suprête.
1: Et donc, c'était ça que je voulais, quoi. Que tout d'un coup, paf, le pot, comme si il pleuvait, que son déguisement disparaissait un peu, et que ça y est, on voyait que c'était un loup qui se sentait tout nu, qui c'était l'urgence, la catastrophe, quoi.
0: C'est ça que j'adore chez Sébastien Tellier, c'est qu'on se dit quand même, il y a du monde et là-haut. Et non, mais si. Et je vous imagine, vous êtes tout seul en studio au départ, tenter des trucs. Vous parlez à voix haute?
1: Oui.
0: Ah, alors, j'en étais sûre.
1: C'est vrai qu'il faudrait, j'aimerais pas être filmé seul au studio.
0: Ah.
1: Enfin, si je me sentais filmé, bien sûr, j'essaierais de bien me comporter, mais me sachant non filmé, c'est vrai que je me mets dans une sorte d'état de transe quand même. Au début, non, j'arrive plutôt tranquille, j'allume le matériel, voilà, il faut le temps. Moi, j'adore les vieux synthés, donc le temps que ça chauffe et tout, voilà.
0: Ouais.
1: Et puis, même après, le temps que ça charge, machin. Et puis, au fur et à mesure.

passe pas que psychologiquement, il y a un truc physique aussi, c'est de mettre dans certaines postures, ou justement d'avoir tellement essayé de trouver un truc, on est épuisé, c'est justement enfin quand l'épuisement il arrive, qu'on trouve le truc. Donc il y a toute une série de trucs, et c'est vrai que si on me filmait en studio tout ça, je pense que j'aurais l'air d'un bon barjou. Enfin déjà que c'est pas loin, mais effectivement. Mais ce qu'il y a, c'est que j'adore cette solitude, parce que en studio aussi, c'est que c'est comme si j'étais face au miroir aussi. Je peux pas me mentir à moi-même. Et donc il y a ce truc là. C'est en fait c'est des grands moments de vérité pour moi. J'ai vraiment rendez-vous avec moi-même quand je suis tout seul en studio. Et...

0: avoir un look de chanteur de hard rock ou de bûcheron canadien et prenez une masculinité plus douce.
1: Ben oui, c'est très important pour moi.
0: Ben oui.
1: D'être doux. Ben déjà, je pense plus. Parce que avant, on valorisait, même dans le cinéma, tout ça, on valorisait un peu les brutes ou même pas. Pas forcément des ordures, mais un peu des... Où je me souviens cette série, L'homme qui tombe à pic, bon, le mec, il est un peu rentre-dedans, il a un gros 4x4, il passe à travers des cercles de feu, enfin, des trucs un peu comme ça.
0: Et il pleure pas.
1: T'as-tu que maintenant, c'est plus pareil, et on s'est rendu compte qu'en fait, ce mal dominant, ce mal alpha, il était un peu relou, quoi, hein, et puis il embêtait un peu tout le monde, il prend trop de place, il gêne, il parle fort au resto, il roule vite sur l'autoroute, enfin, il est pénible, ce mec. Donc on n'en veut plus de ce mec, il est trop pénible, trop nuisible. Donc il faut bien inventer un autre style, finalement, un autre style de perfection, parce que, bah, quand même, il peut y avoir éventuellement, quand même, encore dans les séries ou dans les films, des hommes. Alors comment ils vont être, ces hommes?
0: On accepte de les voir.
1: On accepte quand même de les voir. Et donc, bah, il faut bien les définir, les redéfinir un petit peu. Mais c'est vrai que maintenant, il y a beaucoup de séries ou de films où l'homme, dans ce film, dans ces séries, c'est un chouette mec.
0: Ouais.
1: C'est pas un mec qui vient là pour tout défoncer. C'est des mecs bien, quoi, coolos, quoi. Et donc, c'est ça. C'est juste ça. Donc, moi, j'imaginais, voilà, l'homme du futur, ou mais un futur proche. Hein. Et,
0: oui, bah, nous faites pas attendre trop longtemps.
1: Oui, voilà.
0: Le plus proche possible.
1: Et, voilà. Mais après, il faut pas non plus. Enfin, tout ça, naïf de cœur, tendre et rêveur, ok. Mais il faut pas non plus être mielleux, machin. Il faut. C'est juste qu'il faut. Il faut que ça soit sweet, quoi, tout ça. Voilà.
0: Sébastien Tellier, après vous avoir remercié pour cet album et souhaité une très belle tournée, qu'est-ce qu'on peut vous souhaiter pour la suite ?
1: Souhaiter pour la suite, je pense qu'il faudrait quand même inventer une sorte de médicament où on puisse manger autant qu'on veut, sans grossir. Ce serait vraiment mon rêve.
0: Ça, c'est cool.
1: Enfin, moi, c'est ce que je fais, mais je me le permets que l'été. J'essaye de faire que des repas de suite avec frites. Enfin, à part le petit déjeuner. Et l'été, alors c'est pas l'été dernier, mais l'été d'avant, j'avais réussi à faire 17 repas de suite avec frites.
0: Ouais.
1: Et puis après, malheureusement, bah non, c'est la fin des vacances, c'est du raté.
0: Si vous vous présentez au présidentiel, je vote pour vous, j'adore ce programme. Sébastien Tellier était dans Décibel. Merci beaucoup Sébastien.
1: Merci à vous.
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3: Bonjour à toutes et à tous. J'espère que vous allez bien, que vous avez passé un bon week-end, que ce soit en vacances, au travail ou à la maison. C'est reparti pour une nouvelle semaine des meilleurs moments d'Au Taquet avec Valérie Damido et Eric Bastien. Ce lundi, il sera question d'une échelle à monter les blancs en neige. Oui, oui, vous avez bien entendu. D'un serpent qui sort des toilettes. Là aussi, vous avez bien entendu. Et de plein d'autres choses. Ça démarre juste après Blondie, Call Me sur votre radio ici.
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0: Vous écoutez ici Call Me Blondie, celles et ceux que nous appelons maintenant, c'est Valérie Damido et Eric Bastien et nos deux candidats, Kevin d'ici Périgord et Catherine d'ici La Rochelle, à qui tous les deux évoquent leur rencontre avec leurs conjoints respectifs, ce qui a encore une fois inspiré des bons mots à Eric et qui ont laissé de marbre toute l'équipe de Taquet sur votre radio ici.
1: Alors, Kevin, il paraît que tu as rencontré ta femme, mais alors, c'est un petit peu comment... La rencontre avec ta femme, c'est un petit peu comme dans un film. Ça m'a fait penser à Back to the Future, là. Back from the Future, là, je sais pas quoi. Est-ce que tu te rappelles comment se sont rencontrés le père et la mère du héros ?
2: Non.
1: Eh ben, comme toi.
3: Ah oui ?
1: Eh oui, parce que la rencontre avec Anaïs, eh ben, ça s'est fait à la sortie du collège, parce que la mère d'Anaïs n'a pas vu Kevin qui était en vélo, il l'a renversé. Et puis, Kevin, il s'est retrouvé sur le capot. Et voilà, et après Anaïs, évidemment, elle est venue pour prendre de ses nouvelles, le pauvre et
3: tout.
1: C'est
3: un coup de foudre renversant, comme qui dirait. Il n'y a pas de... Voilà. Oui.
1: C'est vrai qu'on a Mathieu avec nous, qui débarque un peu dans l'émission.
3: Il découvre l'humour. Voilà.
1: Il découvre les vannes de merde et il est gêné, comme tous les techniciens de Radio France qui passent par cette émission. Alors, si tu n'as pas vu Retour vers le futur, je t'engage à voir Retour vers le futur. C'est exactement l'histoire avec ta femme. Alors, Kevin, on va essayer de gagner des points avec la question à choix multiples. Je te pose la question, je te fais des propositions et à mon top chrono, tu as 10 secondes pour répondre. Alors, la question est la suivante. Qui est Harald V ? Un super-héros Marvel, le roi de Norvège, un moteur de recherche Google, un viking en télétravail. Top chrono, 10 secondes. Qui est ?
2: Ouais, je dirais le deuxième, un roi de...
1: Le roi Norvège ?
2: Ouais.
1: Eh bien, il s'agit... d'une bonne réponse. Bravo. Harald est le roi de Norvège depuis 1991. Alors, il paraît qu'il est sympa, qu'il est progressiste. Voilà. Il est pas mal. Il fait beaucoup pour les droits de la communauté LGBTQ et l'immigration. Donc, on croit en Harald 5. Voilà, 4 points pour Kevin qui vient de marquer 3 points de plus.
3: Exactement. Catherine qui, pour l'instant, n'a que 2 points. Mais voilà, elle arrive tranquillement. Notre Catherine qui habite à Châteauneuf-sur-Charente, dans les Charentes, avec ici La Rochelle. Comment va Alfred ?
4: Super, c'est un chat adorable.
3: C'est vrai qu'on n'avait pas parlé de ton chat, le petit Alfred qui t'accompagne.
1: Non, moi c'est mon chien qui s'appelle Alfred.
3: Eh oui, c'est pour ça que je fais ça, voilà, un beau
4: Alfred,
3: prénom.
4: Ouais, super.
3: Bon, alors toi tu aimes bien voyager.
4: Oui.
3: Notamment les croisières. T'es une adepte des croisières ?
4: Ah oui. Jusqu'au Covid, depuis le Covid on n'en a pas fait. Mais on en a fait une douzaine quoi.
3: Ah oui. J'adore. Comment elle s'appelle la nana dedans ? Julie McCoy, voilà. Vous vous souvenez de Julie McCoy ?
4: Non.
3: La croisière s'amuse.
4: Si. À la musique, j'entends.
3: Mais oui, le commandant Stubbing, bien sûr.
4: Voilà.
3: Bon, t'as été où avec tes bateaux ? T'as été jusqu'où ?
4: J'ai fait la Méditerranée, forcément, plus près, la mer Noire, l'Adriatique, la mer d'Oman, les Caraïbes.
3: Les Caraïbes, waouh.
4: Voilà.
3: Bah, écoute, t'as bien voyagé, hein. Bravo. Mm-hmm. Chouette, les bateaux. Et puis, on va se parler quand même de ta rencontre aussi avec ton chéri, parce qu'on l'a évoqué justement avec Kevin. Toi, vous vous êtes rencontrés un peu dans l'esprit du petit Nicolas. Je rappelle que tu es prof à la retraite et tu as rencontré Laurent à l'école.
4: En fait, je l'ai rencontré à l'école parce que nos enfants, à l'époque, étaient petits, allaient ensemble à la maternelle.
3: D'accord. Et ça vous a rapproché.
4: Eh ben oui.
3: Trop chou.
4: Eh ben oui.
3: 35 ans que vous êtes ensemble, mariés depuis 1994. 31 ans de mariage, c'est les noces de quoi ? 31 ans de mariage ?
4: J'en sais rien du tout.
3: Eh bien, c'est le basane, qui est un cuir très résistant. Voilà, si vous voulez tout savoir. Bravo, 31 ans de mariage, c'est top. Hein. Voici ta question pour 3 points. Avec, puisque tu as été en contact avec les enfants tout au long de ta vie, un dessin animé. Quand les alpins des canettes, où le
1: ciel est toujours bleu. Dans les Alpes avec Annette. Alors là, je dois dire que je ne connais pas.
3: Mais moi non plus, les Alpes avec Annette, je ne sais pas. Parmi ces 4 cols des Alpes, lequel est le plus haut ? Je te fais des propositions. Le col du Galibier, le col de l'Iseran, le col de la Madeleine, ou bien le col Pelle à Tarte. Vous voyez, ambiance disco au sommet. Top chrono. 5
4: secondes. Je dirais Galibier parce que je connais que celui-là.
3: Ouais. Parmi les 4 cols des Alpes, celui qui est le plus haut, avec 2764 mètres, c'est Le col de l'Iseran, c'est le plus haut col routier des Alpes qui devance largement le Galibier et celui de la Madeleine qui fait à peine 2000 mètres. Sommet mythique pour les cyclistes. Désolé Catherine.

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1: En tournée à partir de mars 2027, Patrick Fiori sera à Narbonne, Nantes, Limoges et ailleurs. Le chant est libre dans la playlist de votre radio ici. Êtes-vous du genre bavard? C'est le cas de Corinne, d'ici Paris-Île-de-France, qui raconte à Valérie Damidot et Eric Bastien que cela lui a posé un petit problème une fois en voiture. Alors j'avoue que ça m'est déjà arrivé aussi. Quant à Jérôme, d'ici Pays d'Auvergne, il est un peu tête en l'air et lui aussi, il a une histoire de voiture à partager avec nous.
2: Ma petite Coco, elle a un petit côté Pierre Richard. On adore ce petit côté Pierre Richard. Une fois, pour aller à une réunion avec des collègues à 60 km de son bureau, elle prend une voiture de service. Voilà. Alors les filles, ça papote, on est tous des filles, on connaît hein, les filles, comment c'est, blablabla, blablabla. Bla. Et du coup, elles oublient de tourner, elles sont paumées. Alors qu'est-ce qu'il vous est arrivé du coup hein?
3: Alors du coup, on est arrivé en retard, très en retard à une réunion de service qu'on avait ce jour-là. Et puis, on a perdu, on a papoté dans la voiture, on a raté la route. Et puis après, on a fait un grand détour pour retrouver nos
2: pas,
3: retomber sur nos pas et puis reprendre la bonne route. Et puis, on est arrivé en retard.
2: T'étais bavarde à l'école, déjà?
3: Comment?
2: T'étais bavarde déjà à l'école?
3: Ah oui, oui. On m'appelait le maître d'école m'appelait la girouette.
2: Oh my God.
4: Girouette.
3: Parce que j'avais toujours la tête tournée derrière moi, discuter avec mes camarades derrière.
2: Alors, il est temps de marquer des points, ma Coco. Là, c'est 5 points. Tu peux marquer 5 points d'un coup.
3: Ouais.
2: Alors, d'accord. Écoute. Comment s'appelle la plateforme nationale d'admission post-bac mise à disposition des lycéens pour formuler leurs vœux d'orientation? Comment s'appelle la plateforme nationale? Attends, avant de répondre, attends, mon top chrono, réfléchis, t'emballe pas, écoute.
4: Respire.
3: Non.
2: Comment s'appelle la plateforme nationale d'admission post-bac mise à disposition des lycéens pour formuler leurs vœux d'orientation? Top chrono, 10 secondes.
3: Pour formuler leurs vœux d'orientation, ouais. C'est ça? C'est pas Parcoursup? Je crois que c'est Parcoursup.
2: Eh bien oui, bravo. C'est Parcoursup.
3: Ouais.
2: Et d'ailleurs... Alors, il faut savoir que Parcoursup, la session s'ouvre demain 17 décembre. D'ailleurs, c'est aujourd'hui. Ouais.
4: C'est demain
2: que ça démarre Parcoursup. Voilà, tes 5 premiers points sont marqués.
4: Bien, Jérôme, donc on a 7 points, hein. on est remonté là, c'était pas prévu, mais là du coup on est content d'avoir ces 7 points. Gros point commun bien sûr avec Corinne. Alors il a été cuisinier, je vous l'ai dit, hein, quand il a démarré. Pour son apprentissage, on t'a fait un petit bizutage. Le chef du restaurant t'a demandé d'aller chercher dans les autres restos une échelle à monter les blancs. En neige. Oui, qu'est-ce que t'as fait?
5: Alors, ils m'ont promené dans la ville où il y a. C'était une ville de cure, hein, c'était le Guillon.
4: Ouais.
5: Et ils m'ont promené dans tous les restaurants, sachant où j'étais passé avant, pour justement m'envoyer dans d'autres restaurants.
4: Ben oui.
5: J'ai passé la matinée.
4: À chercher une échelle pour monter les blancs en neige, oui, bien sûr.
5: Voilà.
4: Ils sont un peu foutus de toi, quoi.
5: Des Chinois, des trucs comme ça. Je me suis dit, pourquoi pas.
4: Oui.
5: Et puis, j'ai vite compris.
4: Tout le monde arrive de tomber zutage. Alors, d'autres petites plantades, hein, au Gourd de Tazna, qui est un lac d'un volcan. Ton ami Patricia a laissé les clés sur le contact. Bon, vous sortez de la voiture, au bout d'un moment, la voiture se referme automatiquement. Pas de chance. Évidemment, avec les clés à l'intérieur. Mais Jérôme a toujours le double. Sauf que Patricia est maladroite. Et le double était où?
5: Dans la boîte à gants.
4: Donc, pas de clé? Comment vous avez fait? Vous êtes resté en pleine forêt?
5: On a appelé quelqu'un, et puis il faisait vachement de tutos. Donc, grâce à un tuto et du scotch, réussi à descendre, on a réussi à descendre un peu la vitre et
4: Il t'en arrive des choses, toi, il t'en arrive. Allez, Jérôme, on reste concentré avec cette question cash qui arrive et elle vaut 5 points. Voici ta question. Et elle concerne Coluche. Dans son célèbre sketch sur la lessive, parce que Coluche a fait un sketch sur la lessive, de quelle marque lavant encore plus blanc que blanc, Coluche se moquait-il? Top chrono, 10 secondes. La marque de la lessive. Cette lessive. Comment tu dis?
3: Extra.
2: Je comprends mal.
4: Non, mais c'est pas ça. Et non, la nouvelle lessive l'avait encore plus blanc que blanc. Souvenez-vous, c'était le nouvel homo.
6: Vous avez le nouvel homo. Oh, le nouvel homo, il a encore plus blanc. Parce que l'ancien homo, il avait blanc sous les mains. Enfin, valait mieux changer. Ouais, le nouveau, vraiment, il lave encore plus blanc.
4: Voilà, c'était alors, le nouvel homo. Je suis désolé. Je sais pas ce que tu nous as dit, mais c'était pas la bonne réponse, Jérôme.

Lisa Stanfield, All Around the World. Ne bougez surtout pas, dans un instant, c'est votre agenda de l'été pour vous proposer des idées de sorties ou d'activités dans votre région et pas forcément besoin d'être en vacances. Ensuite, Alain Bachung pour la musique, puis Valérie Damido et Eric Bastien pour continuer de profiter des meilleurs moments d'Otaquet sur votre radio ici.

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1: Soyez les bienvenus si vous nous rejoignez. Une pensée pour vous qui subissez les incendies en Gironde, Landes, Le Var, mais pas seulement. Nous pensons également à nos collègues d'ici Gironde, d'ici Gascogne et d'ici Provence, par exemple, qui vous accompagnent pendant cette période. Les meilleurs moments d'Otake avec Valérie Damido et Eric Bastien, c'est tout l'été à l'heure du déjeuner. Nous les retrouvons dans moins de 3 minutes. Le temps d'écouter Alain Bachung, Joséphine sur votre radio ici.

0: Osez Joséphine, Alain Bachung sur votre radio ici. Alors cette saison, dans Otaka, il y avait chaque jour une question musicale. Et cette fois-ci, c'était Patrick d'Issimène et Isabelle d'Isidro Mardèche qui devaient relever le défi. Enfin, Isabelle a été un peu beaucoup aidée. Et vous, saurez-vous trouver la bonne réponse? Écoutez bien.
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1: Voilà. Alors, Patrick, tu as un. Isabelle, tu as un. Patrick, tu aimes le sport automobile.
3: Oui.
1: Alors, il paraît que... Bon, alors déjà, tu habites près du circuit des 24 heures du Mans. J'imagine que tu y vas souvent?
3: Le Mans 66. Souvent, non, parce que c'est quand même un budget. Donc, mais dès que j'ai l'occasion, j'y vais.
1: Et tu as, il paraît, tous les permis. Voiture, moto, camion.
3: Voilà.
1: Donc, tu sais tout conduire.
3: Sauf le super lourd.
1: Sauf le quoi?
3: Le super lourd.
1: Qu'est-ce que c'est que ça?
3: C'est-à-dire les tracteurs avec les remorques.
1: Ah, oh bah ça doit pas être dur. Quand on conduit un gros camion, je dois pas un tracteur, ça doit pas être voilà.
3: C'est plus les manœuvres.
1: Oui, c'est plus les manœuvres, mais bon. Alors, tu demanderas des conseils à Zaza, elle conduit un bus. Elle doit bien savoir, tiens.
3: Elle, est-ce que c'est un bus articulé ou est-ce que c'est un bus normal?
1: Ah bah je sais pas, Zaza, c'est quoi?
4: Les deux. Je peux conduire les deux. Très très souvent, ce sont des classiques, mais parfois les articulés, ouais, ça nous arrive.
1: Je sens d'accord. Qu'il va y avoir de l'échange de téléphone pour pour échanger des véhicules. Alors, non seulement tu aimes le sport automobile, tu collectionnes les petites voitures, coccinelles, combi Volkswagen, etc. C'est ça?
3: Voilà.
1: Hop, hop, hop. Et t'as un vrai combi Volkswagen avec lequel t'as été au rassemblement de combi au Mans dans les années 80.
3: Voilà.
1: Oh, quelle couleur?
3: Il était blanc.
1: Bah voilà, et ben on adore les combis.
2: On l'adore.
1: Alors, mon petit chat.
2: Surtout pour aller au ski. Bah, les combis.
3: Ah, c'est pratique aussi.
2: Ah, c'est vrai. Écoutez, c'est
1: je
2: vrai.
1: Demande pardon au syndicat des techniciens.
2: Oui,
1: alors, c'est le quiz musical. Donc, je sais que tu aimes bien les chansons des années 80. Et ben là, écoute, on va faire le jeu de l'intro. On va te mettre l'intro d'une chanson. Et à mon top chrono, tu devras me dire attention pour marquer les deux points. L'interprète de la chanson et le titre de la chanson. Ok?
3: C'est pas gagné.
1: Ah si, c'est gagné, c'est très facile. Écoute bien l'intro.

0: qui chante. Et c'est quoi le titre?
1: Je l'ai revoir à Montréal.
0: Et c'est qui chante?
1: Charles Bois.
0: Ouais.
2: Ouais.
0: Magnifique.
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1: J'ai eu de la chance.
0: Ouais.
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0: Là, on adore Charles.
2: Oh, on adore Isabelle, Isabelle qui allez. Isabelle qui nous emmène au restaurant. Alors juste avant de jouer un mot sur les brioches, parce qu'il paraît qu'on est spécialiste de la brioche.
4: Alors je commence à les maîtriser.
2: Ouais.
0: Ah.
4: Mais non, les premières c'était une catastrophe.
2: Elle s'est essayée à la brioche pendant les confinements et les Covid. Elle a fait des trucs immangeables et dégueulasses.
0: Attends Isabelle, c'est très très dur les brioches.
2: Non mais c'est dur. Et là t'es devenue une spécialiste de la brioche au mascarpone.
4: Ouais. J'ai trouvé cette recette-là et elle plaît pas mal.
2: En plus, tu dis que c'est le secret pour faire avaler des légumes aux enfants avec le mascarpone.
0: Bah oui.
2: C'est une bonne astuce, ça, mon Isabelle. Bon, allez, on va jouer parce que tu sais, voilà, nous, on a envie vite de marquer des points et de montrer à quel point nous sommes des winners.
0: Surtout que la maille est en tête avec 3 points.
2: Oui, écoutez, vous allez voir ce qui va se passer dans un instant. Isabelle connaît parfaitement la chanson. Elle va reconnaître cette intro. Tu devras me donner à la fois le nom de l'artiste ou des artistes et le titre de la chanson. Oui, c'est la kebab salade tomate oignon. C'est la totale. Qu'on demande.

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1: Je sais pas si c'est Elliot ou Robin, mais bravo.
2: Merci Robin.
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0: Merci Romain de chasamer la radio.
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0: Allez,
2: bravo.
0: Heureusement que l'appli Shazam existe.
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0: Le prochain rêve dans la playlist d'ici, le tout nouveau duo de Grand Corps Malade avec Stilto. Faisons connaissance maintenant d'Isabelle d'ici La Rochelle qui a une petite habitude en se levant et d'Olivier d'ici Alsace qui ronfle comme il l'explique à Valérie Damido et Eric Bastien sur votre radio ici.
1: On va faire un petit panel de ce qu'est Isabelle. Écoutez bien. Alors Isabelle, il paraît que tu te lèves toujours du pied droit parce que t'es superstitieuse.
2: Ouais, c'est vrai.
1: C'est-à-dire ?
2: Je me recouche, quand si je mets le pied gauche d'abord, je me recouche et hop, je recommence.
1: Ah ouais, ouais. Parce que quand tu te lèves du pied gauche, t'as remarqué qu'il t'arrivait des trucs pas cool ou ?
2: Ouais, parce qu'il m'arrive des trucs pas cool et je suis de mauvaise humeur et voilà.
1: D'accord, ok, très bien, ok. Alors, en même temps, ça va avec ton petit défaut, il paraît que t'as un sale caractère.
2: Ouais. Alors ça, on me le dit à la maison, mais mes collègues, elles me le disent pas.
1: Ah, bah voilà, c'est peut-être le problème, c'est peut-être la maison, alors c'est peut-être Titi le problème, hein.
2: Parce que Titi, il écoute la radio.
1: Alors Titi, comme ça, ta femme, elle est de mauvaise humeur, elle a un sale caractère.
2: Je t'aime, mon chéri.
1: C'est beau, ça. Mais oui, c'est beau. Combien d'années que vous êtes ensemble?
2: Ça fait 26 ans qu'on est mariés.
1: Oh, et elle lui dit toujours, je t'aime, comme c'est beau, mon
3: c'est
1: Dieu,
3: rare, surtout.
1: Comme c'est beau. Bien, ma chérie, c'est le moment de marquer 3 points de plus avec la question à choix multiples. Je te pose la question, je te propose des réponses à mon top chrono. T'as 10 secondes pour me dire ta réponse. Écoute bien. Aujourd'hui, c'est le 22 décembre. De quelle chanteuse française est-ce que c'est l'anniversaire aujourd'hui ? Alors, le 22 décembre, quelle chanteuse française fête son anniversaire ? Zazie, Vanessa Paradis, Jennifer.
3: Oui.
2: Vanessa Paradis.
1: Oh bah là, j'ai même pas le temps de finir top chrono. Ah bah c'est pas grave, top chrono. Donc tu me dis Vanessa Paradis. Eh bien, est-ce que c'est vrai? Est-ce que c'est faux? Eh bien, évidemment que c'est. C'est vrai. Eh oui. La la la la la. Oui, c'est l'anniversaire de Vanessa Paradis.
3: Bon anniversaire, Vanessa.
1: Non, mais l'autre, le net.
2: Bon anniversaire, Vanessa.
1: Voilà, allez. Bon. 3 points de plus, ouais, tu es bien. En tête, tu as 7.
3: Non, mais attention, Olivier, il arrive derrière. Notre Olivier qui est alsacien, ouais, qui joue ouais. du hautbois, du cor anglais, du big band. Qui
4: a
3: mais ouais, qui fait du concert de Noël le 25. Oui. Voilà. Alors, il a des petites particularités aussi. Il collectionne les CD, bon, c'est assez classique parce qu'il est musicien, mais des disques assez rares. Et par exemple, il paraît que tu as le premier CD d'Obispo sorti en 90. C'est une pièce un peu culte.
4: Oui, c'est ça, c'est Le Long du Fleuve. Ça s'appelle.
5: Le Long du Fleuve.
3: Ah ouais. Le Long du Fleuve.
1: Mais je ne me rappelle même pas de ce titre.
3: Et ça vaut, il paraît qu'il vaut entre 300 et 400 euros aujourd'hui en tant que pièce rare. C'est génial.
4: Ouais, c'est assez difficile de le trouver. Il existe aussi en vinyle. Hein.
3: Ouais, et en fait, t'es fan des titres un peu oubliés, ceux qui n'ont pas forcément marché et qui sont dans les fonds de tiroir. Bah, t'as raison de les collectionner. Alors, on apprend aussi des petites choses sur toi, comme par exemple, tu dors beaucoup, paraît que t'es une vraie marmotte, toi.
4: C'est ce que dit ma femme, ouais.
3: Tu ronfles ou pas?
4: Ouais. Comment?
3: Tu ronfles un peu?
4: Ouais, mais faut pas le dire.
3: Eh ben, ouais.
4: Non, quand je me mets de côté, ça s'arrange.
3: Ouais, sur le côté. On me dit que t'as des petits problèmes de modestie.
1: Oh bah tiens, j'en connais un autre.
3: Tu te la pètes, quoi. T'es assez d'accord, quoi.
4: Non, mais bon, de temps en temps, effectivement, j'ai du mal à rester modeste.
3: Ouais, mais écoute, monsieur, on est deux.
4: J'y travaille.
3: Oui, moi aussi, de temps en temps.
1: Il n'y travaille pas du tout, je vous le dis. Hein.
3: Et puis, si t'étais un animal, ce serait un chat. Alors, bon, on a tous envie d'être... Oui, il y en a beaucoup qui aimeraient devenir un chat.
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3: Ça, il faut se méfier des premiers trucs. Ça, c'est Yves Montand qui chante le chat. Eh bien, écoute, je pense que maintenant, tu es un vrai livre ouvert. On sait tout de toi ou presque. Et on va jouer, Olivier, avec ta question à choix multiple qui arrive tout de suite. Musique.
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3: Les guirlandes de Noël. De Lolette, je pense que j'allais dire. Allez, on va parler des guirlandes de Noël à 3 jours de Noël. Quel inventeur a créé la première guirlande électrique de Noël? Thomas Edison.
4: Ouf.
3: Thomas Edison. Benjamin Franklin. Edward H. Johnson. J'ai trois propositions comme on l'a fait tout à l'heure avec Isabelle. Top chrono, quel inventeur a créé la première guirlande électrique? Thomas Edison, Franklin Johnson.
4: Au pif, je vais dire Edison.
3: Alors, il est associé de Thomas. Non, mais il est associé de Thomas Edison. Donc, je comprends, mais non, malheureusement, c'est Edward Johnson qui s'était installé en 1882. Il avait installé 80 petites ampoules colorées autour de son sapin, et c'est la toute première guirlande électrique. Et ça fera sensation à New York. On connaît la suite. Vous écoutez

0: Vous écoutez ici We Are The Champions, Queen. À suivre dans une poignée de secondes, Virginie d'ici Azur et Christophe d'ici Touraine. Christophe, à qui il est arrivé une drôle d'expérience aux toilettes. Sincèrement, je ne la souhaite à personne. À tout de suite avec Valérie Damido et Éric Bastien sur votre radio ici.
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2: Alors, Christophe, une petite anecdote avant de chanter. Tu es prêt pour chanter? Tu aimes chanter?
3: Oh oui, j'adore ça.
2: C'est magnifique. Juste une petite anecdote. Il paraît que tu as un toc depuis 20 ans. La première chose que tu fais quand tu rentres dans des toilettes, c'est tirer la chasse. Parce que une fois, chez des amis en Charente-Maritime, il y a un serpent qui est sorti de la cuvette quand tu étais assis sur les toilettes.
3: Voilà, j'étais assis sur les toilettes et j'ai quelque chose qui est sorti entre les jambes.
4: Non.
3: C'était un serpent. Et là, j'ai pas hésité, j'ai pas réfléchi, j'ai pris le liquide bleu qu'il y avait sur les toilettes et j'ai aspergé le serpent qui glissait le long de la cuvette. Et j'ai tiré la chasse d'eau et le serpent est parti. Et mes amis m'ont dit, oh, bah, ça arrive souvent parce qu'on habite dans des marécages.
2: J'ai envie de chialer.
5: Oh, je peux crever, moi, s'il y a un serpent qui sort comme ça.
4: Pauvre bête qui a fini avec du liquide WC sur les yeux.
2: Mais qu'est pauvre bête, j'aimerais bien voir ta gueule, toi, s'il y a un serpent qui sort dans ton cucu, là.
4: Voilà, et ça chatouille, c'est tout, quoi, mais voilà.
3: Mais... voilà, et donc, depuis, dès que j'arrive dans les toilettes, mais n'importe où, hein, au boulot, chez moi, tout ça, je tire la chasse d'eau avant d'aller aux toilettes.
2: Mais moi, je comprends, mais moi, je n'irai plus aux toilettes. Je serais traumatisée.
3: J'ai essayé, mais j'ai pas pu me retenir.
2: Mais dis-moi, c'était quoi comme serpent? Ils t'ont dit, tes amis?
3: Ah, j'ai pas le temps de regarder, hein, si c'était une couleuvre, une vipère, je sais pas, genre, j'ai pas eu le temps de regarder.
2: Mais...
3: j'y connais rien en marque de serpent.
2: Bah oui, moi non plus, j'y connais rien, mais enfin. Mais la trouille absolue d'avoir un serpent dans les fesses. Bref.
4: Oh là là.
2: C'est une anecdote magnifique.
4: Je suis sûr que tout le monde ce soir, qui, voilà, si vous écoutez au taquet, vous allez y penser. La prochaine fois que vous allez aller aux toilettes, vous allez vous méfier. Ou...
2: alors à Paris, il n'y a pas beaucoup de.
4: Hein
2: de... quoi
6: Ah,
2: tu crois qu'à Paris, il y a un. Sûr. Allez,
4: tirer la chasse.
2: Tirer la chasse, ouais. Mon chat, écoute bien, c'est le quiz musical. Je vais te passer deux extraits de chansons. Tu vas, il y a un point à chaque fois que tu vas me trouver l'interprète, ok? Donc il y a deux interprètes à trouver. Si tu me trouves les deux, t'as deux points. Si tu me trouves pas les deux, t'as pas de points. Alors écoute bien, premier extrait, qui chante?
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4: Spécial Noël.
2: C'est qui chante?
3: Top. Antoine. Là.
2: Tu dis quoi?
4: Antoine, il a dit.
2: Antoine.
4: Mais il est occupé de la chemise là. Mec, la chemise.
2: Et t'aurais dû réfléchir un peu, c'est Jacques Dutronc.
7: 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Je m'appelais Marie Noël, je m'appelais Jean-Baptiste.
2: Et bon, bah alors là, on joue pour le fun, hein, parce que comme t'as pas trouvé Jacques, même si tu trouves le suivant, tu n'auras pas de points. Vas-y, écoute bien le suivant.
4: Arrive.
2: Bah, ça arrive.

0: seul. Alors c'est qui?
1: C'est Wham.
0: Ah oui. Et voilà. Et eh ben bah, t'en as qu'un sur les deux, pas de points, mais bon. Ça me fait chiffon.
2: Ah oui.
0: Allez.
2: Bon Virginie, on va devoir enchaîner tout de suite et jouer avec ce quiz spécial Noël. Le mot Noël dans les chansons. Est-ce que tu le sens bien, Virginie?
1: On va essayer.
2: Tu n'es pas aux toilettes, il n'y a pas de serpent, tout va bien.
1: Oh non,
2: ok, très bien. Voici la toute première, à toi d'identifier l'interprète.

0: Bien, tu ne donnes pas ta réponse pour le moment. On écoute le deuxième.
1: Non,
0: je crée
1: non.
0: du suspense, moi.
1: Mais non, tu fais chacun.
0: Ah,
1: mais
0: oui,
1: mais bien sûr.
0: Alors allons-y,
1: top chrono.
2: Elvis Presley.
0: Oh, bah, t'as voilà. Voilà. Je savais. Bravo, Elvis Presley, oui. Avec Blue Christmas, The King. Voici la deuxième chanson pour tenter de gagner les deux points. On écoute.

0: Allez, top chrono, on y va. Qui chante?
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0: Mais oui!
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0: Très belle chanson de Rock Voisine.
3: Et oui, rempli. Rock Voisine.
0: Il y a tout un album avec les chansons de Noël en plus.
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La Gitane, Félix Gray. Et voilà, les meilleurs moments d'Otakès sont terminés pour aujourd'hui. Demain, d'autres instants choisis avec une histoire de feria, une expérience en voiture et des lunettes que l'on met 2 heures à retrouver sur votre radio ici. Au taquet avec Valérie Damido, Éric Bastien et nos super candidats, c'est tous les jours pour bien commencer la journée et aussi à midi avec les meilleurs moments de la saison. Restez avec nous à suivre Johan Rock pour Ici dès 5h sur votre radio ici.

0: Pour terminer la nuit ou commencer la journée à l'instant, c'était Elena ici.
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0: En cette première semaine du mois d'août, ravi de vous retrouver au cœur de l'été ce lundi. On souhaite bon courage, tiens, aux juilletistes qui reprennent ce matin le chemin du travail. Ici, dès 5h, on s'occupe de tout pour vous rendre le réveil le plus agréable possible. La musique pour vous accompagner, des potrons minés, Jean-Jacques Goldman, qui sera au rendez-vous juste après le journal de 5h. Bonjour Cyril Ardo-Redon.
2: Bonjour Johan Rock, bonjour à tous.
0: Qu'est-ce qui fait la une de l'actualité ce matin?
2: Eh bien les incendies, encore et toujours, les incendies en Gironde, les incendies dans le Var, les incendies dans l'eau de Tour d'Horizon à partir de 5h.
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0: Et ce lundi, nous sommes le 3 août, il est 5h. Le journal Cyril Ardo-Redon. Et après le méga-feu en Gironde, l'heure est au retour à la maison.
2: Dans quelques heures, la quasi-totalité des 224 000 personnes évacuées au début de l'incendie seront autorisées à rentrer chez elles. Les habitants du Porge et de l'Aige-Cap-Ferré vont pouvoir regagner leur domicile aujourd'hui. C'est ce qu'a annoncé la préfecture hier soir. Et ils attendaient cette décision depuis près de 2 semaines, Boris Loumagne.
3: Certains habitants auront sans doute du mal à reconnaître leur commune. Des maisons brûlées, 185 au Porge, des forêts calcinées et de grandes trouées dans l'épinède pour servir de pare-feu. Dans le détail, les résidents de Lèchebourg pourront réintégrer leur foyer dès 14h. Idem au Porge, où les sinistrés seront accueillis par les services de l'État pour les accompagner dans leur démarche, notamment auprès des assurances. Précisons tout de même qu'au Porge, 2 quartiers seront toujours bouclés, et ce après la découverte pendant l'incendie de plusieurs obus de la Seconde Guerre mondiale. Quant à la très touristique presqu'île du Cap Ferré, elle sera accessible à partir de 19h. En revanche, aussi bien à l'Aige-Cap Ferré qu'au Porge, tous les campings resteront fermés jusqu'à nouvel ordre.
2: Explication de Boris Loumagne sur votre radio locale ici. Les habitants de retour chez eux, le feu fixé n'est pas éteint pour autant. Donc en Gironde, des sapeurs-pompiers ukrainiens, lituaniens et polynésiens sont attendus. Le travail d'extinction pourrait durer jusqu'aux pluies de l'hiver et le feu pourrait couver plusieurs mois en sous-sol selon les pompiers. Dans le Var, le feu du massif du Gros Bessillon a donné du fil à retordre encore ce week-end aux pompiers avec des reprises de feu à Corrence et à Montfort. L'incendie est contenu mais pas fixé. 1800 hectares ont été parcourus par les flammes au total. L'ensemble des 2800 personnes qui ont été évacuées peuvent regagner leur domicile et c'est un spectacle de désolation qui attend les habitants comme Erwan, 16 ans.
4: On voyait la colline au loin de l'autre village, Corrence, qui prenait feu. Le feu s'approchait de plus en plus. Du coup, avec ma famille, on a décidé de partir. Et quand on est revenu, on a vu notre forêt en cendres. Tous les arbres étaient noirs. On voyait, il n'y avait plus de feuilles sur les arbres. Et le feu était très proche aussi du cimetière. Ça m'a fendu le cœur. C'est horrible. Franchement, ça m'attriste surtout pour l'écosystème, les animaux qui perdent leur habitat. Ensuite, il y a nous, nos habitations qui peuvent être touchées. Je suis venu observer les dégâts du feu parce que ici, c'est un endroit où je venais régulièrement avec mes amis. Et du coup, le voir en feu, en cendres, c'est horrible.
5: Vous veniez pour faire quoi ici?
4: Des balades, on allait se baigner, des trucs d'ado.
2: Et au total, dans le Var, 41 maisons ont été détruites par les flammes. 70 autres ont été impactées par le feu. Dans l'Aude, hier après-midi, un incendie est parti d'un véhicule sur l'autoroute A61 à hauteur de Carcassonne. La circulation a été partiellement coupée. Le feu a parcouru plus de 100 hectares, mais il est désormais contenu. Une centaine de personnes a été évacuées par précaution. Et puis aujourd'hui, 36 départements du sud et du nord du pays sont placés en orange face au risque élevé de feux de forêt. La quasi-totalité du reste du pays est en jaune.
0: Vous écoutez ici 5h04, confinement levé pour 30 000 personnes du nord de la Moselle.
2: Ces habitants de 5 communes au nord de Metz, dont Amnéville, ont été incités à rester chez eux plusieurs heures hier en raison d'un incendie dans un entrepôt de déchets industriels, un site classé Céveso seuil bas. Le feu à l'origine d'un immense panache de fumée a été maîtrisé. Les analyses ont permis d'écarter le risque de toxicité. L'origine des flammes n'est pas encore connue et des investigations sont en cours.
0: Il va faire chaud encore aujourd'hui. 20 départements du quart sud-est sont en vigilance orange canicule.
2: Et parmi ces départements, le Jura, où arriveront les coureuses du Tour de France aujourd'hui. Troisième étape, 156 km entre Genève en Suisse et Poligny, donc dans le Jura. En jaune, la néerlandaise Lorena Vibes, vainqueur hier à Genève pour le deuxième jour consécutif. Mais le peloton s'est encore allégé. 140 coureuses désormais, car après deux étapes, il y a déjà 7 abandons, en grande partie à cause de la chaleur. Emma Sarango.
6: Par deux fois dans les côtes sur les hauteurs du lac Léman, Evita Music s'est fait surprendre.
7: J'ai le cœur qui est monté d'un seul coup, la température aussi, et après les gens ne me le suivent plus. Et il y a eu un nuage, une descente, donc tout ça a fait que ça allait un petit peu mieux.
6: Et elle est loin d'être la seule. Alice Coutinho, qui s'entraîne pourtant dans le sud de la France, a elle aussi été prise de court.
8: On ne s'attendait pas à ce qu'il fasse si chaud, parce qu'aux prévisions météo, ils ne prévoyaient pas cette chaleur-là. Du coup, on aura plus de ravitaillement et on a de l'eau, on a des glaçons, on essaye de se rafraîchir et de ne pas trop faire monter la température, quoi. Et même nous, on le sait, donc on va essayer de boire plus sur le vélo aussi.
6: Pourtant, les coureuses se sont entraînées dans la chaleur depuis la fin du mois de juin. Mais en course, c'est autre chose. Et parfois, la limite est ténue, reconnaît Flavien Soenen, directeur de la performance de la FDJ United Suez.
9: Peut-être que des fois, on se laisse un peu avoir par la course. On oublie à un moment donné d'optimiser sur une poche de glace en plus, quelque chose comme ça. Et derrière, en fait, on va à peine trop loin à un moment donné. Et quand on passe la limite, en fait, c'est trop tard.
6: Dans le Jura, cet après-midi, les températures devraient encore dépassé de près de 10 degrés les normales de saison.
2: Emma Sarango et départ de cette étape à Genève, la dernière qui se déroule en dehors de la France. Là, c'est donc à 13h25 cet après-midi. Et la météo, Johan, c'est un temps chaud et orageux par endroits.
0: Avec des nuages qui commencent à faire leur apparition sur la région du sud-ouest, la Nouvelle-Aquitaine, les Pyrénées ce matin. En revanche, dans le nord et la région Grand Est, c'est un temps ensoleillé avec des températures très douces dès le matin et la chaleur qui va persister. La chaleur également de mise sur le pourtour méditerranéen. Pour ce qui est du mercure, ce matin, on relèvera 20 à Aurillac, 23 à Toulouse, idem à Paris, 15 à Brest, 22 à Dijon. Et puis cet après-midi, les orages vont se former sur une ligne qui ira du sud-ouest jusqu'au massif central. Sur le reste du pays, le soleil va dominer et l'endroit où il fera le plus chaud aujourd'hui, ce sera dans la région Grand Est, avec le dôme de chaleur sur l'Europe qui va se positionner en France sur l'Alsace et la Lorraine. Il fera par exemple 36 à Besançon, 38 à Strasbourg, 37 dans la capitale, 26 à Brest, alors que le pourtour méditerranéen, lui, sera en proie aux fortes chaleurs, mais enfin des chaleurs quand même modérées, 32 à Marseille, 31 à Montpellier et Nice. Et chez vous, quel temps fait-il ce matin? Vous nous postez un petit message sur la page Facebook d'ici, une température, le nom de votre commune. On fait la météo ensemble, comme tous les matins.
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0: Retour dans les années 80 avec cette chanson de Jean-Jacques Goldman qui est devenue l'un des incontournables de sa discographie. Il changeait la vie. Bon début de journée à l'écoute d'ici 5h08.

0: Vous écoutez ici votre radio locale au plus près de votre quotidien. Dès le matin, il est 5h11.
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0: C'est l'histoire d'un geste banal qui a bien failli coûter cher à son auteur. Greg est un jeune étudiant français de 19 ans, parti à Singapour pour quelques jours de vacances. Et puis des vacances qui ont finalement tourné court, car après quelques jours passés sur place, le jeune homme a été déféré devant le tribunal. Le délit qu'il a commis, un geste aussi bête qu'inexplicable, il a léché une paille, je ne sais pas comment il s'y est pris, et puis il l'a reposé dans le distributeur automatique d'une machine à Coca-Cola. Et
2: allez, ça va. Très malin.
0: Pas très malin, vous savez, la jeunesse, bon, il faut qu'elle se fasse. L'idée lui a pris aussi de filmer la scène et de la poster sur ses réseaux sociaux.
2: C'est encore moins malin.
0: Une vidéo. Bah oui, mais à un moment donné, il faut. Mais vous n'avez jamais été jeune.
2: Ah non, jamais. Je suis né vieux.
0: La vidéo est devenue virale. Le scandale a éclaté dans une ville où, vous le savez, à Singapour, on ne badine pas avec les incivilités. Il a donc été déféré au tribunal. Le jeune homme risquait jusqu'à 3 mois de prison, quand même.
2: Quand même.
0: Finalement, la juge a été clémente, prenant son âge en considération. Elle l'a condamné à une amende de 400 euros. 400 euros, une paille hein, quand même. À Singapour, on ne plaisante pas avec ce genre de choses. Le distributeur de soda a lui-même changé les 500 bailles du distributeur. L'étudiant français est rentré chez lui. A priori, ces prochaines semaines, ces prochains mois, il ne devrait pas poser les lèvres sur une paille. Ça lui rappellera quelques mauvais souvenirs. Il est 5h12. Vous écoutez ici la sécheresse à la une de l'info d'ici.
2: La sécheresse en France et notamment en Creuse, où le niveau d'un lac bien connu des habitants a fortement baissé ces derniers jours.
0: Et puis Laurent Voulzy sera de la partie ce matin. Les nuits sans Kim Wilde pour l'heure, il est temps de faire des économies. Bonjour Valère Coréard, chaque jour avec vous, un bon plan pour rebooster notre pouvoir d'achat. Ce lundi, vous nous parlez d'une méthode originale pour éviter les dépenses inutiles, ça s'appelle la méthode du bol.
3: Voilà une méthode toute simple pour éviter les achats compulsifs. Vous savez ce qui se passe sur un coup de tête. Alors je ne parle pas ici de l'addiction et ce n'est pas forcément sur un gros montant, mais ce sont les petits bonbons juste devant la caisse, ce petit jeu à seulement 5 euros, ce livre en promo dont on ne sait pas grand-chose sur l'auteur, mais enfin il n'est pas très cher. Mais bout à bout, ça peut représenter une somme rondelette à la fin du mois, surtout avec toutes les tentations que le web nous propose désormais. Donc voici une méthode qui va peut-être vous aider à y voir clair avec à la fin de réelles économies.
0: La méthode du bol. Donc bah alors il va falloir nous expliquer en quoi ça consiste.
3: Mais vous allez vite comprendre. Vous prenez un bol. Chaque fois que vous vous retenez d'acheter quelque chose sur un coup de tête, vous indiquez de quoi il s'agissait sur un petit papier et le montant. On parle d'un bol, mais ça marche avec n'importe quel récipient. Et d'ailleurs, si vous préférez une feuille blanche, un cahier plutôt que des bouts de papier, honnêtement, c'est tout aussi efficace. Le vrai sujet, c'est de faire le point à la fin du mois sur tout ce que vous auriez acheté par réflexe et de voir sans doute que vous avez évité pas mal de dépenses inutiles. Ça fait sourire hein, parfois avec le recul, le fameux livre dont on connaissait rien sur l'auteur. Non, c'est vraiment un moyen de vous aider à réintégrer consciemment les tentations et les achats inutiles. Mais là, voilà, vous savez désormais comment éviter quelques dépenses évitable avec cette méthode du bol. Vous serez peut-être surpris du montant à la fin du mois. Tiens, partagez avec moi vos expériences. Si vous la faites, cette méthode du bol, vous m'envoyez un mail par ici des économies @radiofrance.com.
0: Tous les matins, cette chronique pour vous aider à optimiser votre budget. Merci Valère Coréard, ici.fr pour retrouver tous les liens utiles de cette chronique. Bon début de journée, vous écoutez ici, il est 5h15.
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0: Dans la faune d'ici, ce lundi, le niveau de nos nappes phréatiques est bas.
2: La France traverse un épisode de sécheresse exceptionnel. L'alimentation en eau est sous tension dans près de la moitié des départements. C'est le cas par exemple dans la Creuse, où le niveau du lac de Vassivière baisse de 10 cm par jour en ce moment. EDF puise dans ce plan d'eau afin de garder un débit suffisant dans la Vienne, avec de premiers effets sur les activités touristiques. Fanny Navart.
4: Même à l'œil nu, les habitués ont bien constaté que le niveau du lac avait baissé. Dominique vient de temps en temps au camping d'Offel. Son repère, c'est la première ligne de bouée proche de la plage.
6: C'était difficile à enjamber, alors que maintenant on enjambe sans aucun problème. Tellement ça a baissé. On peut le voir aussi par rapport au niveau autour. Hein. Par exemple, les rochers qui sont à gauche, là, ils étaient pratiquement au niveau de l'eau, alors que là, ils sont vraiment bien en dessous.
4: En 10 jours, le lac a perdu 2 mètres d'eau. Dans le port, à côté de la plage, Michel, grutier du club nautique, retire les plus gros bateaux avant qu'ils ne s'échouent.
7: On a déjà retiré 2 bateaux et on en déplace parce que tous ceux qui ont des grands tirants d'eau, on les met à l'extérieur. Et vous voyez la hauteur du niveau d'eau, vous voyez où sont les pneus là. On a environ entre 60 et 80 cm. C'est très peu. On a creusé une fosse qui nous aide un peu. Mais à la fin de la semaine, ça sera fini, on ne pourra plus grouter.
4: Des dommages collatéraux, mais il n'y a pas vraiment le choix. EDF est obligé de faire des lâchers d'eau pour maintenir un certain débit dans la Vienne. Débit nécessaire pour les stocks d'eau potable, pour nourrir le bétail ou encore faire marcher l'industrie, comme la centrale nucléaire de Civaux près de Poitiers, explique Pierre Astorgue, directeur EDF Hydro Centre-Ouest.
8: Le bon débit, c'est 13 mètres cubes à Lussac-les-Châteaux pour que l'ensemble des usages puisse être réalisé. On sait que le débit naturel seul de la Vienne, il serait à Limoges de 3 mètres cubes aujourd'hui. C'est très faible. Et donc, notre travail, le travail de nos équipes, c'est d'ajuster ce débit tous les jours pour pas gaspiller d'eau, mais qu'on soit juste à 13. On lâche l'équivalent de 300 piscines olympiques par jour. Et donc, le lac de Vassivière, il est resté plein jusqu'au 7 juillet. Mais on a commencé à utiliser sa réserve depuis le 7 juillet.
4: 30% du stock d'eau a été consommé. Ça laisse de la marge pour le reste de l'été, assure EDF. Il ne faut en effet pas être alarmiste, tempère Laurence Puissant de l'Office de tourisme du lac de Vassivière.
9: Toutes les activités sont encore praticables. La navigation est autorisée. Tout ce qui est navigation douce, pédalo, canoë, paddle, la baignade, la pêche, toutes ces activités continuent pleinement. Il n'y a aucun souci à ce niveau-là.
4: Les activités continuent, mais un des loueurs de pédalo du lac a quand même dû avancer ses pontons pour mettre les bateaux à l'eau. Il a carrément fermé une de ses bases à Brousse, à côté Creuse.
2: Un reportage ici Creuse de Fanny Narvart et cet épisode de sécheresse selon le CNRS pourrait durer au niveau de la France jusqu'en septembre.
0: 5h18, ce lundi, les coulisses télé vous emmène sur la route du Tour Femme, débutée ce week-end. En attendant, voici Laurent Voulzy, les nuits sans Kim Wilde, sur votre radio locale. Bon début de journée.

0: Merci. Votre radio locale vous accompagne tout au long de l'été. C'est un 3 août qu'ils sont nés ce matin. On souhaite un bon anniversaire à Christophe Willem, 43 ans ce lundi. C'est quoi le problème ? Christophe Willem, surnommé la tortue, il y a quelques années dans La Nouvelle Star, le télécrochet d'M6 qu'il a révélé au grand public. Un 3 août naissait le réalisateur du film culte La Haine, Mathieu Kassovitz, 59 ans aujourd'hui, 68 pour le comédien, réalisateur et chanteur Lambert Wilson. Et puis c'est aussi un 3 août de l'an 1492 que Christophe Colomb larguait les amarres depuis l'Espagne dans l'espoir de découvrir les Indes. Une aventure qui finalement l'a emmené en Amérique. Et puis ce lundi, c'est la journée mondiale de la pastèque. En ces temps de forte chaleur, la pastèque est toujours la bienvenue dans nos assiettes. Carnet noir, enfin, un 3 août, deux grandes figures des arts made in France nous quittaient. L'écrivaine Colette et le photographe Henri Cartier-Bresson. Deux grands noms, deux regards singuliers portés sur leur époque respective. On vous souhaite un bon anniversaire si c'est aujourd'hui que vous êtes né. En tous les cas, un 3 août. Il est 5h23 ce lundi. Ici, vous emmène dans les coulisses du Tour de France Femmes qui aujourd'hui arrivera à Poligny. Après deux jours passés en Suisse, le Tour traverse ce lundi le Jura. Une nouvelle édition qui emmènera cette année les coureuses jusqu'à la promenade des Anglais à Nice dimanche prochain. Et forcément, tous les espoirs reposent sur celle qui a brillé l'année dernière.
1: Pauline Ferrand-Prévot remporte donc le Tour de France, immense championne.
2: Bravo madame.
1: Eh oui, elle l'a fait, elle a survolé ce Tour de France 36 ans après Jeannie Longo.
0: Au commentaire, on retrouve l'ancien sprinteur Laurent Jalabert et le journaliste Nicolas Gé. 20 ans que ce passionné couvre le Tour pour France Télévisions. Je lui ai demandé si sa pratique assidue du vélo lui permettait de mieux commenter la course.
3: Alors oui et non. J'ai monté les plus grands cols, donc je sais ce que c'est de souffrir dans un col. Après, il faut surtout pas se prendre pour un coureur ou une coureuse. Pas avoir la prétention de se dire bah, « moi je sais », parce que non, moi je sais pas ce qu'ils vivent. Je sais de quoi je parle. Après, encore une fois, faut jamais se prendre pour un coureur.
0: C'est la 5e édition du Tour Femmes, sous la forme qu'on lui connaît actuellement. Une course qui exista un temps, au milieu des années 80, pour finalement disparaître. C'est dire si le retour du cyclisme féminin au premier plan ne fut pas une promenade de santé.
3: Je pense qu'on a perdu en effet beaucoup de temps. Les petites filles n'avaient pas de modèle. Dans les clubs, il n'y avait pas de structure. Femme, et maintenant on est dans un cercle vertueux où tout se remet. Le cyclisme féminin avait besoin de ce Tour de France. Donc oui, je pense que ça ne s'est pas fait pour des raisons économiques. Et puis à un moment, il y a aussi la période d'air du temps. C'est-à-dire qu'à un moment, on ne pouvait pas se passer d'un Tour de France femme. C'était pas normal qu'il n'y ait pas de Tour de France femme avec des championnes qui étaient vraiment très performantes.
0: Nicolas Gé qui assure donc les commentaires de la course. Et pendant longtemps, il était même sur la moto. Un exercice de haute voltige. D'ailleurs, est-ce que c'est le meilleur endroit pour suivre le Tour ?
3: C'est pas là qu'on voit le mieux la course. On voit pas forcément l'avant du peloton. Des fois, on sait pas ce qui se passe exactement. Alors, bien sûr, on entend les commentaires. En revanche, oui, c'est là qu'on comprend mieux la course. C'est là qu'on voit le mieux les coureurs ou les coureuses parce qu'on est collé à eux. On les entend respirer. On voit tout ce qui se passe à l'arrière. On voit les stratégies. On voit les défaillances. C'est vraiment un poste, certes, qui fait rêver, mais c'est un poste, oui, usant, fatigant. J'ai arrêté surtout pour des raisons physiques. Voilà, j'ai des problèmes de genoux. Oui, j'ai eu un peu peur à la fin, mais c'est pas la raison première. Mais c'est sûr qu'il y a des descentes où on serre les fesses quand même.
0: Aujourd'hui, c'est la 3e étape donc du Tour avec l'arrivée à Poligny. La course est à suivre chaque après-midi, suivie de Vélo Club à 18h sur France 2. Et si vous veniez nous raconter ce que vous avez fait ce week-end, 0810 055 056, ce matin, dans le paqueté, il y a un roman baptisé Un aller simple pour la joie. Vous allez voir, c'est ce qu'on appelle un roman feel good. Et puis, les lunettes qui vont vous permettre de regarder en toute sérénité l'éclipse du 12 août prochain, plus d'autres surprises. 0810 055 056. Voici Alex Warren, Fever Dream, pour nous souhaiter et vous souhaiter un bon début de journée. 5h.

0: Vous écoutez ici avant 5h30 et le retour de l'information. On voyage dans le temps avec Stéphane Bern. Stéphane qui, ce matin, nous ramène au temps des batailles napoléoniennes.
1: On l'imagine minuscule, gesticulant sur un cheval trop grand. Et pourtant, Napoléon n'était pas petit. C'est la légende, pas la mesure, qui s'est emballée. Nous sommes en 1796, après la bataille de Lodi en Italie. Le général Bonaparte vient de s'illustrer en menant l'assaut sabre au poing. Ses soldats admiratifs le surnomment affectueusement notre petit caporal. L'expression ne dit rien de sa taille, mais de sa proximité avec la troupe. Comme quand une fille évoque son nouveau petit copain et que cela ne signifie pas qu'elle vient de se lier d'amitié avec un nain. Et pourtant, la graine est plantée. Plus tard, le mot « petit » sera pris au pied de la lettre. À sa mort, les Anglais, heureux d'avoir enfin vaincu leur cauchemar corse, s'en donnent à cœur joie.
2: Napoléon est mort à Sainte-Hélène.
1: Caricatures, gravures, pamphlets. Napoléon y devient un nabo colérique, un despote de poche. Le mythe du petit empereur est né dans les ateliers de caricaturistes londoniens. Pour casser l'image du grand homme, ils en ont fait un lilliputien. Le comble, c'est que les chiffres contredisent tout. 1m68, soit un peu au-dessus de la moyenne des Français au XVIIIe siècle, qui mesurent environ 1m64. Comme quoi, les chiffres ne mentent pas, contrairement aux hommes. Mais les Anglais, en traduisant les pieds du roi français en pieds impériaux, se sont perdus dans les unités de mesure et ont faussé leurs calculs.
3: Les calculs sont pas bons, Kevin.
1: La perfide Albion a donc rétréci notre empereur. Mais remarquez, difficile de leur jeter la pierre quand quelques années auparavant, la France elle-même avait rétréci son roi.
0: Merci Stéphane Bern. Ce lundi, tiens, on va continuer de voyager dans le temps en remontant encore plus loin à l'époque d'Ulysse et de son Odyssée. Ce sera tout à l'heure, 6h-10 avec notre invité pour l'heure. 5h30, l'info en France et dans le reste du monde. C'est l'heure du 90 secondes présenté par Cyril Ardo-Redon.
4: La quasi-totalité des personnes évacuées en raison de l'incendie en Gironde autorisées à rentrer chez elles aujourd'hui. 224 000 personnes au total et donc dès 14h pour les habitants de Lèchebourg et du Porge. À partir de 19h pour les résidents du Cap Ferré, un guichet France Service sera ouvert pour accompagner les sinistrés. Dans le Var, retour aussi à la maison. L'ensemble des 2800 personnes mises à l'abri face au feu du massif du Gros Bessillon autorisées à rentrer chez elles. L'incendie est contenu mais pas fixé avec des reprises ce week-end à Corrence ou à Montfort. Feu fixé à présent dans l'Aude, 100 hectares parcourus. Les flammes sont parties d'un véhicule sur l'autoroute A61 à hauteur de Carcassonne hier. La circulation est partiellement coupée. Face aux incendies, 36 départements du sud et du nord du pays sont placés aujourd'hui en orange pour un risque élevé. La quasi-totalité du reste du pays est en jaune. Dans le Morbihan, une femme de 37 ans mise en examen est placée en détention provisoire après la découverte du corps d'un homme de 45 ans dans la nuit de vendredi à samedi. La suspecte affirme qu'ils étaient en couple depuis un mois. Une enquête est en cours. Et puis le Tour de France arrive dans l'Hexagone après deux jours en Suisse. Troisième étape, départ à 13h25. 156 km entre Genève et Poligny dans le Jura. La néerlandaise Lorena Vibes reste en jaune.
0: Vous écoutez ici, 5h31, dans le Var, l'ensemble des personnes qui ont été évacuées peuvent regagner leur domicile.
4: Au total, en raison de l'incendie du massif du Gros Bessillon, ce sont 2800 personnes qui ont dû quitter leur maison. Ce feu est contenu, mais toujours pas fixé, avec des reprises ce week-end à Corrence et à Montfort. Depuis le début, ce sont 1800 hectares qui ont été parcourus par les flammes et les pompiers restent toujours autant mobilisés, Yvan Planteil.
5: À une cinquantaine de mètres de nous, plusieurs colonnes de fumée noire s'élèvent dans le ciel. Les moyens aériens des pompiers survolent la zone.
6: On peut peut-être faire un premier largage et ensuite on a des rotations. Et je te propose entre-temps de faire un autre point.
7: Ça, c'est le Canadair qui parle. L'officier lui donne des éléments concernant le feu. Ils vont se caler sur un objectif. Le Canadair va se présenter pour larguer. Dans la nuit, on n'a pas pu y aller, on n'a pas pu le traiter parce qu'on est sur une crête très difficile d'accès. Et donc là, avec les températures qui augmentent, avec l'humidité qui baisse, la lisière se réactive. Donc là, voilà, c'est typiquement le genre de reprise que l'on va traiter.
3: Parce que là, vous êtes sur des moyens aériens. À quel moment vous décidez d'envoyer des troupes au sol?
7: C'est concomitant. Autant le Canadair, l'hélicoptère, je vais pouvoir très rapidement traiter une reprise de feu. Autant lorsqu'on a des reprises en plein massif, on se rend compte qu'il faut prendre le temps de se rendre sur place.
5: Et même quand il n'y a plus de fumée, il faut noyer ces lisières, nous explique Pascal, ce pompier marseillais venu en renfort.
8: On se met en jet diffusé et toute la partie à traiter, on la noie, mais on met vraiment beaucoup d'eau. On les retourne, ça peut prendre des dizaines de minutes pour traiter une centaine de mètres. Et on va, on revient, et c'est ça qui ensuite peut reprendre même 2-3 jours après.
5: Notamment à cause du vent, ce qui explique pourquoi les pompiers ont autant de mal à fixer cet incendie.
4: Le reportage dans le Var d'Yvan Planteil. Et Johan, des orages dans l'air ce lundi matin.
0: Avec des nuages qui commencent à s'amonceler et faire leur apparition sur la région du sud-ouest, ainsi que, et notamment, la Nouvelle-Aquitaine et les Pyrénées. Dans le nord et la région Grand Est, en revanche, c'est du beau et grand soleil, un petit peu voilé, mais des températures qui sont déjà très douces dès ce matin, avec une chaleur qui va persister tout au long de ce lundi. Et puis, sur le pourtour méditerranéen, également de la chaleur et du soleil à prévoir. Des températures ce matin, quelques-unes, 20 à Aurillac, 21 à La Rochelle et Bordeaux, 22 à Dijon, 25 à Perpignan. Et puis cet après-midi, les orages vont se former sur une ligne qui ira du sud-ouest au massif central. Et sur le reste du pays, le soleil, lui, va dominer avec par endroits de fortes et très fortes chaleurs. Ce sera le cas sur la région Grand Est. 36 prévus à Besançon, 38 à Strasbourg, 26 à Brest. Alors que sur le pourtour méditerranéen, il fera chaud, mais dans une moindre mesure, avec des températures comprises dans les normales saisonnières. Et chez vous, comment ça se passe? Vous nous l'écrivez sur la page Facebook d'ici. On salue Kevin, chez qui il fait 20 degrés à Mulhouse ce matin. Ciel partiellement nuageux, nous écrit-il. Il nous a envoyé une petite photo d'un chat dans un hamac avec des lunettes de soleil qui nous souhaite un joli lundi. Merci pour le chat, Kevin. Alexandre, lui, vit à Saint-Martin-le-Vinou, dans le sud-ouest. Il a relevé ce matin 24 degrés tous les jours ici. On fait la météo ensemble.
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0: C'est lundi, le premier du mois d'août. J'espère que le week-end s'est bien passé, que vous avez passé un bel été. Il n'est pas fini.
4: Il n'est pas fini.
0: On est pile au milieu, là.
4: Eh oui, pile, pile, pile.
0: Ici, dès 5h, bonne humeur, bonne musique, avec ce titre de Jeanne Mas, Sauvez-moi, sur les ondes de votre radio locale, 5h36.

0: écoutez ici votre radio locale, à vos côtés pour vous accompagner dans les tout premiers instants de cette nouvelle journée. Il est 5h39, bon réveil.
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0: Et à chaque nouvelle journée ici, une nouvelle arnaque à déjouer ce lundi. Cyril, dans C'est pas vrai, il sera question d'une fausse carte de crédit.
2: Des fausses cartes bleues que les escrocs envoient directement dans nos boîtes aux lettres. C'est assez fou, tellement fou que la police nationale tire la sonnette d'alarme, Johan.
0: Ça, c'est une vraie chanson, de la vraie musique sur votre radio locale ici.
3: On ira tous au...
0: On ira au paradis d'ici quelques minutes avec Michel Polnareff. En attendant, on accueille Solange. Bonjour Solange.
2: Bonjour Solange.
4: Bonjour.
0: Solange, vous êtes réveillée depuis quelle heure ce matin ?
4: Oh, j'ai pas dormi. Il m'est impossible de dormir.
0: Comment ça ? La chaleur ?
4: Je sais pas. C'est comme ça.
2: Ouais. J'ai l'impression que personne n'a réussi à dormir cette nuit. Hein.
4: Ah, c'est possible. Mmh.
0: Vous vivez à Orléans, c'est ça ?
4: Oui, dans le quartier Saint-Marceau, un quartier très agréable.
2: Très chouette quartier, absolument.
0: Qu'est-ce que vous faites, vous, quand vous n'arrivez pas à dormir ? Vous lisez, vous écoutez la radio, vous regardez la télé, vous lisez.
4: Je lis.
0: Qu'est-ce qui est...
4: Non, je ne veux pas déranger mon mari, quand même.
0: Ah bah oui, parce que lui, il dort à point fermé. C'est ça. Mais pourquoi ne pas le réveiller, justement ?
4: Oui,
0: à un moment donné, le couple, on fait tout ensemble.
2: Bah oui.
0: Les insomnies comme le reste, les bons moments comme les plus mauvais. Bon, ce matin, vous aimez lire, on va vous offrir le livre de la semaine. C'est un livre sur l'histoire de quatre personnes totalement qui ne se connaissent pas, qui se rencontrent dans un train qui va à Quimper, et là, finalement, cette rencontre va changer leur vie. On va vous l'envoyer, ceci plus quelques goodies, comme on dit, des cadeaux dans le paqueté, et surtout les fameuses, celles qu'on s'arrache, les lunettes pour regarder l'éclipse du 12 août prochain. Voilà, ça va partir.
4: D'accord,
0: chez vous.
4: Oui.
2: Je crois que c'est le dernier jour pour les avoir, ces lunettes.
0: La dernière semaine.
2: Dernière semaine.
0: C'est toujours dramatique. Si
2: ah bah, dernier jour, c'est non, mais vous les derniers jours.
0: C'est le dernier jour. C'est le dernier jour.
2: Les derniers jours.
0: Jusqu'à vendredi, on vous les offre tous les matins, ici, dès 5h. En attendant, on vous souhaite une belle journée, Solange.
4: Oui, vous avez mon adresse, non ?
0: Non seulement on a votre adresse, on va mettre un petit timbre sur l'enveloppe, tout ça va partir chez vous à Orléans.
2: C'est Savaria qui fait ça avec ?
4: D'accord.
2: Une perfection exemplaire.
4: Beaucoup.
0: Passez une belle journée.
4: Bah,
0: à très bientôt, Solange, sur l'antenne d'ici. Ça se passe comme ça, tous les jours. Dès 5h, on se réveille ensemble.
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0: 5h42, chaque matin, c'est pas vrai, votre rendez-vous anti-arnaque avec vous, Aude Razo, qui veillez au grain pour nous éviter de nous faire avoir. Aude, décidément, les escrocs ne reculent devant rien, ils envoient même maintenant de fausses cartes bleues dans nos boîtes aux lettres.
6: Oui, c'est assez fou, tellement fou d'ailleurs que la police nationale tire la sonnette d'alarme. Tout commence avec un courrier dans une enveloppe. Hein. Je ne parle pas de mail, je vous parle bien de la boîte aux lettres physique en bas de chez vous ou devant chez vous. Dans cette enveloppe, il y a une carte bancaire flambant neuve. On dirait une vraie, avec la puce, la bande magnétique, le logo de votre banque. Le courrier vous dit que c'est une carte plus sûre, plus sécurisée, et il vous demande de l'activer rapidement. Pour ça, il faut scanner un QR code.
0: Et le piège, j'imagine, c'est justement ce QR code.
6: Et voilà, exactement. Il ne faut surtout pas flasher ce QR code. Parce que si vous le faites, votre téléphone va vous afficher un site qui ressemble comme deux gouttes d'eau au site officiel de votre banque. Et patatras, vous donnez aux escrocs tout un tas d'infos ultra sensibles, identifiant, mot de passe. Votre compte peut être vidé en quelques minutes, nous dit la police. Pour que les choses soient claires, déjà, jamais votre banque ne vous enverra une nouvelle carte bleue sans vous avoir prévenu avant. Et l'activation de la carte, elle ne se fait jamais via un QR code. La vraie procédure, on la connaît, on l'a tous fait, c'est toujours la même. Soit vous retirez de l'argent au distributeur, soit vous allez en boutique pour faire un achat. Si vous recevez ce type de courrier avec une carte dedans, un autre indice doit vous alerter. Les fausses cartes n'affichent ni votre nom, ni votre numéro de carte. Et ça ne va pas. En fait, ça n'a aucune valeur, c'est juste un bout de plastique.
0: C'est bien noté, Aude Razo, tous les jours dans C'est pas vrai, pour vous éviter le pire et de tomber dans le panneau ici.fr à la page arnaque pour retrouver tous les liens utiles de cette chronique. Ces prochaines minutes, vous allez savoir et comprendre pourquoi les volcans sont-ils des exhausteurs de goût. C'est à suivre dans le monde merveilleux du vivant. Pour l'heure, voici Taylor Swift, ici.fr.

0: Merci d'avoir choisi ici votre radio locale pour entamer cette nouvelle semaine. Ce lundi, il est 5h47. Bon réveil. Et aujourd'hui, dans le monde merveilleux du vivant, trois choses à savoir sur un être vivant, le volcan. Bonjour Benoît Prospero.
1: Et pourtant, si vous saviez. Bonjour à toutes et tous. Au programme vivant, donc, biodiversité et exhausteur. Première chose à savoir, le volcan est bien un être vivant. Pourquoi on peut affirmer cela? Eh bien parce qu'il respire, souffle, tousse ou encore explose. Et c'est d'ailleurs ce qui intrigua les hommes depuis l'Antiquité. Qu'y avait-il à l'intérieur de la Terre? Du feu, un océan avec des tempêtes. Depuis que nos ancêtres très lointains ont été confrontés au feu des volcans dans le rift africain, pour rappel, jusqu'aux dernières technologies de surveillance par les satellites, les humains n'ont de cesse de vouloir comprendre le fonctionnement des volcans.
0: Et qu'est-ce qu'on a compris par exemple ?
1: Excellente question. Eh bien par exemple, deuxième chose à savoir, qu'un volcan est un hotspot de biodiversité. Et ceux qui vivent par exemple sur le célèbre Etna le savent très bien. Ils ont des sources d'eau très très pures, des sols extraordinairement fertiles qui peuvent donner une récolte par mois, d'excellents citrons, de délicieuses oranges et à la fin de l'année des pistaches, des champignons, des olives, etc. Pourquoi ? Eh bien parce que les roches volcaniques sont extrêmement fertiles et les volcans étant beaucoup moins accessibles, ils restent les derniers sanctuaires d'une biodiversité extraordinaire.
0: En fait, Benoît, quand on parle de gastronomie, on peut presque dire qu'un volcan est donc un exhausteur de goût.
1: Ah mais pas presque, totalement. Exhausteur de goût pour les fruits, les légumes, etc. Mais aussi, troisième chose à savoir, pour les humains qui, sur la planète, vivent au pied des volcans. 800 millions d'êtres humains qui vivent au pied d'un volcan. Alors pourquoi c'est un exhausteur de goût pour eux? Parce que c'est un exhausteur de goût de la vie. Quand vous habitez au pied d'un volcan, quand vous êtes dans cette situation, chaque jour, quand vous ouvrez vos volets, vous regardez comment va votre voisin, le volcan, qui vous rappelle, plus qu'ailleurs, qu'il faut profiter de chaque jour. Parce que, du jour au lendemain, vous pouvez tout perdre. Appelle-moi chèvre et regarde-moi grimper là où je n'ai aucune raison d'être. Le monde vivant est merveilleux, écoutons-le. Et merci au formidable géologue Arnaud Guérin, auteur de nombreux ouvrages, dont Une histoire de l'exploration des volcans, publié aux éditions Glénat.
0: Merci Benoît Prospero, à demain pour de nouvelles découvertes sur le monde merveilleux du vivant.
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0: À 6h10, ce lundi, à la une de la presse, on voyage dans la mythologie.
3: Ulysse, les secrets d'un grand voyage. C'est le grand dossier à retrouver cet été consacré dans le magazine Historia. Notre invité est la rédactrice qui a signé l'article.
0: Bonjour Laure de Cantane. Laure, est-ce que vous êtes avec nous? Comment, en quelques mots déjà, vous pourriez présenter ce héros de la mythologie grecque qui est Ulysse?
4: Ulysse, c'est le dernier des héros et le premier humain. C'est-à-dire qu'il a pas, il n'est pas invincible, il est tout ce qu'il y a de plus mortel, il n'a pas d'épée, autre chose magique. Il a juste une seule qualité, qui est une qualité humaine par excellence, c'est son sens de l'intelligence. C'est-à-dire que Ulysse, c'est celui qui, dans une situation, et l'histoire de l'Odyssée le prouve, c'est celui qui s'en sort toujours. Il trouve toujours un moyen de se tirer des mauvais pas.
0: Rétrospectivement, comment explique-t-on que ce récit de l'Odyssée soit devenu un texte fondateur qui traverse les siècles?
4: Ah, parce qu'il est magnifique et surtout parce qu'il contient absolument tout. Il y a de l'aventure, il y a de l'amour, il y a de l'héroïsme, il y a du doute surtout. Et puis, c'est l'idée d'endurance. C'est-à-dire que Ulysse est quelqu'un qui est endurant et qui nous donne aussi beaucoup d'espoir. Parce qu'en fait, ce qui lui arrive, c'est que quoi qu'il advienne, quelle que soit la guerre auquel il est confronté, le monstre auquel il est confronté, il y aura toujours un moyen de s'en sortir et de survivre.
0: En quelques mots, pourquoi Ulysse refuse-t-il l'immortalité?
4: D'abord, la première raison, c'est que c'est la nymphe qui lui offre. C'est une nymphe, elle est très belle, mais il n'est pas amoureux d'elle. L'éternité avec quelqu'un, l'immortalité jusqu'à la fin des temps avec quelqu'un qu'on n'aime pas, c'est rapidement un cauchemar. L'immortalité aussi, ça voudrait dire, ça ne veut pas dire qu'il ne va pas vieillir. Et en fait, ça ne l'intéresse pas, il va être pleinement humain et surtout rentrer chez lui.
0: À l'affiche, il y a l'Odyssée, l'adaptation de ce récit par Christopher Nolan. Déjà, est-ce que vous l'avez vu au cinéma?
4: Oui, je l'ai vu. Alors, comment... l'avant-veille de sa sortie.
0: Vous connaissez, vous possédez les tenants et les aboutissants de ce récit. Comment vous, la grande lectrice de l'Odyssée, avez-vous perçu cette adaptation au cinéma qui forcément est réductrice?
4: Alors, pour le dire assez rapidement, donc déjà ça m'a plu. Ça m'a plu parce que je trouve que c'est une interprétation particulièrement intelligente. Il a choisi de traiter un sujet. Son point, c'est celui de la guerre, sentiment de culpabilité à cause de l'invention du cheval de Troie. Et c'est un axe vraiment intelligent, quoi, et surtout qui correspond à la fois à Ulysse, parce que c'est la métisse, à la

0: l'info Rhapsode parce que c'est prendre un bout de l'histoire pour la partager à un public et surtout très en phase avec le public que nous sommes maintenant parce que c'est la thématique de la guerre. C'est moi l'Odyssée, je la lis tous les ans, donc à chaque année je lis une Odyssée différente et à chaque fois c'est une aventure différente.
1: Ulysse, les secrets d'un grand voyage dans le numéro double d'Historia, retrouvé en kiosque ce mois d'août. Merci Laure d'être passée par le téléphone d'ici ce matin.
0: Je vous en prie, excellente journée.
1: Parce que la mode est un éternel recommencement ce matin. Dans ces tendances, on va parler de ce bon vieux téléphone à clapet. Il fait son grand retour. C'est à venir dans 3 minutes. Lui, il est jamais parti. Toujours là. Michel Polnareff sur votre radio ici. Bon début de journée.

0: écoutez ici. Bientôt, ce lundi, il sera 6h avant de retrouver toute l'équipe d'ici matin. Muriel Jordan nous a rejoint pour ses tendances, votre rendez-vous entre info et humour pour mieux comprendre ce monde qui va beaucoup, beaucoup, beaucoup trop vite. Aujourd'hui, Muriel, c'est le retour du téléphone à clapet.
1: Oui, c'est le retour d'un ancêtre qu'on connaît bien, le téléphone à clapet, baptisé aussi flip phone. Pour rappel, le téléphone à clapet, c'est un téléphone basique, pas connecté à Internet, et quand tu raccroches, t'as l'impression de fermer les volets. C'est la simplicité même. Tu téléphones, tu envoies des SMS.
2: Simple, basique.
1: De plus en plus d'adolescents et de jeunes adultes troquent volontairement leur smartphone pour ce genre d'appareil qu'ils trouvent aussi stylé. Donc, je m'adresse ici à tous les parents et grands-parents qui nous écoutent. Si vous ressortez vos vieux appareils de type BlackBerry, vos enfants ne vous traiteront pas de vieux cons. Parce que sur les réseaux sociaux, ces vieux téléphones sont à la mode.
3: Avec mon dumbphone, je suis moins dépendant de mon téléphone. Et ça m'a aussi permis de faire plus d'activités, ce que je galérais à faire avec mon ancien téléphone.
4: Voilà, nous allons découvrir aujourd'hui le Clap Facile 3. Donc, un téléphone juste pour téléphoner.
5: 2h30, c'est le temps que je passais tous les jours sur mon téléphone. Sauf qu'il y a un moment où je me suis demandé, mais est-ce que ce temps que je passe sur mon téléphone, il est réellement productif ?
6: Aujourd'hui, j'ai décidé de passer un mois avec un téléphone à clapet.
1: Tout ça illustre encore un phénomène de plus en plus documenté, les effets néfastes des écrans, notre dépendance aux smartphones, aux applis, au scrolling.
0: Et les ados qui se baladent avec un vieux téléphone veulent avant tout s'affranchir des réseaux sociaux tout en restant quand même joignables un minimum.
1: Hein. Oui, ils sont conscients des bénéfices sur leur sommeil, sur leur qualité de vie et il y a un petit côté vintage dans les téléphones à clapet. Il y a 3 ans, des milliers de vidéos annonçaient la sortie du téléphone à clapet Barbie, tout rose, devenu la coqueluche des influenceurs. L'influenceuse Esterium, de son vrai nom Diane Benamou, vulgarise la tech sur les réseaux sociaux et elle a analysé ce phénomène.
7: Le problème aujourd'hui avec les nouvelles générations, c'est qu'on a tuer l'ennui. Dès qu'il y a 3 secondes de vide, on sort le téléphone. On ne laisse plus notre cerveau se mettre en veille. Du coup, si la Gen Z achète ses vieux portables, c'est une stratégie de survie. Ils payent pour acheter du silence. Ils payent pour avoir le droit de ne plus être notifiés.
1: Il y a quand même une nostalgie des jeunes pour ces années qu'ils n'ont pas connues, celle d'un monde sans téléphone portable, avec un bon vieux téléphone filaire, une cabine téléphonique, le beau teint, un monde plus libre pour ces lycéens à qui j'ai tendu mon micro.
8: C'est d'en plus simple, il y avait moins de technologie, on s'amusait avec très fun, pas prise de tête. On est trop sur nos téléphones, on profite pas assez de la vie comme si on était dans les années 80.
9: T'aurais aimé vivre dans les années 90?
8: Ah oui, vraiment. Parce que j'adorerais en fait voir un monde où il n'y a pas de téléphone, où il n'y a pas de qu'est-ce que je vais poster sur Instagram.
1: Bref, le téléphone à clapet, c'est tendance. Le mot-clé flip-phone engrange d'ailleurs près d'1 milliard de vues sur TikTok. Reste à savoir comment ces internautes ont pu filmer et poster leurs vidéos avec un téléphone à clapet.
0: En attendant le retour du Minitel, on vous retrouve demain, même heure, même antenne, Muriel Jordan. Tiens, ce lundi, 3e étape du Tour qui passera par le Jura. Une course à vivre tout au long de l'après-midi en direct, ici avec l'arrivée à Poligny. En attendant, toute l'équipe d'ici matin à vos côtés pour vous réveiller. Excellente journée.
10: Bonjour tout le monde, bienvenue sur l'antenne d'ici Poitou. Nous sommes le lundi 3 août. J'espère que vous allez bien. Toute l'équipe est là pour vous accompagner pour cette nouvelle semaine. Et cette équipe, quelle équipe? Christophe Tournet là pour la Q. Bonjour Christophe.
11: Bonjour Florian, bonjour à tous.
10: Comment ça va?
11: Ça va bien.
10: Bon,
11: comme
10: un lundi. À la réalisation technique ce matin, c'est Giacobino qui est officier. Meryl est au standard. Et dans cette équipe, il y a vous également. J'espère que vous allez bien. Vous nous laissez des petits messages. Ça se passe sur la page Facebook d'ici Poitou. On est parti jusqu'à 9h.
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10: Mais pour l'heure, il est tout juste 6h. Les infos, Christophe Tournet.
11: En Gironde, des milliers d'habitants du village dévasté du Porge et de l'Esch-Cap-Ferré vont enfin pouvoir retourner chez eux aujourd'hui, 10 jours après leur évacuation. Le méga-feu n'est toujours pas éteint, mais il est désormais fixé. La Gironde où Elysia et Vincent Berge ont fait un aller-retour ce week-end. Ce jeune couple de Saint-Georges-les-Baillargeaux est allé livrer directement aux pompiers de Saint-Médard en Jalles les dons de nourriture et de produits d'hygiène recueillis la semaine dernière. Des pompiers surpris par cette démarche, raconte Elysia.
13: Quand on est arrivé, ils étaient un petit peu surpris. Ils s'attendaient à un camion d'une asso avec des palettes et tout. Et nous, bah, c'était chargé, trié, mais fallait tout décharger à la main. Et ils nous ont tous aidés. Donc, on avait une quinzaine de pompiers qui sont arrivés. On a fait une chaîne pour tout vider le camion. Et surtout, bah, ils n'avaient pas compris qu'on venait de Poitiers, quoi. Ils étaient très étonnés que deux civils aient fait 3 heures de route pour venir jusqu'à eux et offrir autant de dons. Donc, ils étaient super contents. Et puis, bah, du coup, ils nous ont dit, bah, vous faites la route retour directement. Et on a dit, bah, oui. Et du coup, ils nous ont offert de rester un petit peu, de boire une tourtelle avec eux. On a fait une petite photo devant le camion. Comme il dit, le feu n'était pas encore fixé quand nous on y a été, mais eux n'y allaient presque plus. On comprenait pas trop pourquoi sur le coup. On a discuté un petit peu avec eux et en partant, ils nous ont dit qu'en fait c'était la caserne où il y avait les deux pompiers qui étaient décédés, les deux premiers qui sont morts à Mérignac. Donc ça nous a beaucoup touchés.
11: Les pompiers de la caserne qui vont garder une partie des dons pour eux et redistribuer le reste aux sinistrés de la commune du Porge, qui concentre les 3/4 de destruction de logements en Gironde. Des incendies qui touchent aussi d'autres régions, comme hier dans l'Aude, près de Carcassonne, où une centaine d'hectares a brûlé. Il a été causé par l'incendie d'un véhicule sur l'autoroute A61, des autoroutes qui ont été prises d'assaut ce week-end. Et en Poitou, le réseau Vinci Autoroute a profité du grand chassé-croisé de l'été pour mener une opération Stop Mégot. Le but, c'est de sensibiliser les fumeurs au risque incendie lié au jet de mégots. Vous avez suivi cette action pour ici, sur l'aire de Poitou-Charentes-Nord, qui borde l'A10, Elisa Fellier.
14: Séverine tient dans sa main un sac rempli de cendriers de poche. Elle repère au loin Geoffrey, cigarette à la main.
15: Bonjour monsieur, je vous offre un cendrier de poche.
16: Ah, nickel, merci.
15: On peut mettre à peu près 4-5 mégots. C'est pour éviter de jeter vos mégots par la fenêtre. Oui. Voilà, ah, en ce moment.
16: Oui. Voilà. Bah, merci bien madame.
14: Surtout que Geoffrey part pour une semaine de vacances en Gironde.
16: Vu les proportions que ça peut prendre maintenant, bah, faut toujours rester vigilant et faire attention à tout.
14: Mais le vacancier n'a pas toujours eu ce discours. Plus jeune, il a déjà jeté ses mégots par la fenêtre de sa voiture.
16: Ça m'est arrivé, effectivement, oui, et je regrette. Mais bon, c'est comme ça qu'on apprend. Maintenant, je fais toujours attention et puis on prend soin de la nature.
14: L'adjudant-chef Patrick Morin, pompier volontaire dans les Deux-Sèvres, est lui aussi présent sur l'aire d'autoroute pour faire de la prévention.
17: Un mégot allumé sur de la végétation sèche, ça peut provoquer une inflammation qui peut parcourir environ 400 mètres. En 5 minutes.
14: Au-delà du risque incendie, jeter son mégot par la fenêtre a forcément des conséquences sur l'environnement. Un mégot dans la nature équivaut à 500 litres d'eau polluée.
11: Et selon une étude, un fumeur sur 5 admet jeter son mégot par la fenêtre de sa voiture. Dans les Deux-Sèvres, une femme de 27 ans est décédée hier après-midi. Elle s'est noyée dans le lac du Sébron à Saint-Loup-la-Mairée, près de Parthenay. Elle faisait partie d'un groupe d'une trentaine de personnes qui se rafraîchissaient dans ce lac, pourtant interdit à la baignade. D'après nos informations, il s'agirait de participants de la free party organisée ce week-end à Aubigny.
10: Une free party qui était censée se terminer ce midi.
11: Oui, sauf que les participants ont dû partir plutôt que prévu. Il n'y avait d'ailleurs plus aucun teufeur sur le terrain dans la nuit de samedi à dimanche, alors qu'ils étaient près de 2000 quelques heures plus tôt. Il faut dire que près d'une centaine d'agriculteurs de la coordination rurale se sont rendus sur place et les ont menacés de les déloger s'ils ne partaient pas. La préfecture des Deux-Sèvres regrette pour sa part le manque de responsabilité des organisateurs de la free party, alors qu'elle avait pris un arrêté pour interdire tout rassemblement festif à caractère musical non déclaré. Les Deux-Sèvres, où d'importants travaux débutent aujourd'hui sur la départementale 22 entre Beaulieu sous Parthenay et Voué, sur la départementale 130 également à la sortie d'Allonne. Des chantiers qui vont entraîner la coupure de la circulation sur ces deux routes jusqu'à jeudi soir. Vous avez tous les détails sur ces travaux et sur les déviations mises en place sur ici.fr.
10: Allez, ça y est, le Tour de France féminin arrive dans l'Hexagone.
11: La troisième étape va s'élancer de Genève pour conduire le peloton jusqu'à Poligny dans le Jura. Un parcours de 156 km au total pour les coureuses. La néerlandaise Lorena Vibes est toujours en jaune. Demi Vollering de l'équipe Poitvine FDJ United Suez est troisième au classement général. Le peloton s'est encore allégé avec déjà 7 abandons après 2 étapes et c'est en grande partie à cause de la chaleur, Emma Sarango.
18: Par 2 fois dans les côtes sur les hauteurs du lac Léman, Evita Music s'est fait surprendre.
19: J'ai le cœur qui est monté d'un seul coup, la température aussi, et après bah, les gens ne me suivent plus. Et il y a eu un nuage, une descente, donc tout ça a fait que ça allait un petit peu mieux.
18: Et elle est loin d'être la seule. Alice Coutinho, qui s'entraîne pourtant dans le sud de la France, a elle aussi été prise de court.
20: On ne s'attendait pas à ce qu'il fasse si chaud parce qu'aux prévisions météo, ils ne prévoyaient pas cette chaleur-là. Du coup, on aura plus de ravitaillement et on a de l'eau, on a des glaçons, on essaye de se rafraîchir et de ne pas trop faire monter la température. Quoi. Et même même nous on le sait, donc on va essayer de boire plus sur le vélo aussi.
18: Pourtant les coureuses se sont entraînées dans la chaleur depuis la fin du mois de juin, mais en course c'est autre chose et parfois la limite est ténue, reconnaît Flavien Soenen, directeur de la performance de la FDJ United Suez.
2: Peut-être que des fois voilà, on se laisse un peu avoir par la course, on oublie à un moment donné d'optimiser sur une poche de glace en plus, quelque chose comme ça, et bah derrière en fait on va à peine trop loin à un moment donné, et quand on passe la limite en fait c'est trop tard.
18: Dans le Jura cet après-midi, les températures devraient encore dépasser de près de 10 degrés les normales de saison.
11: Et ensuite l'arrivée de cette troisième étape en direct cet après-midi sur Issy Poitou.
10: Et pendant ce temps, le Niort Rugby Club prépare sa prochaine saison.
11: Oui, ce sera en Fédéral 3 après la liquidation judiciaire du club prononcée en mars dernier et son déficit de 600 000 euros. La section professionnelle a été liquidée, mais l'association existe toujours. Son entraîneur et directeur sportif Gwenaël Lemaire nous précise ses objectifs pour cette saison.
21: L'objectif, il y a quelques semaines, c'était de vite remonter. Le problème, c'est que la Fédé en a décidé un petit peu autrement, en faisant cette réforme au niveau des championnats. C'est-à-dire que cette année, on est en Fédéral 3. Il n'y a pas de montée puisqu'il y a une poule qui est supprimée. Il y a un niveau qui est supprimé. Donc voilà, l'objectif, ça va être de faire beaucoup travailler, de mettre, comme j'ai dit tout à l'heure, de la rigueur et de la performance au centre du projet. Et après, ouais, sur du moyen long terme, de toute façon, c'est clair. Il faut que le Niort Rugby Club retrouve ses lettres de noblesse, comme on le dit souvent, mais c'est une réalité. On était en national l'année dernière. On peut pas, on ne doit pas, avec tout le travail qui a été fait, notamment sur la formation, rester à ce niveau-là, c'est clair.
11: Et on revient plus longuement sur le renouveau du NRC à 6h30 sur Issy Poitou.
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11: La météo en Poitou, Florian Lévesque.
10: Ouais, du soleil tout au long de la journée sur la Vienne et les Deux-Sèvres. Attention tout de même, des orages sont attendus localement aujourd'hui sur nos deux départements. Les températures ce matin, vous retrouverez à Niort, à Poitiers, à Mel, Avancé et Civray 25 degrés, à Pleumartin, à Thouars, à Vivonne et Parthenay 26, à Montmorillon et Bressuire 27 degrés, 28 pour Loudun, jusqu'à 29 ce matin à Châtellerault. Cet après-midi, toujours du soleil, localement quelques gouttes de pluie, toujours ce risque d'orage. Les températures n'évolueront quasiment pas. Vous retrouverez à Niort, à Chauvigny et Saint-Mexant 27 degrés, 28 à Poitiers, à Parthenay ou encore à Saint-Savin. Et du côté de Thouars et Montcontour, 29 degrés, 30 à Montmorillon et 32 dans le secteur de Châtellerault. Demain mardi, également du soleil, du matin au soir. Les températures, elles seront comprises entre 27 et 29 degrés au meilleur de la journée.
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10: Christophe, si je vous dis trois nuits par semaine.
11: Je dis Indochine.
10: Très bien, ben c'est ça.

0: La voix de Nicolas Sirkis, le groupe Indochine, 3 nuits par semaine sur Ici Poitou.
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0: Aujourd'hui, lundi 3 août, j'espère que vous allez bien avec Christophe Tournet qui m'accompagne ce matin. On va faire tout faire pour que cette semaine débute de la meilleure des manières pour vous. Christophe, aujourd'hui, c'est lundi, on a quelques petits anniversaires à souhaiter, notamment celui de l'acteur Lambert Wilson qui fête aujourd'hui ses 69 ans. Il a joué dans Des Hommes et des Dieux, on connaît la chanson, encore même dans Matrix. Personnalité politique aussi, anniversaire de chez nous. Jean-Pierre Raffarin, lui, fête ses 78 ans aujourd'hui. Et puis allez, un petit peu de musique, sans transition. Il a chanté notamment ce titre il y a quelques années.
3: Un Christophe
0: peut en cacher un autre. Christophe Willem, qui fête ses 43 ans. Christophe Willem, qui avait aussi fait une chanson pour avouer son amour à un parti politique.
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0: Voilà, comme quoi on peut évoquer son opinion politique en chanson, tout est possible. Christophe Willem, donc ses 43 ans aujourd'hui. D'ailleurs, si en ce lundi 3 août, c'est votre anniversaire, n'hésitez pas à nous le dire sur la page Facebook d'Ici Poitou, on se fera un petit plaisir de vous le souhaiter. Est-ce que vous êtes un bon conducteur, Christophe ?
3: Jusqu'à présent, j'ai pas eu d'accident.
0: Bon, ça va
3: dire que oui.
0: Si je vous propose de conduire un bus, est-ce que vous vous sentez à l'aise ?
3: Moins.
0: Et bien, pendant l'été, moi, je vous propose le meilleur de la chronique. J'ai testé pour vous. Il y a quelques mois, c'était pendant l'hiver, j'avais eu l'occasion de conduire un bus avec des professionnels et de mémoire, c'était un petit peu compliqué. Et bien, on va réécouter ça dans un instant.
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0: Ils sont nombreux à sillonner la Vienne tout au long de l'année. Les conducteurs de bus de Transdev Poitou-Charente assurent les transports de voyageurs par tout temps. Il y a quelques mois, je suis parti à la rencontre de Kadour. Il est conducteur de bus pour échanger avec lui sur son métier. Bonjour.
5: Bonjour.
0: Merci de nous recevoir dans votre bus.
5: Avec plaisir.
0: Comment ça se passe quand on est conducteur de bus? C'est des grosses journées? C'est quoi le profil d'une journée?
5: Ça se peut parce que moi je suis un conducteur polyvalent. Des fois il y a des grandes amplitudes, des fois il y a des petites amplitudes.
0: Vous circulez sur Poitiers ou vous allez un peu plus loin?
5: On circule sur Poitiers, l'urbain, l'interurbain, scolaire, à l'intérieur de Poitiers ou à l'extérieur de Poitiers.
0: Et alors du coup, c'est quoi les difficultés? Parce que c'est quand même immense un bus.
5: Pour être un conducteur, la première du truc, il faut que connaître le gabarit de ton véhicule, parce qu'en fait, on a le porte-à-faux avant, porte-à-faux arrière, on n'est pas comme les autres véhicules, et être vigilant tout le temps.
0: Ouais, c'est dur d'être concentré, non? Parce qu'aujourd'hui, en plus, il y a des trottinettes, il y a des gens qui traversent un petit peu n'importe comment.
5: C'est vrai, par rapport aux trottinettes, il faut l'État qu'elle fait une loi spéciale pour eux, parce qu'ils ne respectent pas, parce que ça est considéré comme un piéton. Des fois, ils passent dans les endroits, ils sont vraiment dangereux. Nous, on a les angles morts en plus, des fois, on ne peut pas observer tout le monde. C'est pour ça, par rapport aux trottinettes, même par rapport au vélo aussi, par rapport aux piétons aussi, surtout devant les écoles et tout, il faut qu'on reste vraiment vigilant pour observer tout, et c'est ça.
0: Qu'est-ce qui vous a donné envie de faire ce métier?
5: Parce que je suis à l'aise, j'aime trop conduire, ou j'aime trop ce métier, ou j'aime trop les gens.
0: Bon, vient l'étape du moment où je vais donc essayer de découvrir un petit peu votre métier. Je viens de m'asseoir au poste de pilotage, parce qu'on dit ça comme ça, je suis avec Émilie qui m'a rejoint dans le bus. Ah, c'est un peu différent qu'une voiture quand même.
6: Complètement.
0: Il y a plein de boutons en fait qu'on n'a pas non plus dans une voiture. C'est quoi tous ces boutons?
6: C'est pour faire décoller le car. Non, en réalité, c'est que tous ces boutons-là nous sont utiles à un moment ou à un autre. Il y a un bouton pour allumer les soutes, il y a un bouton pour allumer l'éclairage intérieur du véhicule, celui pour ouvrir les portes, fermer les portes, etc.
0: Et puis, ça, je crois que ça fait pas longtemps que vous êtes obligé d'avoir ça, non? C'est les tuyaux test?
6: Nous, on les a déjà depuis plusieurs années. Et effectivement, si ça ne démarre pas, le conducteur ne part pas.
0: S'il est positif.
6: S'il est positif, effectivement.
0: Bon, on va faire un petit tour?
6: Tout à fait. C'est parti.
0: Bon, c'est négatif. En même temps, c'est le matin, hein, on va pas se mentir. On va pouvoir y aller maintenant. Et après, le levier de vitesse, c'est comme une voiture classique.
6: tout à fait. Et ben là, il va falloir se garer en créneau.
0: Ouais, mais ça, c'est pas mon truc. Je peux vous laisser le faire ?
6: Oui, tout à fait, pas de souci.
0: Ça va, c'était pas trop mal.
6: Plutôt bien fait.
0: Bon, ça va alors, je suis content. Merci. Un métier technique qui n'est tout simplement pas fait pour moi, mais c'est comme ça. Vous retrouvez cet épisode de J'ai testé et tous les précédents, ça se passe directement sur ici.fr. Allez, à 6h18, voici un petit peu de musique avec le groupe Imagination, Music and Lights.

0: porté par la voix de Lee Jones. C'était le groupe Imagination avec Music and Light sur ici Poitou. Tous les jours, on découvre des gens, des destins de la Vienne et des Deux-Sèvres, des gens proches de chez nous en compagnie de Sonia Brunet. Et comme Sonia Brunet est curieuse de tous les gens qui vivent dans le Poitou aujourd'hui, dans les gens d'ici, nous allons dans un lieu interdit aux moins de 18 ans.
1: Bonjour, donc je suis Aurélien Dureuil, je suis le gérant du sex shop La Vénus Bleue depuis un an maintenant.
2: Avant, vous étiez quoi ?
1: J'étais responsable ordonnancement, je travaillais plutôt dans les bureaux, manager en gros administratif.
2: Avec une formation de comptable ?
1: Oui.
2: Comment vous vient l'idée de reprendre ce sex shop qui existe depuis au moins 26 ans à Poitiers ?
1: Complètement par hasard, à la base je cherchais plutôt un commerce, en fait une épicerie ou autre. Je suis tombé sur l'offre de la vente du fonds de commerce du sex shop. Et à force de discussion, en fait, je suis plongé un peu dans le projet, par hasard.
2: Bon, bah, dans votre épicerie, il y a des objets qu'on ne met pas entre toutes les mains.
1: Tous les objets-là sont interdits à la vente aux mineurs.
2: Distinguo entre love shop et sex shop.
1: Donc, le love shop, en fait, ça va être tout l'aspect boutique avec tous les sex toys, les poppers et compagnie. Dans un sex shop, en plus de ça, il va y avoir un espace libertin.
2: Ah, d'où ces gens que je vois rentrer depuis tout à l'heure. J'ai vu des messieurs essentiellement.
1: Oui, oui, oui, le gros de la clientèle est masculine. Il y a quand même, je pense, la part des couples et femmes seules, ça va être autour de 5%.
2: Alors, il n'y a pas de caméra, vous ne vérifiez pas ce qui se passe dans cet espace. Tout est permis ?
1: Oui, tout en respectant les règles du libertinage, bien sûr.
2: Donc en respectant le stop, le non ?
1: Bien sûr, personne n'est obligé de faire quoi que ce soit, comme dans tout espace libertin.
2: Et là, les messieurs que j'ai vus, ils sont là pendant combien de temps ?
1: Ça dépend, parfois ça peut être 10 minutes comme 5 heures.
2: Quand vous avez voulu financer l'achat de ce sex shop, ça n'a pas été simple ?
1: Non, du tout. Aujourd'hui, il y a un problème d'éthique auprès des banques françaises.
2: Et comment vous avez finalement réuni la somme nécessaire ?
1: J'ai dû m'entourer de ma famille qui m'a aidé un petit peu.
2: Vous avez des habitués, et des habitués qui parfois ont les cheveux vraiment blancs.
1: Oui, il n'y a pas d'âge. J'ai fait jusqu'à 99 ans mon plus ancien client.
2: Il venait aussi avec son épouse. En tout cas, l'idée, c'était de renouveler quelque chose.
1: Ils avaient vraiment à cœur de relancer en fait, leur sexualité. Monsieur, forcément, avait des problèmes d'érection à cet âge-là. Il a découvert les plaisirs prostatiques pour les hommes et tous les côtés vibromasseurs pour les femmes.
0: Ben voilà, ben écoutez, le reportage complet est à retrouver sur le site internet d'ici Poitou. Merci à Aurélien Dubreuil d'avoir évoqué son parcours professionnel jusqu'à la Vénus Bleue à Poitiers, les gens d'ici sur ici.fr. Changement de sujet, on va me laisser un petit peu de musique. Et parce que pour écrire une chanson, il faut une bonne musique, des instruments, des paroles percutantes et un titre qui marque. Bon, bah des fois, il arrive aussi que le titre, on le trouve plus facilement. C'est le cas de Jérémy Frérot, qui a pas eu beaucoup de mal à trouver son nouveau titre. Voici donc Frérot.

0: Frérot, c'était le nouveau titre de Jérémy Frérot.
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0: Allez, dans quelques petites minutes, on va faire un point complet sur la météo. D'ailleurs, j'attends un petit peu toutes vos données météo plus près de chez vous. Ça se passe sur la page Facebook d'ici Poitou. Dans l'info d'ici, justement, on va partir à Niort ce matin.
4: Oui, et plus précisément au stade de Espinassou, où le NRC, le Niort Rugby Club, prépare sa prochaine saison. Le Niort Rugby Club qui a complètement changé de visage depuis sa liquidation judiciaire au printemps dernier. Il change aussi de division pour évoluer désormais en Fédéral 3. Nous verrons quel est l'état d'esprit à un peu plus d'un mois de la reprise du championnat. Ça sera au mois de septembre, vers le 12 septembre.
0: Ben ça va vite arriver tout ça. D'ailleurs, tiens, si vous avez des petits événements en attendant le 12 septembre, des petites choses à annoncer, là aussi vous n'hésitez pas à nous envoyer soit un petit message sur le WhatsApp de votre radio, 05 49 60 20 20, on sera un plaisir de lire tous vos messages, ou alors directement sur la page Facebook d'ici Poitou. Pour l'heure, il est tout juste 6h30, place aux 90 secondes. Toute l'actualité en France et dans le monde s'est présentée en ce lundi matin par Cyril Ardo-Redon.
5: D'ici ce soir, la quasi-totalité des 224 000 personnes évacuées en raison de l'incendie en Gironde aura le droit de rentrer à la maison. C'est à partir de 14h pour les habitants de Lèchebourg et du Porge, dès 19h pour les résidents du Cap Ferré. Un guichet France Service sera ouvert pour accompagner les sinistrés. Dans ce département, sur les 40 000 entreprises impactées par l'incendie, environ 20 000 sont en difficulté, dit la Chambre de commerce et d'industrie de Gironde. Une réunion a lieu ce matin entre la CCI et le président de la Nouvelle-Aquitaine pour trouver des solutions d'accompagnement. Dans le Var, tout le monde est désormais autorisé à rentrer chez lui. Au total, en raison du feu du massif du Gros Bessillon, 2800 personnes avaient été évacuées. L'incendie, lui, est contenu, mais pas fixé, avec des reprises ce week-end à Corrence ou à Montfort. Face aux incendies, 36 départements du sud et du nord du pays sont placés aujourd'hui en orange pour un risque élevé. La quasi-totalité du reste du pays est en jaune. Des vigilances orange aujourd'hui, canicule pour 20 départements du quart sud-est et pour un risque d'orage dans 7 départements du sud-ouest. Prudence sur la route également après ce week-end très compliqué de chasse et croisée. Des difficultés persistent, l'ensemble du pays est en orange dans le sens des départs. Et puis, le Tour de France Femmes, la troisième étape aujourd'hui entre Genève en Suisse et Poligny dans le Jura. 156 km au total, la néerlandaise Lorena Vibes reste en jaune. Le départ, c'est à 13h25.
4: Cyril Ardo-Redon. Dans l'info d'ici, on s'intéresse au ballon ovale ce matin avec le Niort Rugby Club qui prépare sa prochaine saison dans des conditions particulières. Le club a connu une liquidation judiciaire en mars dernier et il est rétrogradé de National à la Fédérale 3. Tout est à reconstruire, Nicolas Georgeau.
6: Porter le maillot rouge et noir et avoir plus de 25 ans, c'est une rareté cette saison.
7: Dodin Maxime, j'ai 22 ans.
8: 17 ans et je m'appelle Mathis Dubé.
7: Je suis arrivé au club il y a maintenant un peu plus de 5 ans, en junior. Et après j'ai fait toutes mes classes en espoir.
8: J'intègre l'équipe senior après mes années passées en moins de 18 à l'NRC.
9: Qu'est-ce qu'on annonce là ?
6: Après la liquidation, le club renouvelle tout l'effectif et comme Maxime et Mathis, la moitié des joueurs sont issus des catégories jeunes.
7: Ce qui va nous changer d'habitude, c'est les équipes qu'on va rencontrer, sûrement avec quelques personnes un peu plus âgées que nous. Après, il y a la règle du plaquage qui va changer.
8: Et une nouvelle expérience parce que c'est pas du tout le même style de jeu.
6: Pourquoi ?
8: Tout est différent, la rapidité de jeu et tout, c'est pas du tout pareil, ça va plus vite.
6: Pour le moment, on ne connaît pas le 15 titulaire, le club a recruté 60 joueurs pour construire deux équipes. L'entraîneur Gwenaël Lemaire est actuellement en pleine phase de test.
10: Tout au long de la préparation estivale, on va évaluer tout le monde. Il y a des joueurs qu'on connaît, on sait qu'ils ont largement le niveau de la Fédérale 3, de la Fédérale 2, voire de la Fédérale 1. Des joueurs qu'on connaît pas aussi, qui viennent voilà, du territoire proche. On va en profiter pour les évaluer, on a deux matchs amicaux de prévus aussi. Et pour le 13 septembre, avoir une équipe 1, une équipe B compétitive.
6: Pour la saison à venir, l'objectif ?
11: Là, c'est de finir dans les 8 premiers pour pouvoir être dans le bon wagon.
6: À cause d'une refonte des championnats qui supprime une division, Mathieu Fuster, en charge du sportif au Niort Rugby Club, vise donc un objectif plus long terme.
11: L'idée, c'est de remonter vers ce qui était l'ancienne Fédérale 1. on ira forcément chercher des joueurs ailleurs. Mais il faut que ce soit nos équipes de jeunes qui fournissent la majorité des joueurs.
6: Le club conserve son centre de formation, 250 000 euros d'investissement par an sur un budget de 800 000 avec des dettes à éponger. C'est une anomalie à ce niveau, mais ça fait partie des trois valeurs cardinales prônées par Jérôme Bressia, vice-président du NRC.
9: Vraiment la formation, le vivre ensemble, la transparence.
6: Pour ne plus s'endetter au point de déposer le bilan comme au printemps, l'organe de décision, ce sera le comité directeur.
9: Qui définira la stratégie, validera les comptes de l'association.
6: Bien aidé par des commissions.
9: Où en fait il y aura une commission sportive, une commission financière, j'en passe, pour valider, orienter les comptes et avoir un suivi très rigoureux. On va avoir aussi un comité des sages pour qu'on fasse valider les décisions prises et challenger ces décisions.
6: Le tout sous la houlette d'un triumvirat à la présidence pour éviter qu'un seul homme ait trop de pouvoir entre ses mains.
4: Un reportage au stade d'Espinassou de Niort où le club s'entraîne. Le championnat reprend le 13 septembre avec la réception du stade de Blayé Rugby.
0: Les agriculteurs Boisdevin s'organisent pour lutter contre les incendies.
4: Ils se tiennent prêts à aider les pompiers avec des citernes à eau et des lances. On verra ça dans le journal de 7h. On ira aussi faire un tour sur l'aire du Poitou-Charentes où Vinci Autoroute a profité du chassé-croisé de ce week-end pour relancer sa campagne de prévention sur le protoxyde d'azote. La météo en Poitou, Florian Lévesque.
0: Le soleil qui sera au rendez-vous quasiment toute la journée sur la Vienne et les Deux-Sèvres, mais restez prudents, quelques orages localisés sont possibles sur nos deux départements. Ce matin, les températures au meilleur de la matinée, vous aurez 25 degrés à Niort, à Poitiers, à Mel, à Vancé et Civray. Dans le secteur de Pleumartin, Thouars, Vivonne et Parthenay, 26 degrés. 27 sur Montmorillon et Bressuire, on grimpe à 28 à Loudun, jusqu'à 29 à Châtellerault ce matin. Cet après-midi, le ciel sera encore un petit peu chargé, il y aura des nuages. Il y aura surtout possiblement des orages et quelques gouttes de pluie par endroit. Les températures, elles bougent à peine. 27 à Niort, à Chauvigny et Saint-Mexan. À Poitiers, à Parthenay ou encore à Saint-Savin, vous aurez 28 degrés. 29 sur Thouars et Montcontour, jusqu'à 30 à Montmorillon et 32 pour Châtellerault. Et puis demain mardi, place au grand soleil du matin au soir avec des températures qui vont aussi entre 27 et 29 degrés au plus chaud de la journée.
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0: Pendant les vacances, on vous donne la parole, on vous demande de nous raconter vos petits coins de paradis, vos petits endroits sympas, vos moments détente préférés pour cette période estivale. On vous donne la parole dans quelques petites minutes après Daniel Balavoine. Je ne suis pas un héros.

0: Un titre qui me donne envie de saluer le de vrais héros qui, eux, ont encore une fois mis leur vie en danger ces derniers jours pour nous protéger, les pompiers, la sécurité civile, tous les acteurs qui sont intervenus sur les incendies près de chez nous. Un grand merci et plus que jamais, continuons de rester vigilants dans nos gestes du quotidien pour éviter que d'autres catastrophes comme celle observée en Gironde ou encore dans les Landes puissent ressurgir.
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0: Dans les prochaines minutes, avec Pierre Fabin, notre vétérinaire, on va s'intéresser à vos chats. Comment faire pour les stimuler et qu'ils restent pas comme des loques, comme toute la journée sur le canapé. Mais avant ça, on va parler de vos plaisirs de l'été. Tout au long de l'été, on vous propose de nous raconter ce qui vous anime durant les vacances estivales. Et aujourd'hui, on rencontre Yaya, il habite Poitiers. Et pour lui, été rime avec voyager.
3: Quand on travaille beaucoup, on a quand même des vacances. Ces vacances sont vraiment précieuses pour pouvoir les savourer correctement avec les bonnes personnes. Bonjour, je m'appelle Yaya Awad. Je suis de Casablanca, je vais à Poitiers. Et mon petit plaisir de l'été, c'est de voyager pendant une dizaine de jours à Majorque ou à Menorque, là où la plage elle est turquoise, où il y a des poissons avec lesquels on peut nager, où on peut sauter un peu partout, des falaises, une dizaine de mètres. Et c'est une île qui est sauvage, qui est magnifique. Et ça me fait plaisir en tout cas. Ça m'aide un peu à décompresser pour pouvoir après travailler. Généralement entre famille ou entre amis, mais plus en famille. Donc faire profiter la famille, c'est très important également. Et il faut toujours une bonne compagnie pour pouvoir en tout cas savourer ces moments inoubliables. Quand on travaille beaucoup, on a quand même des vacances, heureusement. Et ces vacances sont vraiment précieuses. Donc faut pouvoir les savourer correctement avec les bonnes personnes.
0: Et d'ailleurs, si vous êtes en vacances, n'hésitez pas à nous envoyer vos photos dans le post météo du jour sur Facebook. Je sélectionnerai la plus belle que nous repartagerons demain sur nos réseaux sociaux. Pierre Fabin, c'est notre vétérinaire. On le retrouve dans quelques petites minutes.
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6: Une voix éraillée reconnaissable parmi mille, celle d'Audrey Joumas. Premier album solo des Nouvelles d'Aix.

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3: Allez, il est l'heure de retrouver Pierre Fabin, notre vétérinaire. Un chat s'adore beaucoup, c'est vrai, mais quand il est réveillé, il a besoin de s'occuper. Alors, quel jouet choisir pour stimuler son chat au quotidien? Le docteur Pierre Fabin, notre vétérinaire, est avec nous pour en parler. Docteur, c'est si important que ça, les jouets pour un chat?
4: Eh ben oui, le problème en fait, c'est que si votre chat s'ennuie, certes il dort, mais il mange aussi, il gratte le canapé et il va attaquer vos mollets. Bref, il va trouver de quoi s'occuper. Mais comme vous l'aurez compris, ce n'est pas toujours comme vous le voulez. Les jouets, ce n'est pas juste pour l'amuser, c'est un vrai besoin. Votre chat est un chasseur. Il a besoin de courir, de bondir, de surprendre, même s'il ne chasse que des croquettes. Et bonne nouvelle, vous n'avez pas besoin de dévaliser une animalerie. Un bouchon de liège, une ficelle, une boîte en carton, un rouleau de papier toilette... Vous avez déjà de quoi faire un parc d'attractions pour votre chat à la maison.
3: Alors, est-ce qu'il y a quand même des jouets plus intéressants que d'autres pour les chats?
4: Oui, certains sont particulièrement adaptés à leur instinct. Les cannes à pêche avec des plumes, ça fait toujours fureur. Ça réveille le prédateur qui sommeille. Les souris en fausse fourrure, les petites balles qu'on peut faire rouler, ce sont des valeurs sûres. Les jouets distributeurs de croquettes, c'est super aussi. Ça fait marcher leur cerveau en plus de leur corps. Et vous pouvez en fabriquer vous-même avec un rouleau de sopalin que vous bouchez aux extrémités et dans lequel vous faites des trous pour laisser sortir les croquettes quand ils jouent avec. Et attention, tous les chats ne sont pas fans des mêmes choses. Il faut tester, observer, varier.
3: Et alors, qu'en est-il des jeux électroniques, des lasers, des jouets à piles?
4: Alors, à condition de ne pas en abuser. Les lasers, par exemple, c'est génial pour faire courir un chat, mais ça peut vite devenir frustrant s'il n'y a jamais de récompense. Il faut toujours finir le jeu par un jouet qu'il peut attraper physiquement. Et puis, ce n'est pas parce qu'un jouet s'allume et clignote qu'il est mieux qu'une simple boule de papier alu. L'important, c'est que votre chat puisse mimer la séquence de chasse, observer, traquer, bondir, attraper. C'est encore plus important pour les chats d'intérieur qui ne sortent jamais. Ces jeux sont vraiment essentiels pour eux, sinon...

All Night Long, c'était Lionel Richie. Un mot sur la météo de ce lundi, on l'a dit, du soleil, des nuages et peut-être même quelques gouttes de pluie, des orages cet après-midi, les températures, le mercure qui pourra grimper jusqu'à 32 degrés. Des idées sorties sur la Vienne et les Deux-Sèvres. On commence avec Poitiers l'été. Pendant les vacances, on en profite en famille ou entre amis avec des rendez-vous ludiques et culturels, comme des concerts dans toute la ville, des animations au palais, sans oublier la baignade à l'île aux Tisons. Et pour le plaisir des yeux et des oreilles, le mapping révélation sur la façade de l'église Notre-Dame-la-Grande, ça c'est tous les jours, à la tombée de la nuit. Jeudi, par exemple, jeudi 20 août, rue Pierre-Corneille, aux Trois Cités, dès 17h30, vous sera proposé aussi des animations prévues par le musée Sainte-Croix de 17h30 à 19h, plus un concert à 19h

Le concert de Thomas Sidibé, c'est le 20 août prochain à 17h30, Poitiers l'été. C'est avec Ici Poitou. Vous retrouvez l'essentiel et l'intégralité de toutes les manifestations proposées directement sur le site de poitiers.fr. Si vous êtes dans le secteur de Vouillé, dans la Vienne, vous pouvez maintenant profiter de la piscine municipale. Celle-ci a rouvert ses portes ce samedi. Les horaires de la piscine, le lundi de 14h30 à 19h30, le mercredi de 14h30 à 19h30, et toute la semaine, de 14h30 à 19h30, et le dimanche de 10h30 à 12h30, et de 14h30 à 19h30. Ça fait rire, Christophe. Et puis tiens, une petite idée sortie pour ce lundi ou dans les jours à venir. Si vous avez envie d'évasion et de découvrir des primates en semi-liberté, rendez-vous à la Vallée des Singes sur la commune de Romagne. Comptez une bonne demi-journée pour faire le tour du parc. Vous approcherez des lémuriens, des bonobos, des ouistitis ou encore assisterez au nourrissage des gorilles. Le parc de la Vallée des Singes est ouvert tout au long de la semaine de 10h à 19h. Vous retrouvez toutes les infos et les prix sur le site de la Vallée des Singes. Il est 6h54. Voici France Gall et la chanson d'Azim. Quand le

0: La chanson d'Azima, c'était France Gall à 6h57.
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0: Allez, il est 6h58, l'heure de retrouver Fred Ballard et ses humoristes. Avant toute exposition au soleil, il faut se crémer. Pour bien choisir sa protection solaire, il ne faut surtout pas écouter les conseils des experts que Fred Ballard a réunis aujourd'hui pour nous protéger des UV dans l'humour en tube.
7: C'est quoi ça?
8: Ça, c'est de la crème solaire fabrication maison, mon petit gars. Elle est de 76, celle-là.
9: Voilà, bon, alors là déjà il y a double faute, hein. Ne suivez pas l'exemple de la famille Baudin, la mère est très économe, voire radine. Donc la crème solaire faite maison avec du lait de chèvre du siècle dernier, ça attire les mouches et les coups de soleil. Mais il n'y a pas que ça, hein, dans l'écran total de Maria Baudin.
8: Il y a quoi là-dedans? Que des choses naturelles, de l'huile de colza, de la graisse d'oie, du maroilles, hein? Un œuf de pigeon pour bien nourrir l'épiderme de la peau et 3 cuillères à soupe de Bondex. Voilà, c'est tout.
7: Du Bondex pour le bois?
8: Bah, ça protège le bois des intempéries, ça peut même nous protéger la couenne du soleil quand même.
9: Hein? Ah bah c'est sûr que quand ça forme une croûte sur la peau, il n'y a pas que le soleil qui passe plus. Hein. Donc pour sauver sa peau, on oublie la décoction de Maria Baudin, on suit les directives des dermatos, on bronze en douceur à certaines heures et on ne fait surtout pas comme certaines personnes que Kev Adams a croisées dans le sud de la France.
10: On croise des gens ici à Jouan-les-Pins, Antibes, à Nice, souvent des gens âgés. Ils ont atteint un niveau de bronzage. Il est temps que quelqu'un parle de ce bronzage, non? T'as des gens, t'as envie d'aller les voir, de leur dire « Madame, le soleil, ça suffit, ça y est, vous êtes arrivé au maximum du soleil. C'est plus du bronzage, c'est une cuisson, vous êtes à point, madame, vous êtes à point. »
9: Voilà, c'est pas facile hein, de trouver sa cuisson idéale, saisie, dorée, à point ou bien grillée entre Caramel Man et Andy Woman. Il faut choisir ou pas. Hein. On peut choisir d'en rire, même si l'humour sauve de tout, sauf des coups de soleil.
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0: Très bon réveil à l'écoute d'Ici Poitou, nous sommes le lundi 3 août, il est 7h. Les informations sont présentées par Christophe Tournet.
11: Et ils vont pouvoir retourner chez eux cet après-midi. Les habitants du Porge et de l'Esch-Cap-Ferré ont reçu le feu vert de la préfecture de Gironde après plus de 10 jours passés en exil dans des gymnases. Le feu n'est pas complètement éteint, mais il est fixé. Et pour éviter une telle catastrophe chez nous, les agriculteurs du Poitou se tiennent prêts à prêter main forte aux pompiers en cas de départ de feu. Illustration à Migné-aux-Anse, où ils sont 7 à avoir préchargé en eau leurs véhicules agricoles. Ils sont aussi équipés de lances à incendie ou de pulvérisateur. Nicolas Giraud est le président de l'association des irrigants du département. Il est aussi pompier volontaire.
12: On s'aperçoit vite que dans des forêts, on n'a pas de point d'eau, ou alors quand on en a, c'est souvent très loin. Donc le but, c'est d'apporter l'eau directement au pied des camions d'incendie pour leur éviter de la perte de temps et pour qu'ils aient pas de rupture hydraulique et qu'ils aient de l'eau en permanence. Donc là, vous voyez, avec un outil comme ça, là, avec une cuve comme celle-ci derrière, on peut remplir 8 camions d'un seul coup. Donc c'est impressionnant en fait, et ça permet donc à 2 GIF, à 2 groupes incendies, de pouvoir être autonomes et d'avoir un porteur comme ça qui ramène de l'eau en permanence. On est acteur du territoire, on est là pour défendre notre territoire, c'est notre outil de travail. Et justement, le but, c'est quand on voit tout ce qui se passe avec le réchauffement climatique et avec les besoins en eau qu'il va y avoir, et ben justement, nous, on est là pour apporter notre soutien.
11: Et au total, si on additionne les ressources des 7 agriculteurs volontaires de la commune, c'est près de 100 000 litres d'eau qui pourraient être mis à la disposition des pompiers. Des incendies qui ont détruit, vous le savez, plus de 200 maisons en Gironde. La solidarité continue pour aider les sinistrés, mais aussi les pompiers qui continuent de se battre contre le feu. feu. On vous avait parlé la semaine dernière d'une collecte organisée par un jeune couple de Saint-Georges-les-Baillargeaux. Tous les dons ont été acheminés sur place ce week-end. On y revient dans le prochain journal à 8h et on attend maintenant des orages sur le sud-ouest pour que la situation s'améliore encore.
0: Et on attend surtout de l'eau car les réserves sous nos pieds continuent de diminuer de manière très inquiétante.
11: La France traverse un épisode de sécheresse exceptionnel. L'alimentation en eau est sous tension dans près de la moitié des départements. La Vienne et les Deux-Sèvres ne sont pas épargnés et la situation risque de s'aggraver en ce mois d'août. Magali Homo.
9: Tous les voyants sont au rouge, la chaleur persiste, les pluies sont rares sur un territoire déjà durement touché par la sécheresse. Florence Abetz est hydroclimatologue, chercheuse au CNRS.
3: Une sécheresse très marquée des sols, on a une végétation qui souffre énormément. Et puis ensuite, on a les rivières, notamment les petites rivières, les têtes de bassin qui sont asséchées, donc soit sans eau, soit sans écoulement. On a aussi des grands fleuves qui ont des débits faibles. Et après, pour le niveau des nappes, c'est un petit peu plus contrasté, puisqu'on a eu des nappes quand même qui sont bien rechargées durant cet hiver et donc ils ont quand même eu des niveaux assez hauts.
9: Les canicules à répétition sont venues renforcer l'intensité de cette sécheresse, ce qui met à rude épreuve l'alimentation en eau potable. Elle appelle donc à prendre des mesures de sobriété.
3: Ça veut dire qu'on doit prioriser le recouvrement des besoins en eau. Les besoins, c'est des choses vitales. La demande en eau, qui est souvent exprimé, c'est pas forcément vital, c'est soit du confort, soit de l'économie. Mais l'économie, un dégât économique, ça se remplace avec de l'argent. Un besoin vital qui n'est pas répondu, ça veut dire qu'il y a mort, et là, ça peut pas se compenser.
9: Des mesures de restriction ont été prises dans de nombreux territoires, une situation de sécheresse qui, selon la chercheuse, pourrait se poursuivre au mois de septembre.
11: Et l'autre conséquence de la chaleur et de la sécheresse, ce sont les envies de baignade, y compris dans des zones où elle est interdite. Une jeune femme de 27 ans s'est noyée hier après-midi au lac du Sébron, à Saint-Loup-la-Marée, près de Parthenay. Elle n'a pas pu être sauvée malgré l'intervention de 16 pompiers. La victime faisait partie d'un groupe d'une trentaine de personnes de retour de la Free Party, non autorisée, organisée à Aubigny. La fête a tourné court après l'intervention d'une centaine d'agriculteurs.
0: Les envies de fête qui poussent un jeune de moins de 35 ans sur 10 à inhaler du protoxyde d'azote.
11: Et tout aussi inquiétant, la moitié avoue en avoir consommé en conduisant, malgré les nombreux risques que cela entraîne. La Fondation Vinci Autoroutes a donc décidé de relancer sa grande campagne de sensibilisation au danger de ce gaz hilarant à l'occasion des départs en vacances. Il y a même un casque de réalité virtuelle. Maxence Berton, chargé de projet pour la Fondation Vinci Autoroutes, l'a fait essayer à Ethan, 18 ans.
13: Toi, tu connais le protoxyde d'azote ?
14: Le gaz hilarant, le truc qui est fait à Goy.
13: C'est ça ?
14: Ouais, je vois.
13: Est-ce que tu connais des gens qu'on a déjà pris ou t'as déjà vu des...
14: Pas du tout.
13: Ok. Je vais te mettre le casque sur les yeux. Ça dure vraiment 5 minutes.
15: Est-ce que tu peux décrire ce que tu vois ?
14: Ah, je vois une belle maison. Ah oui, carrément, je suis sur le vélo. Mais non, je me suis fait renverser. Ah mince, je suis mort. Bah, c'était une soirée, j'ai fait le choix de repartir en vélo. Il y a un monsieur qui m'a renversé parce que lui, il avait pris du protoxyde d'azote avant de conduire. Et puis voilà, je suis mort. Maintenant, je sais que je prendrai pas de protoxyde d'azote et qu'il faut pas prendre le volant derrière.
15: Vous êtes les parents ?
16: Oui.
15: Qu'est-ce que vous pensez de cette opération ?
16: Ça les sensibilise, c'est pas mal. Ils ont pas forcément la notion des effets que ça peut avoir sur eux et sur la conduite. On a un fils qui est un petit peu plus grand, qui a le permis, et justement, on lui demande de faire très attention au niveau des drogues, de l'alcool, quand il reprend le volant, qu'il soit sérieux ou alors qu'il reste dormir sur place.
11: Une démonstration effectuée sur l'aire de Poitou-Charentes-Nord sur la 10. L'année dernière, plus de 2 tonnes de bonbonnes de protoxyde d'azote ont été collectées sur le réseau autoroutier par les patrouilleurs de Vinci Autoroutes partout en France. Dans la Vienne, c'est un gros chantier qui débute sur la ligne TER entre Montmorillon et Limoges. Elle est fermée à partir d'aujourd'hui et elle ne va pas rouvrir tout de suite car la SNCF prévoit un an de travaux. Le chantier s'élève à plus de 126 millions d'euros. Des quarts de substitution sont mis en place pendant toute la durée du chantier. Et notez que le trajet entre Poitiers et Montmorillon, lui, est maintenu. Le Tour de France Femmes est une troisième étape très attendue aujourd'hui. 156 km de Genève en Suisse jusqu'à Poligny dans le Jura. Une étape avec plus de 2500 mètres de dénivelé positif et le premier col de première catégorie au programme. Elle risque donc de faire de gros dégâts dans un peloton déjà bien essoré depuis son départ. Et pour ajouter à la difficulté, le département du Jura est placé en vigilance orange canicule par Météo France avec encore plus de 35 degrés prévus cet après-midi. La course est toujours emmenée par la néerlandaise Lorena Vibes, Demi Vollering de la formation Poitvin FDJ United Suez est troisième.
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11: Ah, tous ces termes anglais, c'est compliqué.
18: Ah oui, j'ai vu, ouais. Allez.
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0: Eh ben, du soleil tout au long de la journée sur la Vienne et les Deux-Sèvres. Il y aura des orages potentiellement cet après-midi sur nos deux départements. Les températures ce matin à Niort, à Poitiers, à Mel et Vancé, ainsi qu'à Ciré, vous aurez 25 degrés. À Pleumartin, à Thouars, à Vivonne-et-Partenay, 26 degrés. À Montmorillon et Bressuire, 27 degrés. 28 à Loudun, 29 à Châtellerault ce matin. Cet après-midi, toujours du soleil. Donc, quelques gouttes de pluie, hein, possible aussi localement. Les températures, elles seront comprises entre 27 et 32 degrés. 27 à Niort, à Chauvigny ou encore à Saint-Mexant-l'École, 28 du côté de Poitiers, de Parthenay et de Saint-Savin. Si vous êtes sur Thouars et Moncontour, vous aurez 29 degrés, 30 degrés du côté de Montmorillon, 32 à Châtellerault. Et puis demain mardi, du soleil du matin au soir, les températures 27 à 29 degrés au meilleur de la journée.
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0: Allez, pour la musique et pour vous accompagner à l'heure du petit déjeuner, voici Abba et Mamma Mia.

0: Abba et ce titre Mamma Mia à 7h11 sur Ici Poitou.
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0: Tous les jours, nous tendons notre micro aux enfants de la Vienne et des Deux-Sèvres et à chaque fois une petite question et chaque matin, on écoute leurs réponses. Aujourd'hui, on leur a demandé quel est l'animal qui les terrifie le plus.
3: L'araignée, parce que déjà, ça a 8 pattes et ça fait trop peur. Après, parce qu'il y en avait une hier sur mon sac, donc j'ai eu trop peur. Maîtresse, elle l'a mis par la fenêtre et c'est le pire animal que j'ai eu avec les fourmis.
4: Les fourmis parce que des fois, quand j'étais dans ma vieille chambre, quand j'étais petit, il n'y avait pas la clim. Donc du coup, tous les étés, tous les jours, il y avait au moins 500 fourmis dans ma chambre. C'était horrible, il y en avait sur les fenêtres. Et une fois, il y en avait dans ma chaussure, je me suis mis dans ma chaussure, ça m'a fait ultra peur. Et mon deuxième animal que j'ai très peur, c'est les araignées. Déjà parce qu'une fois, dans ma chambre, il y en avait une énorme d'à peu près 30 cm. Et j'ai eu ultra peur, ma mère est venue me l'enlever. Et on dirait Migalos.
0: L'araignée de 30 cm, bon, un petit peu exagéré peut-être, surtout dans le Poitou, mais bon, sait-on jamais. Encore, quand on la voit, ça va. Quand on la voit plus que là, il faut commencer à s'inquiéter.
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0: Allez, il est 7h12, l'heure pour vous de nous appeler au 05 49 60 20 20. Je vous propose de remporter ce matin un bon d'achat d'une valeur de 30 euros à utiliser sur le stand du Jardin du Coin, sur le marché de producteurs de Chauvigny. 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À cela, j'ajoute également vos deux paires de lunettes pour l'éclipse du 12 août prochain. Si vous voulez tenter votre chance, il vous suffit de me dire qui chante ce titre dont voici l'intro.

0: Normalement, ça doit le faire pour vous. J'espère que vous avez reconnu qui chante cette chanson. On l'a beaucoup entendue. Elle est aussi à l'origine du titre Rolling in the Deep ou encore Skyfall, qui était la BO du film de James Bond il y a quelques années. Si vous avez la bonne réponse, vous pouvez nous appeler dès maintenant 05 49 60 20 20. On vous reçoit au standard. C'est Meryl qui vous reçoit au standard ce matin.
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0: Mon œil dans le rétro avec Gérald Roux. Tout cet été, on se retourne sur ce qui nous a marqué depuis le début de l'année. Ce matin, la détresse de millions de Français qui suffoquent depuis le printemps dans des passoires thermiques.
5: Ça a commencé dès le mois de mai avec ce qu'on a appelé la première canicule précoce, puis en juin avec la seconde. La France a redécouvert le piège des passoires thermiques alors que l'été n'avait même pas commencé. Les records absolus de température jusqu'à 44 degrés nous ont pris par surprise. Ils ont aussi agi comme un rappel à l'ordre très brutal. Depuis le mois de mai, entre 9 et 12 millions de personnes vivent l'enfer dans leur bouilloire thermique. Par exemple, sous les toits où il peut faire plus de 40 degrés. Les pieds dans une bassine d'eau, des couvertures de survie aux fenêtres quand il n'y a pas de volets, des serviettes humides sur le corps, on se débrouille comme on peut. Et là, je me suis souvenu qu'un mois seulement avant la première canicule précoce, notre gouvernement avait décidé en avril de réautoriser la location de passoires thermiques à condition que les propriétaires d'appartements fassent des travaux dans les 5 ans. 5 ans, c'est long. Mais voilà, le monde de l'immobilier et les propriétaires faisaient pression depuis des années pour que les logements mal isolés puissent être malgré tout loués. Alors va pour les passoires thermiques, et tant pis pour leurs millions d'occupants. Mais quand ils sont enfin parvenus à sortir de leur appartement bouilloire, ces Français malchanceux ont été saisis dans la rue par la pollution de l'air, à l'ozone notamment, en raison, là encore, de la canicule et du trafic routier notamment. Cette pollution a frappé très vite la majorité des régions françaises, les crises d'asthme se sont multipliées et les cabinets de pneumologues ont été assiégés. Et là, je me suis souvenu qu'en avril, encore une fois, le Parlement a supprimé les ZFE, les fameuses zones à faible émission, ces zones urbaines où les véhicules les plus polluants sont progressivement exclus. Les députés et les sénateurs trouvaient que les ZFE pénalisaient ceux qui ne peuvent pas acheter une voiture récente, ce qui est en partie vrai. Mais ne rien faire contre la pollution pénalise aussi la santé de tous. Finalement, le Conseil constitutionnel a annulé la décision du Parlement et les ZFE ne seront pas condamnés. On le voit, l'homme est ainsi fait, l'homme politique aussi. Il oublie que certaines mesures ont été prises pour l'aider à mieux vivre, pas forcément pour l'embêter avec des règles. Mais le changement du climat est là pour lui rafraîchir la mémoire.
0: Mais merci beaucoup Gérald pour ce petit point sur les passoires thermiques qui sont encore bien trop présentes de par chez nous. On l'a vu et on souffre beaucoup, notamment pendant cette canicule. Heureusement, il y a quand même des petits moyens de se rafraîchir. Pourquoi pas aller s'inviter chez quelqu'un qui a une piscine ? Peut-être Florent Pagny qui nous reçoit chez lui ce matin à 7h17.

0: Bienvenue chez moi, c'était Florent Pagny à 7h21. On va s'inviter chez Jocelyne, tiens, ce matin, à Nueil-l'Espoir. Bonjour Jocelyne.
1: Bonjour.
0: Comment ça va ce matin?
1: Ça va, au petit-déj.
0: Petit-déj, tranquillement, vous êtes en vacances?
1: Ah non, nous c'est grande vacances.
0: Elle est très grande, la retraite. Mais ça c'est bien. Qu'est-ce que vous faites pendant la retraite? Est-ce que vous avez prévu de bouger un petit peu pendant ces périodes estivales? Est-ce que vous attendez justement que tout le monde soit rentré pour partir? Comment ça se passe de votre côté?
1: Nous sommes déjà rentrés. Nous sommes partis avec le petit-fils fin juin jusqu'à mi-juillet.
0: D'accord, vous êtes partis où?
1: Dans les Alpes, hein. Il voulait faire de la marche et des photos.
0: Trop bien, trop bien. Et vous étiez où dans les Alpes? Ouais, je suis hyper curieux.
1: Nous, c'est avec le van, donc on bouge, hein. On est au même endroit.
0: Ça, c'est génial. Je crois que ça, c'est la vie que je veux plus tard. Mais j'ai pas de van. Mais pourquoi pas. Jocelyne, je vous offre ce matin, on l'a dit, 30 euros à utiliser sur le stand du Jardin du Coin sur le marché de producteurs de Chauvigny ce jeudi 6 août, plus vos deux paires de lunettes pour l'éclipse du 12 août prochain. Il y avait une petite question, une intro, l'intro, la voici. Et je vous ai demandé de me dire qui est le ou la chanteuse qui se cache derrière ce titre. Vous me dites ?
1: Adèle.
0: Et c'est bien Adèle. Never mind, I'll find someone like you. J'ai pas pris la chanson la plus joyeuse. Ok, mais c'est lundi. Le lundi, généralement, on se dit « Ah, c'est dur, faut s'y remettre ». La musique aussi. En tout cas, Jocelyne, grâce à Adèle, vous remportez votre bon d'achat de 30 euros à utiliser donc, sur le marché de producteurs de Chauvigny.
1: Merci, c'est gentil.
0: Moi, je vais vous laisser profiter de la journée. Il y a des petites choses de prévues aujourd'hui, Jocelyne ?
1: Aujourd'hui, non, je sais pas trop. C'est
0: La cool.
1: Oui, certainement de la marche.
0: J'ai entendu rando derrière, ouais. Il y en a un qui est déterminé à aller faire de la marche. Ça va, il ne va pas faire trop chaud, donc c'est bien.
1: Voilà, c'est ça, ça fait du bien.
0: Bon, profitez bien, Jocelyne. Je vous souhaite une très belle journée, puis à très bientôt.
1: Merci.
0: Au revoir.
1: Au revoir, bonne journée.
0: Chaque matin, on s'intéresse à des entreprises, des initiatives, des événements qui marchent dans la Vienne et les Deux-Sèvres. Et aujourd'hui, je vous propose de découvrir une créatrice pas comme les autres. Son nom, Angélique Motto. Elle confectionne le plein de bijoux non loin de Thouars, à Orbé, dans les Deux-Sèvres, avec un matériau original, les plantes de son jardin. Son amour pour les fleurs, elle le fige dans des bagues, des boucles d'oreilles, des pendentifs directement dans son atelier, avant de les vendre, notamment sur l'île de Ré pendant la période estivale. J'ai justement demandé à Angélique Motto ce qui fait, selon elle, que les fleurs comme bijoux, ça marche, et lui ai demandé de nous raconter un petit peu l'histoire derrière ce projet qui a vu le jour il y a un petit peu plus de 4 ans.
2: Je pense que c'est le fait que ça soit un produit unique et que les fleurs ont gardé leur volume et leur couleur. J'ai pas voulu faire comme ce qu'on voit beaucoup avec des petites paillettes de fleurs ou des fleurs mais qui sont incrustées dans la résine. J'ai voulu sortir un petit peu du lot et garder la vraie forme de la fleur. Alors c'est les fleurs que je cultive. Pour les 3/4, ce sont mes fleurs. À peu près tous les 2-3 jours, je vais aller voir ce qui est prêt à être cueilli. Je vais choisir les plus belles. Je vais les faire sécher. Ça demande entre 4 à 5 jours pour certaines fleurs, 15 jours pour d'autres fleurs. Et puis après, je vais les résiner en plusieurs couches pour les monter ensuite en bijoux.
0: Ça prend combien de temps la réalisation d'un bijou, grosso modo, hein, une petite fourchette?
2: Ça va dépendre de la fleur. Une paire peut me prendre, pour des fleurs simples, pas trop de pétales, peut me prendre 1h30 à 2h. Et des fleurs beaucoup plus grosses et avec beaucoup, beaucoup de pétales, ça peut aller jusqu'à un peu plus de 8h.
0: Pour ce qui est du travail et de vos réalisations, est-ce que vous avez un petit suivi, notamment de là où vous les expédiez quand c'est des commandes par Internet? Est-ce que vous voyez un petit peu où ça va?
2: Je sais que j'en ai qui sont partis en Inde, en Angleterre, en Belgique, en Espagne. Donc voilà, j'ai des bijoux un petit peu partout.
0: Ouais, j'imagine qu'il y a quand même un côté gratifiant de savoir que son travail peut s'exporter aux quatre coins du monde.
2: Je suis fière, vraiment.
0: Là, on est en 2026, nouvelle année. Donc, quels sont vos projets, les petites choses que vous aimeriez mettre en place sur cette année?
2: J'aimerais faire découvrir un peu plus mon activité. J'aimerais pouvoir participer un peu plus de marchés de printemps. Et après, je travaille tous les jours pour prévoir mon petit stock pour pouvoir partir en saison au mois de juin sur l'île de Ré.
0: Angélique Motto fait de la nature un bijou et vous propose de découvrir son univers directement sur son site internet laboutiquedangele.com ou alors c'est l'été, n'hésitez pas à vous rendre sur l'île de Ré pour découvrir son travail en vrai. Allez, toute l'actualité de ce lundi 3 août, ce sera dans quelques petites minutes après Julien Clerc et son cœur de rocker.

0: heures de rocker, c'était Julien Clerc sur ICI Poitou.
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0: Allez, dans l'info d'ici, nous allons ce matin à Migny-aux-Anses, près de Poitiers.
5: Oui, et dans ce secteur de la Vienne, 7 agriculteurs se tiennent prêts à intervenir aux côtés des pompiers en cas d'incendie de végétation. Ils ont préchargé en eau leurs véhicules agricoles. Ça représente quand même 100 000 litres d'eau. Nous partons à leur rencontre dans un instant avec Elisa Fellier.
0: On va aussi faire un point sur les conditions météo de ce début de semaine avec des températures encore un petit peu chaudes, mais des températures plutôt estivales, dirons-nous. Ce sera juste après le 90 secondes. Toute l'actu en France et dans le monde, c'est présenté par Cyril Ardot. Il est tout juste 7h30. Très, très bon réveil à l'écoute d'ICI Poitou.
6: Après avoir été fermé en raison d'un incendie, l'autoroute A61 a rouvert dans les deux sens dans l'Aude à hauteur de Carcassonne. Le feu, lui, est fixé après avoir parcouru 100 hectares. Les flammes sont parties d'un véhicule accidenté hier. En Gironde, retour à la maison possible dès 14h pour les habitants de Lèchebourg et du Porge, dès 19h pour les résidents du Cap Ferré. Un guichet France Service sera ouvert pour accompagner les sinistrés. D'ici ce soir, c'est donc la quasi-totalité des 224 000 sinistrés de ce département qui pourra retrouver son domicile. Dans ce contexte, aujourd'hui, 36 départements du sud et du nord du pays sont placés en orange pour un risque élevé d'incendie. La quasi-totalité du reste du pays est en jaune. Prudence aussi face aux orages et à la canicule. Météo France place au total 27 départements en vigilance orange, 20 départements du quart sud-est pour canicule, 7 départements du sud-ouest pour les orages. Confinement levé hier soir pour 30 000 personnes de 5 communes au nord de Metz en Moselle, contraints de rester chez eux en raison d'un incendie sur un entrepôt de déchets industriels, un site classé Seveso, seuil bas. Des analyses ont permis d'écarter le risque de toxicité. Une enquête est en cours pour connaître l'origine des flammes. Et puis c'est la troisième étape du Tour de France Femmes. Aujourd'hui, les coureuses arrivent dans l'Hexagone après deux étapes en Suisse, 156 km entre Genève et Poligny dans le Jura. La néerlandaise Lorena Wiebes reste en jaune. Le départ, c'est à 13h25.
5: Merci Cyril Ardot-Redon. On vous retrouve dans une heure à 8h30. Dans l'info d'ici, nous allons ce matin à Migny-aux-Anses, près de Poitiers, où face au risque d'incendie et pour éviter des drames comme en Gironde, les agriculteurs se tiennent prêts. Dans ce secteur de la Vienne, ils sont par exemple 7 à avoir préchargé en eau leurs véhicules agricoles pour aider les pompiers en cas de départ de feu. Elisa Fellier.
7: Nous, notre cuvée, il est rempli d'eau depuis le mois de juin, quoi, depuis les débuts des récoltes.
8: Pierre est céréalier sur la commune de Cissé. Son pulvérisateur peut contenir jusqu'à 7000 litres d'eau, prêt à être utilisé en cas d'incendie.
7: On en a deux comme ça, et ils sont équipés d'une lance de pompiers, une lance incendie, et le tuyau qui va avec. Donc nous, on a mis nos raccords à nous, comme ça on est prêt à faire feu, sans mauvais jeu de mots.
8: Jérémy, lui, met à disposition sa tonne à lisier.
9: Je suis agriculteur sur Migny-aux-Anses avec mon père. Nous, on utilise la tonne pour épandre le digesta qui provient de la méthanisation.
8: Et si un départ de feu se déclarait aux alentours de sa ferme, l'agriculteur pourrait remplir sa cuve d'eau en moins de 5 minutes.
9: Si on veut aspirer, on fait le vide d'air dans la cuve et par vide d'air, on aspire l'eau. Et une fois que c'est plein, si on veut vider, on envoie de l'air dans la cuve, ce qui fait sortir l'eau par pression.
8: Sa tonne à lisier a une plus grosse capacité qu'un pulvérisateur, 24 000 litres, ce qui permet de fournir 8 camions de pompiers en eau. Au total, si on additionne les ressources des 7 agriculteurs volontaires de la commune, c'est près de 100 000 litres d'eau qui pourraient être utilisés.
10: Moi, l'eau que je peux mettre à disposition là, sur mon exploitation, donc ça vient d'un forage.
8: Pierre Elie est basé dans le Neuvillois. Il est vice-président des jeunes agriculteurs de la Vienne.
10: Comme j'irrigue, en fait, j'ai la possibilité de fournir de l'eau. Il faut se dire qu'on a des capacités assez importantes finalement, parce qu'un forage sort quand même un certain nombre de mètres cubes par heure. Donc voilà, on peut venir assez aisément en appui des pompiers pour les aider.
8: Et c'est exactement ce qui est arrivé à Laurent il y a quelques jours. L'exploitant de Jaune et Clan a aidé les pompiers à éteindre un feu de chaume sur la commune voisine.
11: Il y a eu un départ de feu, on a intervenu avec des déchaumeurs pour éviter que ça se propage dans le bois. Si on n'était pas intervenu, ça aurait pu se dégrader très rapidement et prendre d'autres proportions. Nous, on est des acteurs du territoire, on vit sur notre territoire et ça ne nous amuse pas de voir nos forêts détruites. Il y a aussi toute la faune qui est autour, les animaux qui brûlent, enfin c'est triste aussi. Donc si on ne va pas apporter notre soutien, on est là, alors pas pour faire le boulot des pompiers, parce que c'est chacun son métier, mais aujourd'hui c'est de leur apporter l'eau à disposition pour qu'ils ne perdent pas de temps.
8: Et l'avantage des véhicules agricoles, c'est qu'ils peuvent emprunter des passages trop étroits pour certains camions de pompiers.
5: Elisa Fellier, c'est un reportage en écoute sur ici.fr.
0: On reparle aussi des incendies dans le journal de 8h.
5: Oui, avec le témoignage d'Elisia qui rentre tout juste de Gironde, où elle a acheminé avec son mari ce week-end des dons collectés à Saint-Georges-les-Baillargeaux la semaine dernière. On suit aussi le Tour de France féminin. Demi-Vollering de la FDJ Suez est troisième avant la troisième étape entre Genève et Poligny dans le Jura. Les coureuses souffrent de la chaleur. La météo, la chaleur est-elle au programme de la météo en Poitou, Florian ?
0: Ah bah écoutez, de la chaleur, oui, on aura de température estivale, ce ne sera pas caniculaire, mais ce sera estival. Pour le moment, on a 21 degrés du côté de Varennes, c'est ce que signifie Christine sur la page ici Poitou, sur la page Facebook d'ici Poitou, 21 degrés également à Véru, 21 ce matin à Luché-Toircé, on a 22 degrés du côté de Poitiers, chez Ève, 19 degrés du côté de... Non, 22 degrés par du côté de Coulombiers ce matin, du côté de chez Eliane. Les températures, elles vont grimper doucement mais sûrement. Cet après-midi, il y aura 27 degrés à Niort, à Chauvigny et Saint-Mexant, à Poitiers, à Parthenay ou encore à Saint-Savin, vous aurez 28 degrés. À Thouars et Moncontour, 29 degrés, 30 degrés sur Montmorillon, 32 à Châtellerault, avec potentiellement des orages localement et même quelques gouttes de pluie. Et puis demain mardi, place au grand soleil du matin au soir, des températures qui seront comprises entre 27 et 29 degrés au meilleur de l'après-midi.
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0: Dans quelques petites minutes, je vous emmène découvrir la grotte de Lascaux. Et pour le moment, voilà l'été avec les négresses vertes.

0: Voilà l'été, c'était les Négresses Vertes à 7h39 sur Ici Poitou.
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0: C'est une immersion totale dans la préhistoire que vous propose Lascaux 4 à Montignac-Lascaux. Premier fac-similé complet de la grotte originale. Le site fête ses 10 ans en Dordogne. Pendant tout l'été, nous visitons ce site incroyable sur Ici Poitou avec Clément Leblon pour guide. Il vous invite aujourd'hui à entrer dans le passage.
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3: Alors ici, on se trouve dans le passage. Alors le passage, c'est une galerie qui vient de la salle principale de Lascaux, hein, qui communique avec la salle des taureaux. Le passage, c'est un espace beaucoup plus confiné. Hein, il fait 17 mètres de long, 4 mètres de large et seulement 1,50 m de haut. Hein, donc là, on va avoir un autre rapport avec la grotte, puisque nos ancêtres, ici, ont dû venir accroupis à quatre pattes pour le traverser. Alors ce passage, il semble très différent par rapport au reste de la grotte, puisqu'on va retrouver dans toute la grotte un plafond très polychrome, très lumineux presque. Et ici, on se retrouve dans un espace où, sur les parois, ne se trouve plus de la calcite blanche, un minéral naturel, mais du calcaire, une pierre tendre. Donc ici, les images sont gravées. Il y a 21 500 ans, on le sait, elles étaient gravées et peintes, mais il y a eu un courant d'air dans ce couloir qui a fait se perdre tous ces pigments, puisque le calcaire n'est pas aussi poreux que la calcite. Des images, il y en a 377 ici, dont 122 chevaux. On retrouve toujours le même thème, le même style, les mêmes techniques. En tout cas, aujourd'hui, c'est à nous de s'approcher des parois pour pouvoir observer toutes ces images offertes et peintes par nos ancêtres. Pour s'éclairer dans cet espace très étroit, ils ont dû utiliser ce qu'on appelle aujourd'hui des lampes à graisse. Ce n'est ni plus ni moins qu'une bougie, un bloc de calcaire, de la graisse animale, une branche comme mèche. Et puis, ils pouvaient ici s'éclairer facilement. On sait qu'ils ont utilisé cela, puisqu'on en a retrouvé dans la grotte. On en a retrouvé 138 en tout. Donc, il faut vraiment imaginer cette grotte de Lascaux comme un espace parfois très lumineux, où on venait s'éclairer à l'aide de ces lampes à graisse. Et surtout, ça va aussi rajouter une difficulté à nos ancêtres, puisqu'ils sont venus peindre ou graver avec des flammes qui vacillent. Donc, ça rend l'exercice de peinture encore plus difficile. Et ça nous montre, je pense encore une fois, que seuls les artistes étaient autorisés à venir peindre dans cette grotte de Lascaux.
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0: Et on continuera de visiter la grotte de Lascaux demain à la même heure.
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0: Tous les jours, nous vous proposons de voyager en France sans quitter le Poitou. Aujourd'hui, direction l'Isère. Elle avait fermé ses portes au public il y a 66 ans. La tour Perret à Grenoble accueille de nouveau des visiteurs depuis quelques semaines. Cette tour de 80 mètres en béton armé, construite pour l'exposition de la Houille Blanche en 1925, trône au cœur du parc Mistral en plein centre-ville de Grenoble. Au sommet, une vue à couper le souffle sur les massifs environnants du Vercors à la Chartreuse en passant par la Belledonne et le Taillefer. Un emblème pour les Grenoblois, pardon, et une attraction à découvrir absolument si vous passez par là. L'eau est calme, vous nous emmenez en haut de la tour.
6: Pour tout Grenoblois qui se respecte, la tour Perret, c'est un vrai symbole.
7: La tour, c'est un élément hyper important à Grenoble.
8: Elle a toujours été là, on l'a toujours vue quand on se calait au parc, mais c'est vrai qu'on n'a jamais eu l'occasion de rentrer du fait qu'elle était fermée.
9: Tous les étudiants qui vivent à Grenoble, ils ont fait des soirées aux abords de la tour, sur les pelouses, donc ouais, c'est un symbole de la ville quand même.
6: Ça fait 66 ans qu'on n'y grimpait plus, la tour avait besoin de quelques travaux de rénovation. Noël la visite aujourd'hui, la dernière fois qu'il a pu monter là-haut, il était petit garçon.
10: C'est mon père, quand j'avais une douzaine d'années, qui m'a fait monter à la tour et depuis je ne suis jamais remonté. Pourtant j'habite à côté et ça fait 60 ans après que ça fait plaisir de remonter.
8: Et vous en avez quoi comme souvenir de cette tour?
10: De mes petits yeux d'enfant, je me souviens que je voyais Grenoble tout petit à l'époque.
8: Et donc là vous êtes curieux, content?
10: Très curieux.
6: Ils grimpent dans l'ascenseur. À l'intérieur, les visiteurs trépignent.
7: Vous êtes de Grenoble ?
11: Mais j'habite en face depuis 54 ans.
7: Ah ouais, donc jamais visité ?
11: Jamais. C'est 54 ans que j'attends ça.
6: Arrivé là-haut, la vue est à couper le souffle. Le Vercors, la Chartreuse, Grenoble et les villes voisines s'offrent aux spectateurs. Carmen monte pour la toute première fois. Ce décor lui arrache une larme.
12: Il n'y a pas de mots, pleine d'émotions en fait.
6: La vue est à 360 degrés. Carmen et Noël n'en perdent pas une miette.
12: Le 7e bataillon aussi là-haut. Il y a les grottes de Mandrin. Il y a l'ancien tribunal.
10: L'anneau de vitesse, c'est le palais des sports, là, ce qu'on voit, celui-là. Là.
6: Noël a même sorti son téléphone. Il clique sur le bouton rouge pour garder un souvenir.
10: Toute cette partie là-bas, ça n'existait pas. Moi, j'ai connu quand j'étais enfant, il y avait encore l'aérodrome avec les petits avions qui étaient juste ce qu'on appelle là-bas, derrière la Villeneuve. Depuis 60 ans, il y a pas mal d'immeubles qu'on poussait depuis. Et maintenant, il ne peut plus pousser les montagnes qui sont tout autour. Voilà, content d'être sur la tour.
13: C'est une tour qui fait partie du paysage de chaque grenobloise grenoblois.
6: Alexis Monge est adjoint à la mairie de Grenoble. Il est ravi de voir du monde se presser au pied de la tour.
13: La réouverture de la tour Perret, c'est aussi un exploit scientifique, de conservation, de patrimoine. À l'époque, c'était la plus grande tour en béton armé du monde dans les années 1920. Et aujourd'hui, le fait de le rénover en tant que monument historique, c'est aussi plein d'innovations et ça nous oblige à considérer ce bâti du XXe siècle que nous avons et qui est exceptionnel à Grenoble.
6: Après 60 ans sans visite, la tour Perret est prête à accueillir de nouveaux souvenirs. Si vous souhaitez la découvrir, vous pouvez réserver en ligne. L'entrée est à 7€ et à 5€ pour les moins de 26 ans.
0: Et si vous êtes de passage tout près de Grenoble ou dans Grenoble, pourquoi pas, n'hésitez pas à aller faire un tour à la tour Perret. Elle est ouverte du mardi au dimanche de 10h à 19h. Pour la musique, voici Stilto et ce titre « Faut que tu m'aimes ».

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1: Stilto et ce titre Faut que tu m'aimes sur Ici Poitou. La météo de ce lundi, on l'a dit, du soleil, des orages aussi, hein, potentiellement, et quelques gouttes de pluie à prévoir cet après-midi. Sur Facebook, vous êtes nombreux à nous laisser des petits messages. Il y a par exemple Catherine qui nous signale 20 degrés ce matin. À Châtellerault, on a 20,3 degrés du côté de Poitiers. Ça, c'est ce que nous dit Jean-Claude. On a 21 degrés du côté de Quincé. Ça, c'est chez Lisiane. Et il y a plein de petits messages. On a Bernadette qui nous signale ce matin 24 degrés. Alors, petit détour par la Grande Motte ce matin, parce que Bernadette est en voyage à la Grande Motte, mais c'est super, parce qu'on reçoit aussi vos photos de vacances, et ça, c'est plutôt cool. On a 22 degrés à Coulombier, ça, c'est chez Eliane, 21 degrés à Vouillé-la-Bataille, chez Stéphanie, des températures plutôt douces encore hein, ce matin, ça reste sympathique. Cet après-midi, le mercure qui va grimper jusqu'à 32 degrés. Allez, on repasse la frontière aujourd'hui sur la route du Tour de France Femmes, départ de Suisse, direction le Jura pour les coureuses et une troisième étape qui s'annonce redoutable. Les détails avec la directrice du Tour, Marion Rousse, en compagnie d'Emmanuel Collardet.
2: Bonjour Marion Rousse.
3: Bonjour.
2: Alors, direction la France et plus précisément le Jura avec un départ de Genève direction Poligny pour 157 km d'un parcours musclé.
3: Ah oui, puisque à peine après 6 km de course, nous irons chercher le premier col du Tour de France Femmes avec Zwift et pas n'importe quel. Hein. Le col de la Faucille, 11 400 km à plus de 6% de moyenne. C'est vraiment une étape tracée pour les baroudeuses. Quand on a tracé l'épreuve, on s'est dit qu'un beau groupe d'échappés pourrait prendre le large assez rapidement puisque toutes les difficultés sont vraiment dans les premières parties de la course. Je ne sais pas si les leaders du classement général voudront vraiment faire rouler leur équipe dès le troisième jour de course, alors qu'on sait que la suite du programme est hyper intense.
2: Quand on dessine comme ça le parcours d'une étape, est-ce qu'on anticipe beaucoup et jusqu'à quel point les scénarios possibles? Comment on fait?
3: On essaye, mais vous savez, on propose et les coureuses disposent. Hein, donc parfois, on trace un parcours en s'imaginant un scénario. Et puis finalement, le jour J, rien ne se passe comme prévu. Mais c'est sûr que ce parcours, typiquement, il est trop dur pour que les pures sprinteuses puissent passer. En revanche, les baroudeuses, on en parlait avec ce grand départ depuis la Suisse, Elie Chabé, pas très clair. Clairement, c'est une étape qu'elle peut cibler.
2: Vous préparez ce parcours évidemment d'abord sur des critères sportifs, mais aussi sur des critères de spectacle pour nous, les spectateurs. Et là, encore une fois, on va se faire plaisir avec les beaux paysages du Jura.
3: Oui, le Poligny, ça a déjà été ville d'étape arrivée sur le Tour de France homme. On ira chercher du comté, je l'espère en tout cas. Mais Poligny, oui, c'est vraiment une région où on aime le vélo et où on était très heureux de nous accueillir avec, vous verrez, une belle ligne droite d'arrivée aussi.
2: Très belle étape sur la route du Tour pour aujourd'hui, Marion Rousse.
3: Merci.
1: Et vous vivrez les temps forts de l'étape et évidemment l'arrivée cet après-midi sur l'antenne d'Ici Poitou. Pour la musique à 7h52, avant de retrouver Stéphane Bern pour une petite leçon d'histoire, voici Cock Robin, Just Around the Corner.

0: Just Around the Corner, c'était Coq Robin sur ICI Poitou.
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0: Tous les jours, on prend quelques minutes pour une petite leçon d'histoire en compagnie de Stéphane Bern. Et ce matin avec vous Stéphane, on voyage dans le temps à l'heure des batailles napoléoniennes.
3: On l'imagine minuscule, gesticulant sur un cheval trop grand. Et pourtant, Napoléon n'était pas petit. C'est la légende, pas la mesure, qui s'est emballée. Nous sommes en 1796, après la bataille de Lodi en Italie. Le général Bonaparte vient de s'illustrer en menant l'assaut sabre au poing. Ses soldats admiratifs le surnomment affectueusement notre petit caporal.
4: Cette étoile, le petit caporal.
3: L'expression ne dit rien de sa taille, mais de sa proximité avec la troupe. Comme quand une fille évoque son nouveau petit copain et que cela ne signifie pas qu'elle vient de se lier d'amitié avec un nain. Et pourtant, la graine est plantée. Plus tard, le mot « petit » sera pris au pied de la lettre. À sa mort, les Anglais, heureux d'avoir enfin vaincu leur cauchemar corse, s'en donnent à cœur joie.
5: Napoléon est mort à Sainte-Hélène.
3: Caricatures, gravures, pamphlets. Napoléon y devient un nabo colérique, un despote de poche. Le mythe du petit empereur est né dans les ateliers de caricaturistes londoniens. Pour casser l'image du grand homme, ils en ont fait un lilliputien. Le comble, c'est que les chiffres contredisent tout. 1m68, soit un peu au-dessus de la moyenne des Français au XVIIIe siècle, qui mesurent environ 1m64. Comme quoi, les chiffres ne mentent pas, contrairement aux hommes. Mais les Anglais, en traduisant les pieds du roi français en pieds impériaux, se sont perdus dans les unités de mesure et ont faussé leurs calculs.
6: Les calculs sont pas bons, Kevin.
3: La perfide Albion a donc rétréci notre empereur. Mais remarquez, difficile de leur jeter la pierre quand quelques années auparavant, la France elle-même avait rétréci son roi.
0: Merci beaucoup Stéphane Bern. Pour écouter cette chronique Voyage dans le temps, ça se passe sur le site d'ICI Poitou. Dans les prochaines minutes, juste après les informations de 8h, ce que je vous proposerai, ce sera de jouer avec nous pour tenter de remporter 2 places pour aller au Futuroscope avec la personne de votre choix, quand bon vous semble, et pour profiter donc des dernières attractions, notamment Mission Bermude. On sait que quand il fait chaud, ça peut être pas mal. Vous pourrez vous inscrire tout à l'heure. Il y aura un ou une artiste à reconnaître. Et si vous avez la bonne réponse, à vous les 2 places pour le Futuroscope.
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0: Très belle journée à l'écoute d'ICI Poitou. Il est 8h. Et à 8h, on fait un point complet sur l'actualité avec Christophe Tourné.
7: En Gironde, des milliers d'habitants du village dévasté du Porge et de l'Esch-Cap-Ferré vont enfin pouvoir retourner chez eux aujourd'hui, 10 jours après leur évacuation. Le mégafeu n'est toujours pas éteint, mais il est désormais fixé. La Gironde, où Elisia et Vincent Berge ont fait un aller-retour ce week-end. Ce jeune couple de Saint-Georges-les-Baillargeaux y est allé livrer directement aux pompiers de Saint-Médard-en-Jalles les dons de nourriture et de produits d'hygiène collectés la semaine dernière. Des pompiers surpris par cette démarche, raconte Elisia.
8: Quand on est arrivé, ils étaient un petit peu surpris. Ils s'attendaient à un camion d'une asso avec des palettes et tout. Et nous, bah, c'était chargé, trié, mais fallait tout décharger à la main. Et ils nous ont tous aidés. Donc, on avait une quinzaine de pompiers qui sont arrivés. On a fait une chaîne pour tout vider le camion. Et surtout, bah, ils n'avaient pas compris qu'on venait de Poitiers, quoi. Ils étaient très étonnés que deux civils aient fait 3 heures de route pour venir jusqu'à eux et offrir autant de dons. Donc, ils étaient super contents. Et puis, bah, du coup, ils nous ont dit, bah, vous faites la route retour directement. Et on a dit, bah, oui. Et du coup, ils nous ont offert de rester un petit peu, de boire une tourtelle avec eux. On a fait une petite photo devant le camion. Comme il se dit, le feu n'était pas encore fixé quand nous on y a été, mais eux n'y allaient presque plus. On ne comprenait pas trop pourquoi sur le coup. On a discuté un petit peu avec eux. Et en partant, ils nous ont dit qu'en fait, c'était la caserne où il y avait les 2 pompiers qui étaient décédés, les 2 premiers qui sont morts à Mérignac. Donc ça nous a beaucoup touchés.
7: Les pompiers de la caserne qui vont garder une partie des dons pour eux et redistribuer le reste aux sinistrés de la commune de Porges qui concentre les trois quarts des destructions de logements en Gironde. Des incendies qui touchent aussi d'autres régions comme hier dans l'Aude, près de Carcassonne où une centaine d'hectares a brûlé. Le feu est parti d'un véhicule sur l'autoroute A61. Des autoroutes qui ont été pris d'assaut ce week-end. Et en Poitou, le réseau Vinci Autoroutes a profité du grand chassé-croisé de l'été pour mener une opération Stop Mégo. Le but, c'est de sensibiliser les fumeurs au risque incendie lié au jet de mégots. Vous avez suivi cette action pour ici, sur l'aire de Poitou-Charentes-Nord, sur la 10 Elisa Fellier.
9: Séverine tient dans sa main un sac rempli de cendriers de poche. Elle repère au loin Geoffrey, cigarette à la main.
10: Bonjour monsieur, je vous offre un cendrier de poche.
11: Ah, nickel, merci.
10: On peut mettre à peu près 4-5 mégots. C'est pour éviter de jeter vos mégots par la fenêtre.
11: Oui.
10: Voilà, ah, en ce moment.
11: Oui. Voilà. Bah, merci bien madame.
9: Surtout que Geoffrey part pour une semaine de vacances en Gironde.
11: Vu les proportions que ça peut prendre maintenant, bah, faut toujours rester vigilant et faire attention à tout.
9: Mais le vacancier n'a pas toujours eu ce discours. Plus jeune, il a déjà jeté ses mégots par la fenêtre de sa voiture.
11: Ça m'est arrivé, effectivement, oui, et je regrette. Mais bon, c'est comme ça qu'on apprend. Maintenant, je fais toujours attention et puis on prend soin de la nature.
9: L'adjudant-chef Patrick Morin, pompier volontaire dans les Deux-Sèvres, est lui aussi présent sur l'aire d'autoroute pour faire de la prévention.
12: Un mégot allumé sur de la végétation sèche, ça peut provoquer une inflammation qui peut parcourir environ 400 mètres. En 5 minutes.
9: Au-delà du risque incendie, jeter son mégot par la fenêtre a forcément des conséquences sur l'environnement. Un mégot dans la nature équivaut à 500 litres d'eau polluée.
7: Et selon une étude, un fumeur sur cinq admet jeter son mégot par la fenêtre de sa voiture. Dans les Deux-Sèvres, une femme de 27 ans est décédée hier après-midi. Elle s'est noyée dans le lac du Sébron à Saint-Loup-l'Améré, près de Parthenay. Elle faisait partie d'un groupe d'une trentaine de personnes qui se rafraîchissaient dans ce lac, pourtant interdit à la baignade. D'après nos informations, il s'agirait de participants de la free party organisée ce week-end à Aubigny.
0: Une free party qui était censée se terminer ce midi.
7: Oui, sauf que les participants ont dû partir plus tôt que prévu. Il n'y avait d'ailleurs plus aucun tuffeur sur le terrain dans la nuit de samedi à dimanche, alors qu'ils étaient près de 2000 quelques heures plus tôt. Il faut dire que près d'une centaine d'agriculteurs de la coordination rurale se sont rendus sur place et les ont menacés de les déloger s'ils ne partaient pas. La préfecture des Deux-Sèvres regrette pour sa part le manque de responsabilité des organisateurs de la free party, alors qu'elle avait pris un arrêté pour interdire tout rassemblement festif à caractère musical non déclaré. Les Deux-Sèvres, où d'importants travaux débutent aujourd'hui sur la départementale 22 entre Beaulieu sous Parthenay et Voué et sur la départementale 130 à la sortie d'Allonne. Des chantiers qui vont entraîner la coupure de la circulation sur ces deux routes jusqu'à jeudi soir. Vous avez tous les détails sur ces travaux et sur les déviations mises en place sur ici.fr.
0: Le Tour de France féminin arrive dans l'Hexagone.
7: La troisième étape va s'élancer de Genève pour conduire le peloton jusqu'à Poligny dans le Jura. Un parcours de 156 km au total pour les coureuses. La néerlandaise Lorena Wiebes est toujours en jaune. Demi Vollering de l'équipe Poitvine FDJ United Suez est troisième au classement général. Le peloton s'est encore allégé avec déjà 7 abandons après 2 étapes. Et c'est en grande partie à cause de la chaleur, Emma Sarango.
13: Par deux fois dans les côtes sur les hauteurs du lac Léman, Evita Music s'est fait surprendre.
14: J'ai le cœur qui est monté d'un seul coup, la température aussi, et après les gens ne me suivent plus. Et il y a eu un nuage, une descente, donc tout ça a fait que ça allait un petit peu mieux.
13: Et elle est loin d'être la seule. Alice Coutinho, qui s'entraîne pourtant dans le sud de la France, a elle aussi été prise de court.
15: On ne s'attendait pas à ce qu'il fasse si chaud parce qu'aux prévisions météo, ils ne prévoyaient pas cette chaleur-là. Du coup, on aura plus de ravitaillement et on a de l'eau, on a des glaçons, on essaye de se rafraîchir et de ne pas trop faire monter la température, quoi. Et même nous, on le sait, donc on va essayer de boire plus sur le vélo aussi.
13: Pourtant, les coureuses se sont entraînées dans la chaleur depuis la fin du mois de juin. Mais en course, c'est autre chose et parfois la limite est ténue, reconnaît Flavien Soenen, directeur de la performance de la FDJ United Suez.
16: Peut-être que des fois, on se laisse un peu avoir par la course, on oublie à un moment donné d'optimiser sur une poche de glace en plus, quelque chose comme ça, et derrière, en fait, on va à peine trop loin à un moment donné et quand on passe la limite, en fait, c'est trop tard.
13: Dans le Jura, cet après-midi, les températures devraient encore dépassé de près de 10 degrés les normales de saison.
7: Et ensuite l'arrivée de cette troisième étape en direct cet après-midi sur ici Poitou. Et pendant ce temps, le Niort Rugby Club prépare sa prochaine saison. Ce sera en Fédéral 3 après la liquidation judiciaire du club prononcée en mars dernier et son déficit de 600 000 euros. La section professionnelle a été liquidée, mais l'association existe toujours. Son entraîneur et directeur sportif Gonaël Lemaire nous précise ses objectifs pour cette saison.
17: L'objectif, il y a quelques semaines, c'était de vite remonter. Le problème, c'est que la Fédé, on a décidé un petit peu autrement, en faisant cette réforme au niveau des championnats. C'est-à-dire que cette année, on est en Fédéral 3. Il n'y a pas de montée puisqu'il y a une poule qui est supprimée. Il y a un niveau qui est supprimé. Donc voilà, l'objectif, ça va être de faire beaucoup travailler, de mettre, comme j'ai dit tout à l'heure, de la rigueur et de la performance au centre du projet. Et après, sur du moyen long terme, de toute façon, c'est clair. Il faut que le New York Rugby Club retrouve ses lettres de noblesse, comme on le dit souvent, mais c'est une réalité. On était en national l'année dernière. On peut pas, on ne doit pas, avec tout le travail qui a été fait, notamment sur la formation, rester à ce niveau-là, c'est clair.
7: Et on revient plus longuement sur le renouveau du NRC à 8h30 sur ICI Poitou.
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7: 8h07, la météo en Poitou, Florian Lévesque.
0: C'est du soleil, le soleil qui commence à pointer le bout de son nez. Attention, tout de même, des orages sont attendus localement aujourd'hui sur nos deux départements. Les températures ce matin, on attend à Niort, Poitiers, Mel, Vancé et Civray 25 degrés. Sur Thouars, sur Pleumartin, sur Parthenay et Vivonne, 26 degrés. À Montmorillon et Bressuire, 27 degrés. 28 à Loudun, jusqu'à 29 ce matin à Châtellerault. Cet après-midi, toujours du soleil, localement quelques gouttes de pluie et donc toujours des orages. Les températures, elles n'évolueront quasiment pas. Vous retrouverez à Niort, Chauvigny et Saint-Mexan, 27 degrés. À Poitiers, à Parthenay ou encore à Saint-Savin, 28 degrés. À Moncontour et Thouars, 29 degrés. 30 à Montmorillon, jusqu'à 32 à Châtellerault. Demain mardi, du soleil du matin au soir, les températures comprises entre 27 et 29 degrés. Ce sera au meilleur de l'après-midi.
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0: Et pour la musique, voici Félix Gray et la Gitane.

0: La voix de Félix Gray, ce titre La Gitane à 8h12 pour vous accompagner peut-être sur la route, peut-être en vacances ou peut-être au bureau. Vous allez quand même pouvoir jouer avec nous.
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0: Que diriez-vous de partir avec la personne de votre choix au Futuroscope? À vous les attractions du parc, Danse avec les robots, Chasseurs de tornades, L'extraordinaire voyage, Mission Bermude, La Serre des mondes, et je vais m'arrêter là car la liste est longue. Vous allez pouvoir profiter du parc avec donc la personne de votre choix, et à cela j'ajoute deux paires de lunettes pour assister à l'éclipse du 12 août prochain. Pour cela, il vous suffit de me dire qui chante cette chanson dont voici l'intro.

0: Allez, on est encore au début des années 2000 quand s'est fait connaître cette chanteuse. Je suis sûr que vous avez la réponse. Vous pouvez nous appeler dès maintenant 05 49 60 20 20.
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0: Allez, il est 8h14, place à votre rendez-vous anti-arnaque. C'est pas vrai, Audrazo. Décidément, les escrocs ne reculent devant rien. Voilà maintenant qu'ils envoient des fausses cartes bleues dans nos boîtes aux lettres.
6: Oui, c'est assez fou, tellement fou d'ailleurs que la police nationale tire la sonnette d'alarme. Tout commence avec un courrier dans une enveloppe. Je ne parle pas de mail, je vous parle bien de la boîte aux lettres physique en bas de chez vous ou devant chez vous. Dans cette enveloppe, il y a une carte bancaire flambant neuve. On dirait une vraie, avec la puce, la bande magnétique, le logo de votre banque. Le courrier vous dit que c'est une carte plus sûre, plus sécurisée et il vous demande de l'activer rapidement. Pour ça, il faut scanner un QR code.
0: Et le piège, c'est que le piège, c'est le QR code, c'est ça.
6: Et voilà, exactement. Il ne faut surtout pas flasher ce QR code. Parce que si vous le faites, votre téléphone va vous afficher un site qui ressemble comme deux gouttes d'eau au site officiel de votre banque. Et patatras, vous donnez aux escrocs tout un tas d'infos ultra sensibles, identifiant, mot de passe. Votre compte peut être vidé en quelques minutes, nous dit la police. Pour que les choses soient claires, déjà, jamais votre banque ne vous enverra une nouvelle carte bleue sans vous avoir prévenu avant. Et l'activation de la carte, elle ne se fait jamais via un QR code. La vraie procédure, on la connaît, on l'a tous fait, c'est toujours la même. Soit vous retirez de l'argent au distributeur, soit vous allez en boutique pour faire un achat. Si vous recevez ce type de courrier avec une carte dedans, un autre indice doit vous alerter. Les fausses cartes n'affichent ni votre nom, ni votre numéro de carte. Et ça ne va pas. En fait, ça n'a aucune valeur, c'est juste un bout de plastique.
0: Ouais, de toute façon, quand c'est trop beau, généralement, c'est qu'il y a un truc derrière. Merci beaucoup, Audrazo, et à demain, même heure. Pour la musique, voici Supertramp et Dreamer.

0: Le groupe Supertramp avec Dreamer sur l'antenne d'ici Poitou à 8h19. Il est l'heure d'accueillir Laurent qui nous appelle de Dissé. Bonjour Laurent.
1: Oui, bonjour à vous. Bonjour ici Poitou.
0: Comment ça va Laurent ce matin?
1: Eh bien écoutez, ça va très bien. Je suis sur la route du travail.
0: Ah, vous travaillez donc les vacances c'est passé ou c'est bientôt?
1: Alors, non, les vacances sont pas passées. J'y serai dans une semaine et demie.
0: D'accord. Donc là, sur la dernière ligne droite, on s'accroche quoi.
1: Tout à fait. Plus qu'une semaine. Là, c'est dans la bonne voie.
0: Vous avez prévu quoi pour les vacances, Laurent?
1: Eh bien écoutez, je pars dans le nord, en Bretagne.
0: Ok. Voilà. Dans le nord-ouest, quoi. Ouais. Mais bon, c'est très bien, c'est très très bien, vous allez pouvoir profiter. Il y a beaucoup de monde en Bretagne cette année.
1: Oui, ça va le faire, c'est super.
0: Bon, d'ici là, moi, ce que je vous propose, c'est de repartir avec deux entrées pour le Futuroscope, pour y aller avec la personne de votre choix. Est-ce que déjà, vous savez avec qui vous allez y aller?
1: Oh bah oui, je vais y aller avec ma chérie, Magali.
0: Super, très bien. Pour ça, il fallait reconnaître l'interprète de cette chanson. Voici d'ailleurs l'intro.

0: vous me dites.
1: Alors, c'était Amel Bent.
0: Est-ce que c'était Amel Bent?
1: Amel Bent.
0: C'est Amel Bent, effectivement.
1: Oui.
0: Avec le titre Ma philosophie. Amel Bent qui vous permet donc de repartir avec deux places pour aller profiter du Futuroscope avec donc Magali, votre compagne. Vous allez pouvoir en profiter un petit peu quand bon vous semble. Et pourquoi pas profiter des attractions d'eau puisqu'il fait quand même relativement chaud dehors. Donc ça peut être pas mal. Voilà, Laurent.
1: Génial. Bah, écoutez, je vous remercie beaucoup.
0: Bon courage pour la journée de travail. Ça va le faire?
1: Ouais, ça va le faire.
0: Bon.
1: En pleine forme. Ouais.
0: Eh ben nickel, ben encore bravo Laurent, et puis je vous dis à très bientôt.
1: Merci à vous et excellente journée, bonne semaine.
0: Merci beaucoup, à très bientôt, au revoir. Tous les jours, nous, on continue de découvrir des gens, des destins de la Vienne et des Deux-Sèvres, des gens proches de nous, en compagnie de Sonia Brunet. Sonia qui est curieuse de tous les gens qui vivent dans le Poitou. Et aujourd'hui, dans Les gens d'ici, nous allons dans un lieu interdit aux moins de 18 ans.
2: Bonjour, donc je suis Aurélien Dureuil, je suis le gérant du sex shop La Vénus Bleue depuis un an maintenant.
3: Avant, vous étiez quoi ?
2: J'étais responsable ordonnancement, je travaillais plutôt dans les bureaux, manager en gros administratif.
3: Avec une formation de comptable ?
2: Oui.
3: Comment vous vient l'idée de reprendre ce sex shop qui existe depuis au moins 26 ans à Poitiers ?
2: Complètement par hasard, à la base je cherchais plutôt un commerce, en fait une épicerie ou autre. Je suis tombé sur l'offre de la vente du fonds de commerce du sex shop. Et à force de discussion, en fait, je suis plongé un peu dans le projet, par hasard.
3: Bon, bah, dans votre épicerie, il y a des objets qu'on ne met pas entre toutes les mains.
2: Tous les objets-là sont interdits à la vente aux mineurs.
3: Distinguo entre love shop et sex shop.
2: Donc le love shop, en fait, ça va être tout l'aspect boutique avec tous les sex toys, les poppers et compagnie. Dans un sex shop, en plus de ça, il va y avoir un espace libertin.
3: Ah, d'où ces gens que je vois rentrer depuis tout à l'heure. J'ai vu des messieurs essentiellement.
2: Oui, oui, oui, le gros de la clientèle est masculine. Il y a quand même, je pense, la part des couples et femmes seules, ça va être autour de 5%.
3: Alors, il n'y a pas de caméra, vous ne vérifiez pas ce qui se passe dans cet espace. Tout est permis?
2: Oui, tout en respectant les règles du libertinage, bien sûr.
3: Donc en respectant le stop, le non?
2: Bien sûr, personne n'est obligé de faire quoi que ce soit, comme dans tout espace libertin.
3: Et là, les messieurs que j'ai vus, ils sont là pendant combien de temps?
2: Ça dépend, parfois ça peut être 10 minutes comme 5 heures.
3: Quand vous avez voulu financer l'achat de ce sex shop, ça n'a pas été simple?
2: Non, du tout. Aujourd'hui, il y a un problème d'éthique auprès des banques françaises.
3: Et comment vous avez finalement réuni la somme nécessaire?
2: J'ai dû m'entourer de ma famille qui m'a aidé un petit peu.
3: Vous avez des habitués, et des habitués qui parfois ont les cheveux vraiment blancs.
2: Oui, il n'y a pas d'âge. J'ai fait jusqu'à 99 ans mon plus ancien client.
3: Il venait aussi avec son épouse. En tout cas, l'idée, c'était de renouveler quelque chose.
2: Ils avaient vraiment à cœur de relancer en fait, leur sexualité. Monsieur, forcément, avait des problèmes d'érection à cet âge-là. Il a découvert les plaisirs prostatiques pour les hommes et tous les côtés vibromasseurs pour les femmes.
0: Et il y a des soirées à thème dans cet établissement, mais je vous laisserai aller découvrir par vous-même les différents intitulés, sur le site de la Vénus Bleue. Je vous encourage à rien, mais c'est une proposition. Pour la musique, voici Marc Lavoine et Catherine Ringer. Qu'est-ce que t'es belle, 8h24.

0: Qu'est-ce que t'es belle, c'était Marc Lavoine et Catherine Ringer en duo sur Ici Poitou. Reste avec nous, on fait un point complet sur l'actualité de ce lundi 3 août dans un petit instant.
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0: La météo, ce sera du soleil, peut-être des orages cet après-midi sur nos deux départements. On fait un point complet sur la météo dans quelques petites minutes. Avant ça, dans l'info d'ici, on va à Niort dans un petit instant, Christophe.
3: Oui, et plus précisément au stade Espinassou, où le NRC, le Niort Rugby Club, prépare sa prochaine saison. Le NRC qui a complètement changé de visage depuis sa liquidation judiciaire. Il change aussi de division pour évoluer désormais en Fédéral 3. Et nous verrons quel est l'état d'esprit à un peu plus d'un mois de la reprise du championnat, ce sera le 13 septembre.
0: Et puis on partira aussi du côté de la Charente-Maritime pour faire une petite croisière à bord du Bernard Palissy, ça c'est ce que je vous propose juste avant 9h. Mais pour l'heure, tout de suite, là il est 8h30, l'heure de faire un point complet sur l'actualité. Place aux 90 secondes, toute l'actu en France et dans le monde, c'est présenté par Cyril Ardo-Redon en ce lundi matin.
4: C'est criminel, s'insurge le maire de Corrence dans le Var. Ça relève de l'attentat de mettre des vies en danger. Alors qu'un nouveau feu rapidement éteint s'est déclaré hier, sans doute d'origine intentionnelle, dans le massif du Gros Bessillon. La nuit a été plutôt calme, disent ce matin les pompiers. L'incendie n'est toujours pas fixé. La quasi-totalité des 224 000 personnes évacuées en raison de l'incendie en Gironde auront donc le droit de rentrer chez elles d'ici la fin de la journée. Dès 14h pour les habitants de Lèchebourg et du Porge, dès 19h pour les résidents du Cap Ferret. Un guichet France Service sera ouvert pour accompagner les sinistrés. L'autoroute A61 a rouvert dans l'Aude à hauteur de Carcassonne. Elle a été temporairement fermée hier après un incendie parti d'un véhicule accidenté. 100 hectares ont été parcourus. Le feu est à présent fixé. Face aux incendies, 36 départements du sud et du nord du pays sont placés aujourd'hui en orange pour un risque élevé. La quasi-totalité du reste du pays est en jaune. Prudence aussi face aux orages et à la canicule. Météo France place 20 départements du quart sud-est en vigilance orange canicule. 7 départements du sud-ouest sont en orange pour les orages. Sur la route, suite de ce week-end chargé de chassés croisés, bison futé voit orange dans tout le pays dans le sens des départs. Et puis le Tour de France arrive dans l'Hexagone après 2 jours en Suisse. 3e étape, 156 km entre Genève et Poligny dans le Jura. La néerlandaise Lorena Vibes reste en jaune. Départ à 13h25.
3: Merci Cyril Ardo-Redon. Dans l'info d'ici, on s'intéresse au ballon ovale ce matin avec le Niort Rugby Club qui prépare sa prochaine saison dans des conditions particulières. Le club a connu une liquidation judiciaire en mars dernier et il est rétrogradé de National à la Fédéral 3. Tout est à reconstruire, Nicolas Georgeau.
5: Porter le maillot rouge et noir et avoir plus de 25 ans, c'est une rareté cette saison.
6: Dodin Maxime, j'ai 22 ans.
7: 17 ans et je m'appelle Mathis Dubé.
6: Je suis arrivé au club il y a maintenant un peu plus de 5 ans, en junior. Et après, j'ai fait toutes mes classes en espoir.
7: J'intègre l'équipe senior après mes années passées en moins 18 à l'NRC.
8: Qu'est-ce qu'on annonce là ?
5: Après la liquidation, le club renouvelle tout l'effectif et comme Maxime et Mathis, la moitié des joueurs sont issus des catégories jeunes.
6: Ce qui va nous changer d'habitude, c'est les équipes qu'on va rencontrer, sûrement avec quelques personnes un peu plus âgées que nous. Après, il y a la règle du plaquage qui va changer.
7: Et une nouvelle expérience parce que c'est pas du tout le même style de jeu.
6: Pourquoi ?
7: Tout est différent, la rapidité de jeu et tout, c'est pas du tout pareil, ça va plus vite.
5: Pour le moment, on ne connaît pas le 15 titulaire. Le club a recruté 60 joueurs pour construire 2 équipes. L'entraîneur Gwenel Lemaire est actuellement en pleine phase de test.
9: Tout au long de la préparation estivale, on va évaluer tout le monde.
8: Il y a des joueurs qu'on connaît. On sait qu'ils ont largement le niveau de la Fédérale 3, de la Fédérale 2, voire de la Fédérale 1. Des joueurs qu'on connaît pas aussi, qui viennent voilà, du territoire proche. On va en profiter pour les évaluer. On a deux matchs amicaux de prévus aussi. Et pour le 13 septembre, avoir une équipe 1, une équipe B compétitive.
5: Pour la saison à venir, l'objectif?
9: Là, c'est de finir dans les 8 premiers pour pouvoir être dans le bon wagon.
5: À cause d'une refonte des championnats qui supprime une division, Mathieu Fuster, en charge du sportif au New Rugby Club, vise donc un objectif plus long terme.
9: L'idée, c'est de remonter vers ce qui était l'ancienne Fédérale 1. On ira forcément chercher des joueurs ailleurs, mais il faut que ce soit nos équipes de jeunes qui fournissent la majorité des joueurs.
5: Le club conserve son centre de formation, 250 000 euros d'investissement par an sur un budget de 800 000 avec des dettes à éponger. C'est une anomalie à ce niveau, mais ça fait partie des trois valeurs cardinales prônées par Jérôme Bressia, vice-président du NRC.
10: Vraiment la formation, le vivre ensemble, la transparence.
5: Pour ne plus s'endetter au point de déposer le bilan comme au printemps, l'organe de décision ce sera le comité directeur.
10: Qui définira la stratégie, validera les comptes de l'association.
5: Bien aidé par des commissions.
10: Où en fait, il y aura une commission sportive, une commission financière, j'en passe, pour valider, orienter les comptes et avoir un suivi très rigoureux. On va avoir aussi un comité des sages pour qu'on fasse valider les décisions prises et challenger ces décisions.
5: Le tout sous la houlette d'un triumvirat à la présidence pour éviter qu'un seul homme ait trop de pouvoir entre ses mains.
3: Un reportage au stade Espinassou de Niort où le club s'entraîne. Le championnat reprend le 13 septembre avec la réception du stade Blayais Rugby.
0: Les agriculteurs poitevins s'organisent pour lutter contre les incendies.
3: Ils se tiennent prêts à aider les pompiers avec des citernes à eau et des lances. On verra ça dans le journal de 9h. Et on ira aussi faire un tour sur l'aire de Poitou-Charentes où Vinci Autoroute a profité du chassé-croisé ce week-end pour relancer sa campagne de prévention sur le protoxyde d'azote. La météo en Poitou, Florian Lévesque.
0: Avec du soleil aujourd'hui sur nos deux départements, du soleil, des nuages aussi localement ce matin et puis potentiellement quelques gouttes de pluie et des orages cet après-midi. Les températures ce matin, on attend à Niort, à Poitiers, à Mel, à Civray ou encore à Vancé 25 degrés, à Pleumartin, Thouars, Vivonne et Parthenay 26 degrés. Si vous êtes sur Bressuire et sur Montmorillon, vous aurez 27 degrés, 28 à Loudun jusqu'à 29 à Châtellerault. Cet après-midi, les températures ne vont pas beaucoup évoluer. On va avoir 27 à Niort, à Chauvigny et Saint-Mexan, à Poitiers, Parthenay et Saint-Savin, 28 degrés, 29 à Thouars et Montcontour, 30 à Montmorillon, jusqu'à 32 à Châtellerault, avec donc, on l'a dit, des risques d'orage qui pourraient éclater dans l'après-midi principalement. Demain mardi, place au grand soleil du matin au soir. Les températures, elles vont osciller entre 27 et 29 degrés au plus chaud de la journée.
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0: Allez, petite balade en solitaire, signé Jean-Jacques Goldman, je marche seul à 8h35.

0: Je marche seul, c'était la voix de Jean-Jacques Goldman sur l'antenne d'ici Poitou. On parle de vos plaisirs de l'été. Tout au long de l'été, on vous propose de nous raconter ce qui vous anime durant les vacances estivales. Aujourd'hui, on rencontre Yaya à Poitiers pour qui été rime avec voyager.
1: Quand on travaille beaucoup, on a quand même des vacances. Ces vacances sont vraiment précieuses pour pouvoir les savourer correctement avec les bonnes personnes. Bonjour, je m'appelle Yaya Awad, je suis de Casablanca, je vais à Poitiers et mon petit plaisir de l'été, c'est de voyager pendant une dizaine de jours à Majorque ou à Menorque, là où la plage elle est turquoise, où il y a des poissons avec lesquels on peut nager, où on peut sauter un peu partout, des falaises, une dizaine de mètres, et c'est une île qui est sauvage, qui est magnifique et ça me fait plaisir en tout cas. Ça m'aide un peu à décompresser pour pouvoir après travailler. Généralement entre famille ou entre amis, mais plus en famille. Donc faire profiter la famille, c'est très important également. Il faut toujours une bonne compagnie pour pouvoir en tout cas savourer ces moments inoubliables. Quand on travaille beaucoup, on a quand même des vacances, heureusement. Et ces vacances sont vraiment précieuses. Donc faut pouvoir les savourer correctement avec les bonnes personnes.
0: Et d'ailleurs, si vous êtes en vacances, n'hésitez pas à nous envoyer vos petites photos dans le post météo du jour sur Facebook. Je sélectionne la plus belle photo qu'on repartagera demain sur nos réseaux sociaux. On fait le plein d'économies, même pendant les vacances, avec Valère Coréard. On le retrouve dans un petit instant.
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2: Il est l'heure de retrouver Valère Coréard chaque jour avec vous. Un bon plan pour notre pouvoir d'achat. Vous vouliez nous parler aujourd'hui d'une méthode originale pour éviter des dépenses inutiles, la méthode du bol.
3: Voilà une méthode toute simple pour éviter les achats compulsifs. Vous savez ce qui se passe sur un coup de tête. Alors je ne parle pas ici de l'addiction et ce n'est pas forcément sur un gros montant, mais ce sont les petits bonbons juste devant la caisse, ce petit jeu à seulement 5 euros, ce livre en promo dont on ne sait pas grand-chose sur l'auteur, mais enfin il n'est pas très cher. Mais bout à bout, ça peut représenter une somme rondelette à la fin du mois, surtout avec toutes les tentations que le web nous propose désormais. Donc voici une méthode qui va peut-être vous aider à y voir clair avec à la fin de réelles économies.
2: Alors c'est donc la méthode du bol, il va falloir un peu nous expliquer quand même.
3: Mais vous allez vite comprendre. Vous prenez un bol, chaque fois que vous vous retenez d'acheter quelque chose sur un coup de tête, vous indiquez de quoi il s'agissait sur un petit papier et le montant. On parle d'un bol, mais ça marche avec n'importe quel récipient. Et d'ailleurs, si vous préférez une feuille blanche, un cahier plutôt que des bouts de papier, honnêtement, c'est tout aussi efficace. Le vrai sujet, c'est de faire le point à la fin du mois sur tout ce que vous auriez acheté par réflexe et de voir sans doute que vous avez évité pas mal de dépenses inutiles. Ça fait sourire hein, parfois avec le recul, le fameux livre dont on connaissait rien sur l'auteur. Non, c'est vraiment un moyen de vous aider à réintégrer consciemment les tentations et les achats inutiles. Mais là, voilà, vous savez désormais comment éviter quelques dépenses évitables avec cette méthode du bol. Vous serez peut-être surpris du montant à la fin du mois. Tiens, partagez avec moi vos expériences. Si vous la faites, cette méthode du bol, vous m'envoyez un mail par ici leséconomies@radiofrance.com.
2: Bah, vous me parlez de la méthode du bol alors que les vacances sont terminées pour moi. C'était un peu trop tard, mais bon, écoutez, ça servira pour une prochaine. Merci beaucoup Valère Coréard, à très bientôt, à demain, même heure, sur ici Poitou. Pour la musique, avant de partir en croisière sur le Bernard Palissy du côté de la Charente-Maritime, voici Marine Escroc.

0: s'arrêtent. Ceux qui veulent faire une croisière plus courte s'arrêtent là. Ceux qui veulent faire que l'après-midi montent à ce moment-là. Et on va plus en aval, du côté de Port d'Envaux. On va passer sur Bussac-sur-Charente, Taillebourg. On fait demi-tour derrière le dernier château qui est en bordure de Charente, à Port d'Envaux. Et on revient le soir, 18h30, 18h40. Voilà, on va au fil de l'eau sur des croisières commentées en permanence, en direct. On voit toute la faune, la flore, voilà, on se régale.
1: Ça fait combien de temps que vous proposez un bateau électrique que vous avez abandonné, du coup, tout carburant?
0: Alors, depuis 2018.
1: D'accord.
0: 2018, donc on a fait ce magnifique bateau qui est du coup assez bluffant. Les passagers sont très très surpris par le calme, la douceur de l'engin. C'est formidable.
1: Alors, par un mot, par exemple, sur le patrimoine bâti ou pas qu'on va pouvoir découvrir. Oui. Alors, Sainte, je vois bien, mais une fois qu'on quitte Sainte, qu'est-ce qu'on va pouvoir découvrir justement au fil de la croisière? Quels sont les bâtiments peut-être impressionnants qu'on peut voir?
0: Alors déjà, voyez, oui, on va partir de Sainte, on va avoir tous les clochers, bien sûr, qui dépassent, toutes ces belles maisons. Il y a beaucoup de belles maisons qu'on voit que depuis le fleuve. Hein. Alors le matin, en remontant, on va avoir toute la sortie de Sainte, après une partie plutôt bucolique dans les marais, en passant par les Gonds, Courcoury, tout ça. On va arriver à Chaniers, donc le petit village de Chaniers, puis après on arrive au moulin, face au moulin de la Benne, donc là on en parle aussi un petit peu. Et l'après-midi, c'est un peu plus riche en patrimoine, du coup, hein, on est plutôt sur du coteau calcaire, où on a des châteaux aussi un peu cachés, d'autres qui sont en rénovation, des très belles maisons, voilà, Taillebourg, le château du Prioustè, Bussac, voilà.
1: Quand
0: on fait demi-tour en face de Penlois, voilà, c'est le bonheur. Mais...
1: Elles durent combien de temps, du coup, ces croisières, si j'ai bien compris? C'est une croisière par jour?
0: On va faire une croisière par jour de 10h30 à 18h30, qu'on peut découper en trois morceaux, ou que le matin avec le repas, ou que l'après-midi, ou la totale. Voilà, et après derrière, bien sûr, on a aussi des croisières nocturnes, des croisières apéritifs. On peut jumeler aussi le bateau électrique avec un petit train électrique qui fait le tour de la ville de Sainte aussi en une heure, où là on va faire tous les monuments sur terre, on va dire. Et pareil, le même principe, on est dans un silence absolu, c'est commenté tout le long. On essaye de voir tous les sites de Sainte également.
1: Est-ce qu'il faut réserver au préalable, ou est-ce que si je m'y rends par exemple ce matin ou peut-être en début d'après-midi, c'est encore possible?
0: Alors ce matin, on est plus, mais ça sera pas possible puisque le lundi c'est la journée off, on fait l'entretien et le réapprovisionnement. Mais autrement, tous les jours de la semaine, du mardi au dimanche. Hein. Alors vaut mieux réserver, c'est plus prudent pour pas vous casser les dents. Mais en général, en été, on a de la place. C'est un peu plus calme que mai, juin ou septembre. Donc il y a de la place en général. Mais un petit coup de fil, c'est quand même mieux pour vous dire si c'est possible. Et vous réservez juste par téléphone et vous prendrez les billets dans le bateau à l'embarquement.
1: C'est noté, c'est génial. Voilà, une petite idée évasion. Non loin de Poitiers, on passe une petite journée sympa, voire plus si affinité du côté de Sainte. Merci beaucoup Pascal Duc.
0: Merci à tous et bienvenue à bord.
1: Gérant des croisières charentaises, merci d'avoir été avec nous. Très bel été, puis à très bientôt.
0: À bientôt.
1: Au revoir.
0: Au revoir.
1: Allez, pour la musique, voici le groupe Talk Talk et ce titre, It's My Life, 8h52.

0: It's My Life, c'était le groupe Tall Talk sur ICI Poitou. 8h55, on retrouve notre docteur, le docteur Kirzek. Et comme chaque matin, le docteur Kirzek vous propose un petit conseil pour passer l'été en bonne santé. Aujourd'hui, on part nager en mer.
1: Bonjour à toutes et à tous. On a tous envie de transformer notre baignade en séance de sport secrète. Aujourd'hui, je vais vous révéler comment muscler les abdominaux discrètement. Alors, on nage depuis des années, mais finalement, on ne sait pas toujours quel mouvement cible la sangle abdominale. Il faut d'abord comprendre un principe. Dès que votre corps est horizontal dans l'eau, vos abdominaux travaillent pour vous maintenir à la surface. C'est du gainage naturel en quelque sorte, mais on peut amplifier le travail. Premier exercice, les ondulations avec une planche. Allongez-vous sur le ventre, tenez une planche devant vous et réalisez des ondulations de tout le corps à la manière d'un dauphin. Vos abdominaux sont en contraction constante pour stabiliser le mouvement. Deuxième exercice, les battements de jambes sur le dos. Allongez-vous sur le dos, sans planche, bras tendus le long du corps. Gardez vos jambes bien tendues. Effectuez des petits mouvements rapides, des petits battements sans arrêt. Et pour rester à la surface, votre sangle abdominale, elle doit travailler en permanence. Troisième exercice, le crawl en traction. Vous nagez le crawl, mais en gardant vos jambes totalement immobiles. Seuls vos bras tirent et sans l'aide des jambes, c'est vos abdominaux qui vont compenser pour maintenir l'équilibre. Et c'est un excellent exercice. Vous pouvez aussi l'agrémenter avec des petites palmes courtes. Ça permet d'ajouter de la résistance, donc de renforcer la contraction.
0: Alors c'est parfait, mais on a souvent tendance à oublier les dangers de la mer et de l'océan.
1: Trois règles vitales à retenir, évidemment, quand on nage en pleine mer. Règle numéro 1, on repère les courants de baïnes. Ce sont des trous dans le sable qui génèrent un courant d'arrachement très puissant. C'est surtout valable sur l'océan Atlantique. Donc, si vous êtes pris, ne luttez jamais à contre-courant. Nagez plutôt parallèlement à la plage pour sortir de la baïne. Règle numéro 2, on nage toujours dans une zone surveillée. Les drapeaux rouges et jaunes, ça indique une baignade encadrée par des maîtres nageurs, sauveteurs ou interdites. Et donc, on va les respecter, même si vous êtes un excellent nageur. Règle numéro 3, prévenez vos proches. Dites à votre entourage où vous allez nager et combien de temps vous comptez rester en mer. Et si possible, nagez à plusieurs, en groupe. En plus, ça peut être sympa. Et emportez une bouée de sécurité pour être vu et vous reposer si besoin. On en trouve des pas très chers dans tous les magasins de sport. Allez, à vos maillots et à vos bouées, j'allais dire. Bon été, bonne santé, à l'écoute d'ici, bien sûr.
0: Merci beaucoup, docteur, et à demain à la même heure.
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0: Elle nous rejoint sur l'antenne d'Ici Poitou. Frédéric Gissot, bonjour.
7: Bonjour Florian.
0: De retour donc en studio avec vous pour parler aujourd'hui d'histoire et de généalogie.
7: Ouais, et pour revenir sur l'histoire des Français, il y a trois siècles, savez-vous Florian, qu'en 1870, on mangeait communément de la poule au pot, alors pas en plein été évidemment, pas mal de tranches de porc salé avec du chou, des pommes de terre, des carottes, il fallait un truc qui tienne au corps évidemment, des pommes cuites dans le lait battu, saupoudrées de cassonade, cassonade bon pour ceux qui avaient un peu de sucre, et évidemment, voilà, il y a plein de choses passionnantes dans le livre de Marie-Odile Merniac, Portrait type des Français sur trois siècles, comment vivaient nos aïeux de 1700 jusqu'à nos jours. C'est un livre publié chez Archives et Culture et nous vous proposons une rediffusion de l'émission du 21 novembre dernier avec Marie-Odile Merniac juste après les infos.
0: Eh bien c'est noté, merci
7: à
0: beaucoup.
7: Demain.
0: À demain.
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7: Bon lundi 3 août 2026, il est 9h. Elle est les infos, Christophe Tourné.
8: Ils vont pouvoir retourner chez eux cet après-midi. Les habitants du Porge et de l'Esch-Cap-Ferré ont reçu le feu vert de la préfecture de Gironde après plus de 10 jours passés en exil dans des gymnases. Le feu n'est pas complètement éteint, mais il est fixé. Et pour éviter une telle catastrophe chez nous, les agriculteurs du Poitou se tiennent prêts à prêter main forte aux pompiers en cas de départ de feu. Illustration à Migné-aux-Anses, où ils sont 7 à avoir préchargé en eau leurs véhicules agricoles. Ils sont donc aussi équipés de lances à incendie ou de pulvérisateurs. Nicolas Giraud est le président de l'association des irrigants du département et il est aussi pompier volontaire.
9: On s'aperçoit vite que dans des forêts, on n'a pas de point d'eau, ou alors quand on en a, c'est souvent très loin. Donc le but, c'est d'apporter l'eau directement au pied des camions d'incendie pour leur éviter de la perte de temps et pour qu'ils aient pas de rupture hydraulique et qu'ils aient de l'eau en permanence. Donc là, vous voyez, avec un outil comme ça, là, avec une cuve comme celle-ci derrière, on peut remplir 8 camions d'un seul coup. Donc c'est impressionnant en fait, et ça permet donc à 2 GIF, à 2 groupes incendie, de pouvoir être autonomes et d'avoir juste un porteur comme ça qui ramène de l'eau en permanence. On est acteur du territoire, on est là pour défendre notre territoire, c'est notre outil de travail. Et justement, le but, c'est quand on voit tout ce qui se passe avec le réchauffement climatique et avec les besoins en eau qu'il va y avoir, et bien justement, nous, on est là pour apporter notre soutien.
8: Et au total, si on additionne les ressources des 7 agriculteurs volontaires de la commune, c'est près de 100 000 litres d'eau qui pourraient être mis à la disposition des pompiers. Des incendies qui ont détruit, vous le savez, plus de 200 maisons en Gironde. La solidarité continue pour aider les sinistrés, mais aussi les pompiers qui sont toujours sur le terrain pour se battre contre le feu. On vous avait parlé la semaine dernière d'une collecte organisée par un jeune couple de Saint-Georges-les-Baillargeaux. Et bien, tous les dons ont été acheminés sur place ce week-end. Attention aux envies de baignade, surtout dans des zones où elle est interdite. Une jeune femme de 27 ans s'est noyée hier après-midi au lac de Sébron, à Saint-Loup-la-Mairée, près de Parthenay. Elle n'a pas pu être sauvée malgré l'intervention de 16 pompiers. La victime faisait partie d'un groupe d'une trentaine de personnes de retour de la free party non autorisée, organisée à Aubigny. La fête a tourné court après l'intervention d'une centaine d'agriculteurs.
7: Un jeune de moins de 35 ans sur 10 a inhalé déjà du protoxyde d'azote.
8: Et tout aussi inquiétant, la moitié avoue en avoir consommé en conduisant, malgré les nombreux risques que cela entraîne. La Fondation Vinci Autoroute a donc décidé de relancer sa grande campagne de sensibilisation au danger de ce gaz hilarant à l'occasion des départs en vacances. Il y a même un casque de réalité virtuelle. Maxence Berton, chargé de projet pour la Fondation Vinci Autoroute, l'a fait essayer à Ethan, 18 ans.
10: Toi, tu connais le protoxyde d'azote ?
11: Le gaz hilarant, le truc qui fait à Goy.
10: C'est ça. Ouais, je vois.
11: Est-ce que tu connais des gens qui en ont déjà pris ou t'as déjà vu des...
10: Pas du tout.
11: Ok. Je vais te mettre le casque sur les yeux. Ça dure vraiment 5 minutes.
12: Est-ce que tu peux décrire ce que tu vois ?
13: Ah, je vois une belle maison. Ah oui, carrément, je suis sur le vélo.
14: Mais non, je me suis fait renverser. Ah mince, je suis mort.
15: Bah, c'était une soirée, j'ai fait le choix de repartir en vélo. Il y a un monsieur qui m'a renversé parce que lui, il avait pris du protoxyde d'azote avant de conduire. Et puis voilà, je suis mort. Maintenant, je sais que je ne prendrai pas de protoxyde d'azote et qu'il ne faut pas prendre le volant derrière.
12: Vous êtes les parents ?
16: Oui.
12: Qu'est-ce que vous pensez de cette opération ?
16: Ça les sensibilise, c'est pas mal. Ils n'ont pas forcément la notion des effets que ça peut avoir sur eux et sur la conduite. On a un fils qui est un petit peu plus grand, qui a le permis, et justement, on lui demande de faire très attention au niveau des drogues, de l'alcool, quand il reprend le volant, qu'il soit sérieux ou alors qu'il reste dormir sur place.
8: Une démonstration effectuée sur l'aire de Poitou-Charentes-Nord sur la 10. L'année dernière, plus de 2 tonnes de bonbonnes de protoxyde d'azote ont été collectés sur le réseau autoroutier par les patrouilleurs de Vinci Autoroute partout en France. Dans la Vienne, c'est un gros chantier qui débute sur la ligne TER entre Montmorillon et Limoges. Elle est fermée à partir d'aujourd'hui et elle ne va pas rouvrir tout de suite car la SNCF prévoit un an de travaux. Le chantier s'élève à plus de 126 millions d'euros. Des cars de substitution sont mis en place pendant toute la durée de la fermeture. Et notez que le trajet entre Poitiers et Montmorillon, lui, est maintenu. Le Tour de France Femmes est une troisième étape très attendue aujourd'hui. 156 kilomètres entre Genève en Suisse et Poligny dans le Jura. Une étape avec plus de 2500 mètres de dénivelé positif et le premier col de première catégorie au programme. Elle risque donc de faire de gros dégâts dans un peloton déjà bien essoré depuis son départ. Et pour ajouter à la difficulté, le département du Jura est placé en vigilance orange canicule par Météo France avec encore plus de 35 degrés prévus cet après-midi. La course est toujours emmenée par la néerlandaise Lorina Vibes. Demi Vollering de la formation poitevine FDJ United Suez est troisième.
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8: La météo en Poitou, Frédéric Gissot, on est en vigilance jaune pour les orages.
7: Absolument, des averses possibles toute la journée en Vienne et en Deux-Sèvres. Les orages se généralisent en fin de journée. Le ciel redevient calme dans l'après-midi dans les Deux-Sèvres et en fin de journée seulement dans la Vienne. Côté température, on est sur des valeurs maxi entre 30 et 32 degrés. Cette nuit, le thermomètre descend entre 16 et 20 degrés. La journée de demain sera plutôt ensoleillée, quelques nuages seulement annoncés mais sans pluie. En fin de matinée sur le Bocage, on est donc dans le nord des Deux-Sèvres et des maxis qui bougent pas beaucoup, qui baissent un chouille, 28 à 31 degrés. J'en profite pour vous annoncer cet accident qui vient de se produire sur la Nationale 149 entre Poitiers et Nantes. La route est coupée, il y a une déviation à partir de Cissé et dans l'autre sens également une déviation. Suivez les panneaux et évidemment restez prudents et gardez vos distances de sécurité. On fait la route avec vous au 05 49 60 20 20.
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7: On est en 1972 et Johnny est en pleine rupture avec Sylvie Vartan. Il va pas bien du tout et il décide de composer la musique de cette chanson qu'il a toujours beaucoup interprétée sur scène et plusieurs fois réenregistrée en studio.
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0: La musique préférée de Johnny, le blues, la musique que j'aime à 9h11.
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0: Tout l'été, nous vous proposons les émissions Bienvenue chez vous à 9h. Rediffusion aujourd'hui d'une émission du 21 novembre dernier. Nous vous proposons de prendre un petit peu de recul sur nos vies. On pense toujours que c'était mieux avant. Oui, mais avant quoi? Marie-Odile Merniac signe un livre éclairant et passionnant où elle retrace les portraits de Français et de Françaises de 1700 jusqu'à nos jours. Comment vivait-on au quotidien? Que mangeait-on? Comment se déplaçait-on? Quelle était aussi l'espérance de vie? On y découvre tout le chemin parcouru en 3 siècles. Bonjour Marie-Odile Merniac.
3: Bonjour Frédéric.
0: Vous êtes généalogiste et vous signez ce livre qui vient de sortir, qui s'appelle Portrait type des Français sur 3 siècles aux éditions Archives et Culture. Comment vous est venue cette idée-là, vous qui adorez passer vos journées dans les archives?
3: Alors, la généalogie, c'est d'abord aussi interroger les personnes les plus âgées. J'avais commencé quand j'étais enfant, et c'est quand même assez surprenant de découvrir l'enfance des arrière-grand-mères, qui n'était pas du tout la nôtre. Déjà, 1968, c'était hier matin, et il y avait seulement 10% des logements qui avaient une salle de bain.
0: 68, hein, c'est...
3: 1968 ouais. Mon arrière-grand-mère avait le livre de cuisine de Monsieur Tout-le-Monde qu'on lui avait offert à l'occasion de son mariage en 1910. Et il était précisé sur la page consacrée aux invités, si vous invitez des hôtes de marque l'hiver, montez la température jusqu'à 17.
0: Aujourd'hui, on est plutôt à 19, hein?
3: Oui, on est même souvent au-delà dans les immeubles collectifs. Donc, 18, c'était la température recommandée pour les chambres de malades. On n'a pas du tout le même rapport à la température que les générations qui nous ont précédées.
0: C'est passionnant parce qu'on voit tous les progrès dans les conditions de vie. Mais c'est vraiment la vie de tous les jours, la vie matérielle, hein?
3: Complètement. Les portraits, c'est pour un garçon et pour une fille née une année donnée, vraiment la moyenne de ce qu'ils ont vécu, de ce qu'ils ont connu enfant, de leur âge, les 20 ans quand ils étaient amoureux, qu'est-ce qui était le plus marquant pour eux, et puis ensuite leur patrimoine, leurs moyens toujours, hein, leur activité, le nombre d'enfants, et effectivement l'espérance de vie aussi, vous l'indiquiez tout à l'heure.
0: Est-ce que c'est mieux avant alors, Marie-Odile Merniac?
3: Alors, si on prend 1700 par exemple, pour l'espérance de vie, en moyenne on était mort à 10 ans. Donc c'est la seule génération d'ailleurs où je n'ai pas pu établir j'ai pris la moyenne, le portrait type des survivants.
0: On faisait beaucoup plus d'enfants qu'aujourd'hui aussi.
3: On faisait beaucoup plus d'enfants. La population du coup était stable, mais il fallait 4 enfants pour qu'il y en ait un qui dépasse 20 ans.
0: Ouais, ça relativise pas mal de choses quand on pense à la nostalgie qu'on peut avoir de notre enfance. Il y a quand même eu d'énormes progrès, on va pas le nier. On va plonger au cours de cette émission dans ces portraits types des Français sur 3 siècles avec notre invitée Marie-Odile Merniac. On retrouve Marie-Odile Merniac juste après ce single de Mylène Farmer, C'est à qui le tour ? L'album Égrégore, tant attendu, 13e album de Mylène Farmer, sort partout le 30 octobre.

0: Un bon cru, ce nouveau titre de Mylène Farmer. On va découvrir le reste de l'album à la fin du mois d'octobre.
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0: Nous faisons un bond dans le passé dans l'émission ce matin en compagnie de Marie-Odile Merniac, généalogiste et auteur de ce livre publié aux éditions Archives et Culture, Portrait type des Français sur 3 siècles. Qu'est-ce qu'il y a de commun entre une femme née en 1700 et une femme née en 1960 par exemple? La question piège.
3: Plus grand chose. L'espérance de vie, on l'a dit, est complètement bouleversée. Elle s'est améliorée de façon extraordinaire. Même les prénoms ne sont plus forcément... On a Marie et Jean qui, pour les générations qui nous ont précédés, se sont maintenus en tête jusqu'au XXe siècle, début du XXe siècle. On a un logement qui est d'une pièce, c'est tout, le logement moyen.
0: Il y a toute la famille dans la même pièce.
3: Toute la famille dans une grande pièce à vivre. Et c'est ça qui est le plus surprenant. Quand on regarde les statistiques, en 1900, on était seulement à 1,1 pièce.
0: Ouais, on a très, très peu bougé finalement là-dessus au cours
3: on est passé à deux siècles. Hein. Oui, on est passé à 2 siècles un peu avant la guerre 40. Trois pièces après la guerre 40 et on est maintenant à 4 pièces.
0: Alors, on vit beaucoup à la campagne en 1700, au 18e.
3: Plus de 80% des habitants vivaient à la campagne.
0: Ça veut dire aussi, Marie-Odile Merniac, qu'on dépend beaucoup de la qualité des récoltes.
3: Mmh. Aussi. Et effectivement, la génération née en 1700 a connu, bien sûr, les aléas météo que toutes les générations vont connaître, mais elles ont connu l'hiver 1709-1710, qui a été un des plus froids des 500 dernières années, et donc la dernière grande famine en France, l'équivalent du Biafra des années 70, 800 000 morts de froid et ensuite morts de faim dans les mois qui ont suivi.
0: Alors justement, au cours de ce siècle, alors c'est très large un siècle évidemment, mais qu'est-ce que le Français moyen met dans son assiette par exemple ?
3: Du pain. si du moins la récolte a été suffisamment bonne, parce qu'on mange 2 kilos de pain par jour.
0: Par jour ?
3: Par jour.
0: Ouais, c'est la base du repas. Hein.
3: Complètement, c'est même parfois le seul repas. En fait, on ne le mange pas comme aujourd'hui, on mange du pain en le croquant. On prenait du pain qui cuisait dans de gros... Donc c'était des grosses miches qu'on conservait pendant des semaines et qu'on coupait. Il était dur, bien sûr, ce pain. On le mettait à bouillir dans de l'eau mélangée, ouais, selon sa fortune, selon la saison, d'oignons, d'herbes, un peu de lard si on avait la chance d'avoir de quoi agrémenter la soupe. Donc c'était presque plutôt du pain mangé en soupe que du pain croqué comme on peut le faire aujourd'hui.
0: Qu'est-ce qu'on mettait dans son verre ? Qu'est-ce qu'on buvait ? Parce que l'eau n'était pas toujours de très bonne qualité. Hein.
3: Non. Il valait mieux, effectivement, mettre un petit peu d'alcool dedans, c'est-à-dire un petit peu de vin. C'était parfois plus sain que l'eau du puits. On mélangeait toujours le vin avec de l'eau. On ne le prenait jamais pur. C'était de toute façon les récoltes, les raisins locaux. C'était, en termes de degrés, c'était l'équivalent d'un cidre pas très fort. On n'est pas dans l'univers du vin tel que l'on connaît aujourd'hui aussi.
0: En vont circuler à cheval. Et à l'époque, la religion était une identité, un cadre aussi. On va faire un bond d'un siècle, on va s'intéresser au 19e siècle. Et là, ça nous semble un petit peu proche de nous, un peu plus proche. C'est peut-être lié à la littérature, parce qu'il y a beaucoup d'évocations dans la littérature, justement, de ce 19e siècle. On discute ce matin avec Marie-Odile Merniac, qui signe ce livre Portrait type des Français sur 3 siècles.
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0: Et si Poitou, de la bonne musique, évidemment, pour accompagner vos traités et des émissions que nous vous proposons en rediffusion, comme cette émission avec la généalogiste Marie-Odile Merniac. On a commencé par parler du 18e siècle avec vous, Marie-Odile Merniac, puisque vous signez ce livre, Portrait type de Français sur 3 siècles. On va passer au 19e siècle où il y a vraiment des conditions de vie qui sont assez bouleversées. D'abord, une situation politique en France qui change, parce qu'il y a la Révolution française, il y a les guerres napoléoniennes. Ça bouleverse le quotidien des Français et des Françaises ?
3: Ah oui, ça bouleverse déjà le quotidien des garçons surtout, puisqu'ils partent dans les armées, il y a la conscription, ce qui n'existait pas auparavant. On s'engageait volontairement dans l'armée si on le souhaitait, il y avait un homme par village qui faisait partie d'une milice, c'est tout. Là, d'un seul coup, on se retrouve avec la Révolution, avec 300 000 hommes levés. Ensuite, les garçons partent pour les armées en masse. En 1805, la loi Jourdan impose l'équivalent du service militaire qu'on va connaître ensuite jusqu'en 2002. C'est des années de guerre et un rôle à 20 ans des garçons qui est complètement modifié.
0: Il y a cette histoire de tirage au sort, un service militaire qui dure 6 ans aussi. Et alors le tirage au sort fait que on peut aussi, si on veut de l'argent, revendre son numéro à un fils de famille aisée.
3: Oui, ça va durer jusqu'au début du 20e siècle, pardon, ce système de tirage au sort, puisque chaque année, en fonction des guerres, des aléas, etc., c'est l'État qui va dire combien il veut de garçons dans les armées. Donc, chaque canton se voit attribuer un nombre de garçons, et ce tirage au sort permet effectivement de pouvoir revendre un bon numéro.
0: Quand on a besoin d'argent, quand on a besoin de rester au champ aussi, hein, parce que ça fait des bras en moins aussi, dans nos campagnes. Jean-Luc, vous habitez Mignaloux-Beauvoir et vous vouliez témoigner par rapport aux écoles.
4: Oui. Écoutez, moi j'ai 73 ans là, il y a quelques jours, donc je suis né en 52, donc je fais partie de la migration des familles vendéennes qui ont repeuplé, on va dire, le sud de Vienne, puisque je suis originaire de Persac. Et à l'époque, on se bagarrait plutôt pour construire des classes que les supprimer, pour pas qu'elles soient supprimées, je veux dire. Et même la commune de Persac avait réalisé, construit une école en 1956, une école en campagne. C'est vous dire s'il y avait du monde.
0: Merci de ce témoignage, Jean-Luc. C'est vrai que l'école au 19e, c'est quelque chose qui se démocratise, se développe petit à petit. Hein.
3: Se développe petit à petit. Les communes de plus de 500 habitants ont l'obligation, à partir du milieu du 19e, de construire des écoles. Mais à la Grande Révolution, c'est 1882, avec l'école qui devient obligatoire, ce qui n'était pas le cas avant.
0: 1848, date importante aussi, mais uniquement pour les hommes. C'est le droit de vote.
3: Oui. Et encore pas tous les hommes, puisque notamment les militaires n'avaient pas le droit. C'est pour ça qu'on appelait l'armée la grande muette. Mm-hmm. Elle n'avait pas le droit de voter. Ni les domestiques. On considérait que dans les deux cas, les militaires devaient exprimer la volonté de l'État, donc n'avaient pas de vote individuel, et les domestiques risquaient de voter comme leur maître, et donc de ne pas être véritablement libres.
0: Le Second Empire, c'est une période de croissance économique pour la France. Alors il y a des progrès considérables qui sont faits au cours de cette plutôt deuxième partie du 19e siècle. Je pense à la lampe à pétrole, à la lessiveuse, à la photographie, au train, à la machine à coudre. L'air de rien, ce sont des progrès dont on profite encore aujourd'hui. Plus la lampe à pétrole, évidemment, mais ça veut dire si, parce qu'on utilise encore le pétrole. C'est pas encore démocratisé partout, évidemment. Hein.
3: Non. Non, on s'éclaire quand même un petit peu mieux partout. Et puis le train désenclave toutes les zones rurales progressivement. On construit des voies ferrées absolument partout. Alors un train qui ne va pas très vite, dans le livre on met à chaque génération, j'ai indiqué les temps de trajet pour les grandes villes, le train est déjà une révolution. Il arrive au moment où on avait lancé les diligences au galop, en changeant de chevaux, tous les relais de poste. Mmh. Donc on atteignait ce que l'on pouvait faire au maximum avec la puissance animale. Et là, on a ce basculement vers la motorisation.
0: Avec ce qu'on appelle le chemin de fer qui porte si bien son nom. On continue à se balader dans votre livre passionnant, Portrait type des Français sur 3 siècles aux éditions Archives et Culture.
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0: Juste après ce grand classique de Simple Minds, nous allons faire un point sur la météo pour aujourd'hui et demain avec des orages annoncés pour aujourd'hui par Météo France.

0: Don't You Simple Minds, 9h31. Vous écoutez Ici Poitou, on fait un point sur la couleur du ciel.
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0: Alors, il y a des nuages, il y a des rayons de soleil, il y a des averses possibles toute la journée puisque nos deux départements, la Vienne et les Deux-Sèvres, sont en vigilance jaune pour le phénomène orage. Orage qui se généralise en fin de matinée. Le ciel redevient calme dans l'après-midi dans les Deux-Sèvres. Il faudra attendre la fin de journée pour voir s'éloigner le risque d'averse. Côté température, on est sur des températures entre 30 et 32 pour les maxis cet après-midi. La nuit prochaine, entre 16 et 20. Et on retrouve des valeurs estivales 28 à 31 pour demain, avec cette fois-ci un soleil bien présent toute la journée, malgré quelques nuages en fin de matinée sur le bocage. J'en profite pour vous rappeler cet accident qui a eu lieu tout à l'heure sur la Nationale 149. On est sur la route entre Poitiers et Nantes et on est plus près de Poitiers. Évidemment, la route est coupée. Il y a des déviations dans les deux sens. On fait la route avec vous au 05 49 60 20 20. Et on retrouve notre invitée tout de suite, Marie-Odile Merniac, pour son livre Portrait type des Français sur trois siècles.
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0: Trois siècles, c'est long, trois siècles de progrès aussi, c'est ce qu'on voit à travers ce livre, Marie-Odile Merniac, portrait type des Français sur trois siècles. On découvre le quotidien, on a parlé de ce qu'il y avait dans les assiettes, dans les verres, on va parler aussi de ce qu'il y a dans les oreilles, évidemment. Vous êtes généalogiste et ce livre nous montre à quel point il y a eu des progrès phénoménaux. L'espérance de vie, par exemple, puisqu'on va parler maintenant du XXe siècle, augmente considérablement. Vous avez dit, en 1700, espérance de vie, c'est 10 ans.
3: Oui.
0: Ça nous paraît hallucinant.
3: Complètement. Et en 2000, pour ceux qui sont nés en 2000, a priori, pour les femmes en tout cas, une sur deux sera centenaire.
0: Ceci dit, ce début du XXe siècle, il est terrible. Il y a l'hécatombe de la Première Guerre mondiale.
3: Oui.
0: Qui fauche une génération.
3: Plus du tiers de toute la génération des 18-27 ans qui est complètement fauchée, qui disparaît.
0: C'est ce qu'on voit quand on va dans les cimetières, on regarde les dates. Oui. C'est terrifiant.
3: J'ai un grand-père qui s'était porté volontaire quand il était en terminale pour rejoindre le front. Et il n'a jamais parlé de sa guerre, il a simplement dit que de toute sa classe de garçons, puisque ça n'était pas mixte à cette époque-là, de terminale, après la guerre, il n'était plus que deux encore vivants.
0: C'est parlant. Hein. Après la guerre, les femmes qui ont remplacé les hommes aussi dans les champs, par exemple, ou dans les commerces, se font couper les cheveux. On entend aussi des femmes qui chantent. On en écoute à l'époque les chansons de Maurice Chevalier, de Fréhel, de Berthe Silva, de Mistinguette ou encore de Damia.

0: sur un écran les profils inquiétants dont les ombres s'amusent.
1: Et ça, ça date de 1937. La Guinguette a fermé ses volets. C'est aussi, Marie-Odile Merniac, les débuts du cinéma.
2: Oui. Le cinéma qui, au départ, est classé comme un art forain. Le cinéma est ambulant et se déplace partout. On tend des draps dans des granges et ça suffit à créer une salle de cinéma où se trouve projeté quelque chose. Et donc, c'est comme les cirques qui continuent à sillonner notre territoire. À l'époque, le cinéma sillonnait le Poitou et les autres régions.
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1: On n'imagine pas forcément Alain Souchon et Laurent Voulzy à Monaco pour écrire des chansons. On les imagine plus du côté de Quiberon, Saint-Pierre-Quiberon, Belle-Île, allez savoir. Ou encore la Trinité-sur-Mer. Et pourtant, c'est bien dans les rues de Monaco qu'est née cette chanson d'Alain Souchon.

0: Et c'est cette chanson qui a donné son titre à l'album ultramoderne Solitude d'Alain Souchon, sorti en 1988. Est-ce que c'était mieux avant? C'est ce qu'on dit souvent, c'est ce qu'on entend aussi souvent. Mais quand on lit votre livre, Marie-Odile Merniak, on se dit pour un certain nombre de choses, non, c'était pas forcément mieux avant. Ce livre, c'est Portrait type des Français sur 3 siècles, richement illustré, très agréable à lire. Et je rappelle que vous êtes généalogiste et si on parle de ce 20e siècle, on va s'intéresser à la deuxième moitié du 20e siècle et plus spécifiquement aux années 50 et 60. On est après la Seconde Guerre mondiale et la culture américaine déferle sur la France à ce moment-là.
1: Oui, les chansons notamment, puisque les Américains sont venus libérer aussi la France, donc c'est la mode. Les années yéyé, c'est l'univers anglo-saxon, avec d'ailleurs des noms comme Johnny Hallyday, il prend un pseudonyme, par exemple.
0: Ou Eddie Mitchell.
1: Ouais. Ils prennent des pseudonymes qui sonnent américains, parce que la mode est à l'outre-Atlantique.
0: Et on mâche le chewing-gum, évidemment, qui vient aussi de là-bas. Les bonbons se démocratisent.
1: Exact. Les bonbons étaient rares pendant longtemps. On en achetait au moment des foires. On en donnait un par jour aux enfants. Et là, d'un seul coup, on voit apparaître dans les années 60 les bonbons qui se vendent non plus à l'unité, mais en sachet entier. Donc c'est le sachet qu'on offre à l'enfant et il peut gober comme ça... ou partager, voilà, tout un paquet de bonbons.
0: Et ça, c'est bien pour les dentistes, mais un peu moins pour les dents. La télé et la radio, ce sont des médias qui existaient avant, mais là, qui deviennent des objets et qui ont une place particulière dans les foyers français.
1: La radio, oui, quand elle est là, elle fonctionne en continu. On l'écoute du matin, on l'allume quand on se lève et on l'éteint quand on se couche. Et la télé, ensuite, va prendre aussi une place qu'on peut dire un peu grande quand on voit que la génération née en 60, elle passe en moyenne déjà 2h30 par jour devant la télé.
0: Il y avait une chaîne.
1: Oui. Au début, on commence avec une chaîne, en noir et blanc.
0: Oui, absolument. Alors justement, à la radio, qu'est-ce qu'on pouvait entendre en 1951? Version 1951, parce qu'on a entendu plus récemment la version de Céline Dion, mais voici Édith Piaf.

0: Marie-Odile Merniak, on entendait Damien qui roulait bien les airs tout à l'heure en 1935. On roule toujours les airs au début des années 50, en tout cas quand c'est Piaf qui chante. Hein.
1: Oui, oui, oui, ça va rester longtemps. Dans beaucoup de régions, on roulait les airs. C'est quelque chose qui s'est complètement perdu. Je pense que le son, les voix de la radio et de la télévision ont transformé notre façon de parler à tous.
0: Il y a moins d'accent, il y en a encore, mais il y en a moins aussi. Qu'est-ce qu'on mange dans ces années 50-60, à part des bons becs?
1: Alors, le déjeuner de fête dans les années 50, c'est les rouleaux de jambon avec de la macédoine à la mayonnaise à l'intérieur. Alors, je ne sais pas si quelques-uns se souviendront de ça, d'en avoir goûté pendant leur enfance. C'est aussi l'époque où apparaissent précisément les premières tranches de jambon prédécoupées sous vide. Donc, voilà, c'est à la mode, le jambon rose qu'on roule. Et puis, pour le plat principal, blanquette de veau, lapin en civet, et puis gâteau de semoule ou crème aux œufs en dessert.
0: Voilà, et les enfants naissent à l'hôpital. Ça aussi, ça devient un peu la norme, ça devient la règle, on n'est plus à la maison.
1: Voilà, le basculement se fait après-guerre. Là, ça y est, les enfants nés à partir de 1962 naissent en hôpital. Oh.

0: Ah bah il serait temps, Ève, lève-toi, il est 9h48, c'était Julie Pietri. Je sais pas si c'était mieux avant, en tout cas c'est passionnant de se replonger dans trois siècles d'histoire avec ce livre Portrait type des Français sur trois siècles que vous signez, Marie-Odile Merniac, et vous êtes généalogiste. On va s'arrêter sur ces années 80, 1980 je précise. L'alimentation est totalement différente dans nos assiettes dans ces années-là.
1: Oui, alors déjà on a vu apparaître toute l'alimentation industrielle. On a la nourriture en poudre qui apparaît, la purée mousseline en poudre, le café soluble en poudre. Dans les années 70, les jus de fruits Tang, vous aviez votre jus d'orange qui était en poudre.
0: Fallait rajouter de l'eau.
1: Il fallait rajouter de l'eau. À tel point que Goscinny, dans Astérix et la Serpe d'Or, même la marmite est en poudre. il commente cette évolution un peu surprenante.
0: Alors, les années 80, on quitte vraiment les 30 Glorieuses suite au choc pétrolier, les deux chocs pétroliers de 1973 et 1979. Ces années-là aussi,

0: vous dites, on a changé vraiment d'époque. Hein.
1: Oui.
0: Et pourtant, il n'y a pas un siècle. Hein. Entre les deux.
1: Oui, oui, mais le temps file très vite et puis les modes dans les chansons aussi, ça bouge terriblement.
0: Alors, au cinéma, il y a une artiste qui est toujours d'ailleurs une artiste appréciée des Français, c'est Sophie Marceau, révélée ado.
1: Qui apparaît dans La Boum, voilà, qui a marqué une génération.
0: Ces figures-là qui restent, c'est des figures auxquelles on peut s'identifier justement ?
1: Auxquelles une partie d'entre nous peuvent s'identifier, effectivement. Puisque La Boum, c'est quand même très citadin. Ça met en avant quelque chose qui maintenant est général, c'est-à-dire les jeunes qui s'invitent entre eux le soir pour faire une fête d'anniversaire ou faire une pyjama party. Ça n'existait pas il y a un siècle. Et puis...
0: Il y avait les balles hein, avant
1: La Boum. Il y avait les balles, mais qui se faisaient toutes générations confondues. C'est ça la grande différence. On bascule de fêtes où on avait depuis le bébé jusqu'à la centenaire, à la limite, et à des fêtes qui se font horizontalement par génération.
0: On parlait d'alimentation tout à l'heure, c'est vrai qu'on s'internationalise aussi à cette époque-là, parce qu'il y a des saveurs, des produits de luxe, des produits exotiques qui apparaissent, qui aujourd'hui, c'est une banalité d'acheter un avocat aujourd'hui.
1: Complètement, mais en 1980, c'était le must. Voilà, vous vouliez honorer des invités le soir à dîner, vous faisiez un avocat au crabe. C'était
0: la classe, quoi.
1: Ce qu'il y avait de mieux.
0: Le kiwi aussi. Qu'on peut faire pousser dans le Poitou, mais qui à l'époque
1: pas du tout. Oui,
0: il venait de très loin.
1: Il venait de loin, l'avocat aussi, l'ananas aussi commence à se démocratiser. Avant, le seul fruit tropical qui était apparu dès les années 1900, c'était la banane.
0: Merci Marie-Odile Merniac d'être venue ce matin. Je vous souhaite une belle journée.
1: Merci à vous.
0: À bientôt. Je vous recommande vraiment de vous plonger dans ce livre Portrait type des Français sur 3 siècles, livre de Marie-Odile Merniac, un régal, c'est passionnant. Et c'est très accessible parce qu'il y a beaucoup d'illustrations et on voyage à partir de 1700 jusqu'à nos jours. On découvre vraiment le quotidien des hommes et des femmes sur 3 siècles. Vous retrouvez l'essentiel de cette émission sur l'application ICI et sur ICI.fr avec le podcast et l'article. On se retrouve demain pour une rediffusion de votre Mac de la vie quotidienne. On parlera de la puberté chez le chien.
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0: Sur son album Héritage volume 2, le volume 2 sort avant le volume 1. Il est comme ça, Pascal Obispo, il a décidé d'inviter des artistes qui l'ont accompagné toute sa jeunesse et il rêvait d'enregistrer un duo avec Francis Cabrel. Chose faite avec Il faudrait que pleuve l'amour.

Il faudrait que pleuve l'amour, ce duo Pascal Obispo et Francis Cabrel est disponible puisque Héritage volume 2 est sorti il y a quelques semaines. Restez avec nous à 10h tapante. Les infos bien sûr, un point sur la météo avec des orages possibles aujourd'hui toute la journée.

0: Juste après les infos de 10h, je vous emmène dans une ferme qui fabrique du fromage de chèvre en agriculture biologique.
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0: Nous sommes le premier lundi du mois d'août. Bonne matinée à vous tous, il est 10h. L'essentiel de l'actu avec vous, Christophe Tourné.
2: Ils attendaient ce moment sans doute avec autant d'impatience que de crainte. Les habitants des communes du Porge et de l'Esch-Cap-Ferré ont reçu le feu vert de la préfecture de Gironde pour rentrer chez eux cet après-midi. Après plus de 10 jours passés en exil dans des gymnases, le feu n'est pas complètement éteint, mais il est fixé. L'exemple de la Gironde, on veut évidemment ne pas le reproduire dans le Poitou. Et pour éviter un tel scénario, les agriculteurs s'organisent pour prêter main forte aux pompiers en cas de départ de feu. C'est le cas par exemple dans le secteur de Migné-aux-Anses, où ils sont 7 à avoir préchargé en eau leurs véhicules agricoles. Le reportage est à retrouver sur ici.fr. Des incendies qui touchent aussi d'autres régions, comme hier dans l'Aude, près de Carcassonne, où une centaine d'hectares ont brûlé. Le feu est parti d'un véhicule sur l'autoroute A61, des autoroutes qui ont été prises d'assaut ce week-end. Et en Poitou, le réseau Vinci Autoroute a profité du grand chassé-croisé de l'été pour mener une opération Stop Mégot. Le but, c'est de sensibiliser les fumeurs au risque incendie lié au jet de mégots. Au niveau de la circulation, la journée est classée orange dans toute la France, dans le sens des départs, sévère dans le sens des retours, mais il y a des problèmes ce matin, notamment sur la Nationale 147, on en parle juste après ce flash. Dans les Deux-Sèvres, une femme de 27 ans est décédée hier après-midi. Elle s'est noyée dans le lac du Sébron, à Saint-Loup-l'Améré, près de Parthenay. Elle faisait partie d'un groupe d'une trentaine de personnes qui se rafraîchissaient dans ce lac, pourtant interdit à la baignade. D'après nos informations, il s'agirait de participants à la free party organisée ce week-end à Aubigny.
0: Le Tour de France féminin arrive dans l'Hexagone.
2: La troisième étape va s'élancer de Genève pour conduire le peloton jusqu'à Poligny dans le Jura. Un parcours de 156 km au total pour les coureuses. La néerlandaise Laurie Navibes est toujours en jaune. Demi-volring de l'équipe Poitvine FDJ United Suez est troisième au classement général. On suit évidemment l'arrivée de cette troisième étape en direct cet après-midi sur Ici Poitou.
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2: La météo en Poitou, Frédéric Gissot.
0: Oui, des averses possibles toute la journée. Un orage qui se généralise en fin de matinée. C'est pour ça qu'on est en vigilance jaune, phénomène orage pour la Vienne et les Deux-Sèvres. Le temps redevient calme cet après-midi avec le retour du soleil dans les Deux-Sèvres. Plus calme un peu plus tard pour le département de la Vienne. Ce sera pour la fin de journée. Côté température, on sera sur des maxis, mais plutôt en fin de journée vers 18h. Voyez, entre 30 et 32 degrés. La nuit prochaine, évidemment, les températures redescendent. Et ça, c'est plutôt pas mal, 16 à 20 degrés. Demain, du soleil toute la journée, deux exceptions, quelques nuages fin de matinée sur le Bocage et des nuages également sur le sud de la Vienne pour la matinée de demain et des températures entre 28 et 31 degrés.
2: On fait la route ensemble avec Ici Poitou, avec un secteur à éviter ce matin.
0: Absolument, il y a eu un accident tout à l'heure sur la Nationale 149, alors c'est quand même un axe important, Christophe, puisque c'est l'axe qui relie Poitiers à Nantes, on est sur des départs de vacances, donc c'est une info qui évidemment est intéressante. Vous êtes entre Parthenay et Poitiers. La déviation se fait sur la nationale, de la Nationale 149 par Neuville, parce que cette route est coupée dans les deux sens. Et si vous allez en direction de Parthenay, de Bressuire ou de Nantes, par cette Nationale 149, vous serez dévié par Cissé ce matin. Il y a les panneaux, vous suivez ça et vous n'aurez pas de soucis. Vous aurez deux petites déviations pour éviter ce tronçon Nationale 149 qui est encore coupé ce matin.
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0: On démarre cette heure avec un groupe qui vient de faire l'actu parce que les Rolling Stones ont sorti leur 25e album.

0: Les Rolling Stones à 10h07, vous écoutez ici Poitou et comme tout le reste de l'année, on va s'intéresser à des exploitations qui se situent en Vienne et en Deux-Sèvres.
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0: La Chevrochère est une ferme qui se trouve dans les Deux-Sèvres enregistrement. On est à Pompère, ferme qui fabrique du fromage de chèvre en agriculture biologique. Si elle vend en direct sa production sur un marché bio à Parthenay, elle diffuse ses fromages dans toute la France.
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0: Ça fait mal, c'est Vita. Vita qui a dit à Gala, 50 ans, je ne serai plus sur scène. En attendant, elle tourne et vend pas mal de disques.
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0: Bonjour et bienvenue Paul Imbert, vous êtes éleveur à la Chevrochère à Pompère. La transmission de la ferme se fait doucement, une nouvelle génération arrive aux manettes, vous en faites partie. Quand est-ce que vous avez rejoint la ferme ?
3: Bonjour Frédéric, j'ai rejoint la ferme en 2022.
0: C'était écrit dans votre histoire ou
3: ça ouais, moi je sais exactement ce que je fais demain, dans un an, je sais où je finis mes jours. Non, je rigole, c'était tout à fait pas du tout prévu. Moi quand j'étais gamin, à titre personnel, j'avais bien compris que le métier d'agriculteur, il fallait pas trop y aller parce que c'était un certain investissement en termes de temps et d'énergie. Et finalement, non, c'est mon parcours de vie qui m'a mené dans cette aventure-là.
0: Voilà, la ferme qui élève des chèvres, qui produit du fromage de chèvre. Vous n'êtes pas tout seul dans l'aventure, évidemment, il y a une équipe qui vous entoure. Hein.
3: Oui, tout à fait. Aujourd'hui, je travaille avec 5 personnes, 6 avec mon employeur et mon père, Claude, sur la ferme de la Chevrochère. Donc, on est tous répartis en fonction des différents ateliers, mais on est une équipe de travail assez conséquente pour une ferme.
0: Alors vous, justement, vous êtes sur quel atelier de la ferme ?
3: Moi, mon rôle, ça va vraiment être la partie gestion de la fromagerie, donc c'est-à-dire faire la liaison entre la production du lait, en litres de lait, et sa transformation et sa commercialisation derrière en fromage, en pièces. Nous, on travaille à la pièce plus qu'au kilo. Et donc, moi, mon rôle, c'est vraiment sur la gestion de l'atelier de la fromagerie et la commercialisation, la gestion de la clientèle qui va avec.
0: Et de la communication, puisque vous êtes là.
3: Effectivement, voilà aujourd'hui.
0: Il y a des valeurs qui vous réunissent tous autour de ce projet, de cette ferme. On va parler du modèle agricole complet que vous avez développé depuis des années maintenant, mais c'est quoi les valeurs ?
3: Je pense qu'elles sont... On a des choses communes, on a des choses qui sont plus marquées individuellement, mais je dirais aujourd'hui, j'y pensais dans le trajet aller et je me disais... Je crois que le souhait que partagent toutes les personnes qui travaillent à la Chevrochère, c'est de faire perdurer le modèle d'une ferme. Donc, c'est-à-dire à savoir une autonomie, une résilience, surtout une activité qui est adaptée à son territoire et liée à son territoire, à savoir la Gâtine, une terre d'élevage, dans un monde qui pousse de plus en plus au consensus, à la norme, au modèle unique et à la performance dans la spécialisation. Nous, notre force aujourd'hui à la Chevrochère, c'est une diversité. Et je pense que c'est ça qu'on aime cultiver, à savoir continuer à faire vivre les fermes.
0: Paul, vous estimez que vous êtes plutôt à contre-temps ou vous êtes l'avenir de l'agriculture française ?
3: Je suis l'avenir. On est l'avenir à la Chevrochère.
0: Sans hésitation. Hein.
3: Aucune
0: hésitation. Avenir, et si on regarde un peu dans le passé, année 1981, c'est une année extrêmement importante pour l'exploitation, parce que c'est l'année où l'exploitation est en bio.
3: Oui, c'est ça. En fait, si on veut la faire rapide, mon grand-père qui a vu l'arrivée de la chimie et de ces produits magiques qu'on met sur les plantes et qui rendent des rendements x2, x3, x4 direct, il s'est dit, mais c'est pas normal que la nature elle permette ça. Enfin, il y a comme de la triche et il y a une grande méfiance de sa part. Chose qui du coup en fait a été héritée de par l'histoire familiale avec ses enfants à lui qui derrière reprendront. Donc là, je parle de la génération au-dessus de moi, mon père et mon oncle, qui eux derrière en fait hériteront de ça avec du coup une volonté de travailler de manière naturelle avant que la bio existe. Et puis finalement, avec le lancement du label agriculture biologique en France dans ces années-là, en fait c'était sous le sens que nous on adhère à ça et qu'on se mette aussi nous dans les clous du cahier des charges de l'agriculture biologique.
0: Quitte à produire moins.
3: Effectivement, sans utilisation de chimie, les rendements sont moindres, mais les coûts aussi sont moindres. C'est-à-dire qu'on n'a pas besoin d'acheter d'azote, on n'a pas besoin d'acheter ceci, cela, d'avoir un épandeur, d'avoir un modèle qui tend à des économies d'échelle. Donc finalement, peut-être qu'on produit moins, mais produire ce qu'on produit nous coûte aussi beaucoup moins.
0: Paul Imbert, éleveur de chèvres en agriculture biologique à la ferme de la Chevrochère. On est sur la commune de Pompère, dans les Deux-Sèvres. On le retrouve dans quelques minutes. C'est une rediffusion d'une rencontre que nous avons faite avec lui il y a quelques mois.

0: 32 degrés annoncés pour aujourd'hui à Porto Vecchio. C'était Julien Doré. Nous allons retrouver notre invité Paul Imbert de la ferme de Pompère, la Chevrouchère.
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0: La Chevrouchère, c'est l'exploitation du jour à l'honneur sur Ici Poitou. Nous sommes à Pompère dans les Deux-Sèvres avec Paul Éleveur, un des six membres de cette ferme. Vous produisez pas mal de lait, vous faites un élevage de chèvres, un élevage de vaches et un élevage également de porcs. La chèvre, c'est le gros de l'activité, vous nous l'avez dit, c'est 400 litres de lait de chèvre par jour, grosso modo.
9: Ouais, en moyenne, lycée sur l'année, en fonction des périodes de lactation, ça varie, mais c'est une bonne valeur.
0: Et qu'est-ce que vous faites de merveilleux avec tout ce lait?
9: Voilà, avec des mots, est-ce que je vais réussir à vous résumer ça, parce que
0: je le souhaite, franchement, vu qu'on fait de la radio.
9: Du fromage lactique, hein, c'est le nom de la technologie fromagère. Mais donc, pour concrétiser ça en produit, derrière nous, il y a trois principaux produits qu'on commercialise. Le motet cendré, le crottin nature et le tout récent et tout fameux motet sur feuille AOC.
0: Alors, tout récent, c'est AOC, parce que le motet existe depuis longtemps. C'était une longue bataille, d'ailleurs, hein, pour qu'il soit reconnu appellation d'origine contrôlée.
9: Alors, à laquelle je n'ai pas participé. Moi, je suis arrivé plutôt sur la fin du projet, il y a un an et demi. Mais je tiens à saluer tous mes confrères et consoeurs de la filière du motet sur feuille AOC, qui, pendant 25 ans, ont bataillé pour, enfin, in fine, l'année dernière, ou il y a un an et demi, faire valoir ce fromage en AOC.
0: Alors, vous êtes sur du fromage au lait cru. Oui. C'est une contrainte ou c'est un avantage?
9: Ah, ça dépend. Quand on cherche à faire manger du fromage dans des cantines, c'est une contrainte. Parce qu'il y a une grosse méfiance de la part des institutions sur les dangerosités du lait cru. Et aujourd'hui, on peine à faire valoir que c'est un fromage qui est très riche pour sa flore, pour le microbiote intestinal et qui apporte plein de vertus. Donc sur ce plan-là, c'est une contrainte, mais nous, à titre... en termes de philosophie d'entreprise, on voit ça comme un avantage. C'est-à-dire qu'on n'a pas besoin d'utiliser de l'énergie pour le faire chauffer notre lait. On a des risques sanitaires qu'on considère être moindres parce qu'on n'a pas une aseptisation de notre lait avant de ensuite pouvoir potentiellement avoir des bactéries ou des virus à l'intérieur qui pourraient être dangereux pour la santé. Donc, de manière générale, c'est quand même un avantage. Et c'est plus traditionnel.
0: Et vous utilisez vos propres ferments lactiques?
9: Alors oui, c'est quelque chose qui a été le cas pendant de nombreuses années, mais je dois bien avouer que c'est plus complètement le cas aujourd'hui. Aujourd'hui, donc, on utilise nos propres ferments lactiques. Donc, imaginez-vous que vous fabriquez du pain, vous utilisez du levain. Eh bien, en fromage, c'est la même chose. On a besoin de réintroduire des bactéries lactiques dans notre lait pour faire du fromage. Donc, pour ce faire, on va récupérer du lactosérum et on va le remettre dans notre tank pour au début de la fabrication de fromage. Donc ça, c'est l'import et la présence de nos propres ferments lactiques. Cependant, aujourd'hui, avec une méconnaissance du fromage, en tout cas une perte de connaissance de la part des consommateurs et des consommatrices sur un aspect esthétique. On a une nécessité aujourd'hui d'ajouter aussi à nos fromages des ferments qui sont très communs et qui sont issus du commerce. Donc c'est des ferments qu'on ajoute en plus et qui permettent eux d'avoir en gros une flore de surface, vraiment sur un aspect esthétique, un fromage qui est joli. Parce que on reste des humains et on juge à l'apparence avant tout. Et moi derrière j'ai besoin de vendre mon fromage.
0: Et justement, on va voir dans un instant, vous vendez ce fromage, mais il n'a pas la même tête à 8 jours, à 15 jours et au-delà de 25 jours.
9: Effectivement, l'affinage, c'est le cœur du fromage même, hein, en fonction de comment est-ce qu'il évolue durant son stade de vie et puis quel âge il a au moment où on le consomme, ce sera complètement différent.
0: On vous retrouve sur les marchés. Alors, le mardi soir, marché, c'est précis, 17h45 à 19h15 sous les Halles de Parthenay, grâce à l'association Le Bio Panier.
9: Tout à fait.
0: Et puis, on vous retrouve dans certains magasins bio de toute la France. Merci Paul de la Chevrouchère.
9: Avec plaisir.
0: Ferme à Pompère depuis fort longtemps, plusieurs générations, et en bio depuis 1981.
9: Belle journée. Merci pour l'invitation.
0: À bientôt. Comment repousser les souris sans piège? Ça, c'est une bonne question. Les astuces de ma maman arrivent juste après ce titre allemand. Bah oui, parce que c'est une chanteuse allemande qui arrive, Sandra.

0: 6h26, des conseils et des astuces pour vous faciliter le quotidien. C'est la chronique estivale de Pierre Nus qui a sélectionné des recettes de grand-mère qui ont fait leur preuve. Est-ce que vous avez par exemple des souris chez vous ?
1: Ne paniquez pas, même si moi j'ai un peu tendance à paniquer. Les souris, ça arrive. Et vous n'avez pas forcément besoin d'adopter un chat. Même si c'est effectivement la plus radicale des solutions. Avoir un chat, c'est s'assurer qu'aucune souris ne viendra chez vous. Une voisine de ma grand-mère a eu des souris récemment. Des petites souris. Mais bon, c'était quand même une vraie petite invasion dans sa cave. Il y en avait plein. Vous imaginez l'horreur si vous craignez les souris un peu comme moi. Cette voisine étant une pacifiste, elle ne voulait pas installer des pièges à glu, qui fonctionnent très bien, il faut le dire, ou même les plus classiques, les tapettes à souris. Ou alors, encore moins, adopter un serial killer poilu. Moi, je parle toujours des chats, hein, là. Ma maman mâle, lui, a donné un truc très efficace. Parce que, comme les rats, les souris ont un odorat très développé et elles sont sensibles à certaines odeurs puissantes qui les gênent dans leur recherche de nourriture. Parce que si elles viennent chez vous, c'est bien ce qu'elles viennent chercher. Les souris détestent notamment l'odeur de la menthe poivrée, l'odeur du clou de girofle, l'odeur de l'eucalyptus et l'odeur de lavande. Ces senteurs intenses perturbent leur système olfactif et les incitent à fuir sans demander leur reste. Et comme cette voisine est plutôt du genre ceinture et bretelles, elle a tout mis, les quatre ingrédients. Sacré mélange. Mais bon, ça fonctionne. Ni les souris, ni la voisine n'ose maintenant retourner dans la cave. Merci ma maman.
0: Pierre Nus, vous nous expliquerez demain pourquoi les habits pour bébé sont présentés en mois ou en année et surtout comment faire pour ne pas les prendre trop petits.

0: Il y a une grande partie des tubes de Claude François qui sont des adaptations de tubes anglo-saxons. C'est le cas de cette chanson de Peter Allen, I Go to Rio, traduit tout simplement Je vais à Rio. Claude François jusqu'à Mozart, c'est un peu le grand écart que nous vous proposons ce matin, mais on aime toutes les musiques.
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0: De l'opéra en plein air dans la Vienne, c'est la 26e édition des soirées lyriques de Sensey. Première représentation samedi, et puis les deux autres, c'est lundi de la semaine prochaine et mercredi 12 août sur le site magique, le site gallo-romain de Sensey, avec des représentations de la flûte enchantée de Mozart, opéra créé en 1791 à Vienne. Oh

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0: Vous allez nous raconter vos petits plaisirs de l'été. Vous savez, ces moments où on s'abandonne à des plaisirs coupables ou pas. D'ailleurs, ce sera juste après. Eddie Mitchell.

0: Un classique tendre du répertoire d'Eddie Mitchell, Mans, 10h36.
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0: L'été s'appétit, c'est un moment de légèreté, et en quelques mots on est ailleurs. Voici le plaisir de l'été de Yaya.
3: Quand on travaille beaucoup, on a quand même des vacances. Ces vacances sont vraiment précieuses pour pouvoir les savourer correctement avec les bonnes personnes. Bonjour, je m'appelle Yaya Awad, je suis de Casablanca, je vis à Poitiers. Et mon petit plaisir de l'été, c'est de voyager pendant une dizaine de jours à Majorque ou à Menorque, là où la plage elle est turquoise, où il y a des poissons avec lesquels on peut nager, où on peut sauter un peu partout, des falaises, une dizaine de mètres. Et c'est une île qui est sauvage, qui est magnifique et ça me fait plaisir en tout cas. Ça m'aide un peu à décompresser pour pouvoir après travailler. Généralement entre famille ou entre amis, mais plus en famille. Donc faire profiter la famille, c'est très important également. Il faut toujours une bonne compagnie pour pouvoir en tout cas savourer ces moments inoubliables. Quand on travaille beaucoup, on a quand même des vacances, heureusement. Ces vacances sont vraiment précieuses. Donc, faut pouvoir les savourer correctement avec les bonnes personnes.

0: Est-ce que vous la voyez, la K54? K54, c'est une place qui est disponible pour le concert de Véronique Sanson qui aura lieu le 17 octobre prochain. Elle a repris la tournée, 110 dates. J'ai eu envie de vous revoir. Et parmi les chansons de son répertoire, évidemment, il y a Chanson sur ma drôle de vie, cette chanson que l'on trouve sur le deuxième album de Véronique Sanson, sorti en 1972. C'est quand même une artiste qui a sorti la même année deux disques absolument majeurs dans l'histoire de la chanson française, avec cette faute de français qui fait le charme de cette chanson. Ne ratez pas son concert à l'Arena Futuroscope.
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0: On ne va pas attendre le 12 août pour parler de la Lune, évidemment. Il y a l'éclipse solaire. On aura l'occasion d'y revenir, bien sûr. Et puis, ici Poitou vous offre vos lunettes, d'ailleurs, pour observer cette éclipse historique, tout en protégeant vos yeux comme il se doit. La Lune, c'est ce qui a inspiré ce nouveau titre de Christophe Maé qui est sorti avant l'été. Le grand retour de Christophe Maé, toujours aussi inspiré. Chanson hommage à sa maman.

0: Christophe Maé en tournée, il s'arrête le 7 novembre à l'Arena Futuroscope, c'est complet, mais bonne nouvelle, il y a une deuxième date annoncée, le 4 février 2027, tentez donc votre chance.
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0: Les cars circulent dans la Vienne depuis 1957. Ce sont les cars de l'entreprise Transdev Poitou-Charentes qui assure le transport de voyageurs dans le département de la Vienne essentiellement. Florian Lévesque a rejoint pour la série de reportages J'ai testé pour vous Kadour qui est conducteur de cars.
3: Bonjour.
4: Bonjour.
3: Merci de nous recevoir dans votre bus.
4: Avec plaisir.
3: Comment ça se passe quand on est conducteur de bus? C'est des grosses journées? C'est quoi le profil d'une journée?
4: Ça se peut parce que moi je suis un gros conducteur pour les vallons. Des fois il y a un gros, des grandes amplitudes, des fois il y a des petites amplitudes.
3: Vous circulez sur Poitiers ou vous allez un peu plus loin?
4: Ben, on circule sur Poitiers, hein, l'urbain, l'interurbain, scolaire, à l'intérieur de Poitiers ou à l'extérieur de Poitiers.
3: Et alors du coup, c'est quoi les difficultés? Parce que c'est quand même immense un bus.
4: Ben, pour être un conducteur, la première du truc, il faut que connaître le gabarit de ton véhicule. Parce qu'en fait, on a le porte-à-faux avant, porte-à-faux arrière, on n'est pas comme les autres véhicules. Et être vigilant tout le temps.
3: Ouais, c'est dur d'être concentré, non? Parce qu'aujourd'hui, en plus, il y a des trottinettes, il y a des gens qui traversent un petit peu n'importe comment.
4: C'est vrai, par rapport aux trottinettes, il faut l'État qu'elle fait une loi spéciale pour eux, parce qu'ils ne respectent pas, parce que ça est considéré comme un piéton. Des fois, ils passent dans les endroits, ils sont vraiment dangereux. Nous, on a les angles morts en plus. Des fois, on ne peut pas observer tout le monde. C'est pour ça, par rapport aux trottinettes, même par rapport au vélo aussi, par rapport aux piétons aussi, surtout devant les écoles et tout, il faut qu'on reste vraiment vigilant pour observer tout, et c'est ça.
3: Qu'est-ce qui vous a donné envie de faire ce métier?
4: Parce que je suis à l'aise, j'aime trop conduire, ou j'aime trop ce métier, ou j'aime trop les gens.
3: Bon, vient l'étape du moment où je vais donc essayer de découvrir un petit peu votre métier. Je viens de m'asseoir au poste de pilotage, parce qu'on dit ça comme ça, et je suis avec Émilie qui m'a rejoint dans le bus. Ah, c'est un peu différent qu'une voiture quand même.
5: Complètement.
3: Il y a plein de boutons en fait qu'on n'a pas non plus dans une voiture. C'est quoi tous ces boutons?
5: C'est pour faire décoller le car. Non, en réalité, c'est que tous ces boutons-là nous sont utiles à un moment ou à un autre. Il y a un bouton pour allumer les soutes, il y a un bouton pour allumer l'éclairage intérieur du véhicule, celui pour ouvrir les portes, fermer les portes, etc.
3: Et puis, ça, je crois que ça fait pas longtemps que vous êtes obligé d'avoir ça, non? C'est les tuyaux-tests.
5: Nous, on les a déjà depuis plusieurs années. Et effectivement, si ça ne démarre pas, le conducteur ne part pas.
3: S'il est positif.
5: S'il est positif, effectivement.
3: Bon, on va faire un petit tour?
5: Tout à fait. C'est parti.
3: Bon, c'est négatif. En même temps, c'est le matin, hein, on va pas se mentir. On va pouvoir y aller maintenant. Et après, le levier de vitesse, c'est comme une voiture classique.
5: Tout à fait. Et bien là, il va falloir se garer en créneau.
3: Ouais, mais ça, c'est pas mon truc. Je peux vous laisser le faire?
5: Oui, tout à fait, pas de souci.
3: Ça va, c'était pas trop mal.
5: Plutôt bien fait.
3: Bon, ça va alors, je suis content. Merci.
0: Allez, l'info, c'est que Transdev Poitou-Charentes recrute et forme en ce moment des conducteurs. Florian Lévesque a décidé de continuer à faire de la radio et nous, on est bien contents. Vous retrouvez évidemment le podcast de J'ai testé pour vous sur ici.fr/Poitou. D'ici quelques minutes, on va voir que vous pouvez sortir de vos tiroirs vos vieux téléphones à clapet. Et oui, pourvu qu'ils ne soient pas évidemment en 2G, parce que la 2G, c'est fini.

0: Don't Go, le duo Yazoo avec Vince Clarke au clavier, qui était également un des fondateurs du groupe Depeche Mode.
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0: Chaque jour, on apprend à mieux comprendre ce monde qui va trop vite grâce à Muriel Jordan. Aujourd'hui, vous avez envie de nous parler du retour du téléphone à clapet.
3: Oui, c'est le retour d'un ancêtre qu'on connaît bien, le téléphone à clapet, baptisé aussi flip phone. Pour rappel, hein, le téléphone à clapet, c'est un téléphone basique, pas connecté à Internet, et quand tu raccroches, t'as l'impression de fermer les volets. C'est la simplicité même. Tu téléphones, tu envoies des SMS.
4: Basique.
3: De plus en plus d'adolescents et de jeunes adultes troquent volontairement leur smartphone pour ce genre d'appareil qu'ils trouvent aussi stylé. Donc, je m'adresse ici à tous les parents et grands-parents qui nous écoutent. Si vous ressortez vos vieux appareils de type BlackBerry, vos enfants ne vous traiteront pas de vieux cons. Parce que sur les réseaux sociaux, ces vieux téléphones sont à la mode.
5: Avec mon dumbphone, je suis moins dépendant de mon téléphone. Mais ça m'a aussi permis de faire plus d'activités, ce que je galérais à faire avec mon ancien téléphone.
6: Voilà, nous allons découvrir aujourd'hui le Clap Facile 3. Donc, un téléphone juste pour téléphoner.
7: 2h30, c'est le temps que je passais tous les jours sur mon téléphone. Sauf qu'il y a un moment où je me suis demandé, mais est-ce que ce temps que je passe sur mon téléphone, il est réellement productif ?
8: Aujourd'hui, j'ai décidé de passer un mois avec un téléphone à clapet.
3: Tout ça illustre encore un phénomène de plus en plus documenté, les effets néfastes des écrans, notre dépendance au smartphone, aux applis, au scrolling.
0: Et les ados qui se baladent avec un vieux téléphone veulent avant tout s'affranchir des réseaux sociaux tout en restant joignables un minimum.
3: Oui, ils sont conscients des bénéfices sur leur sommeil, sur leur qualité de vie, et il y a un petit côté vintage dans les téléphones à clapet. Il y a 3 ans, des milliers de vidéos annonçaient la sortie du téléphone à clapet Barbie, tout rose, devenu la coqueluche des influenceurs. L'influenceuse Esterium, de son vrai nom Diane Benamou, vulgarise la tech sur les réseaux sociaux et elle a analysé ce phénomène.
9: Le problème aujourd'hui avec les nouvelles générations, c'est qu'on a tué l'ennui. Dès qu'il y a 3 secondes de vide, on sort le téléphone. On ne laisse plus notre cerveau se mettre en veille. Du coup, si la Gen Z achète ses vieux portables, c'est une stratégie de survie. Ils payent pour acheter du silence. Ils payent pour avoir le droit de ne plus être notifiés.
3: Il y a quand même une nostalgie des jeunes pour ces années qu'ils n'ont pas connues, celle d'un monde sans téléphone portable, avec un bon vieux téléphone filaire, une cabine téléphonique, le beau teint, un monde plus libre pour ces lycéens à qui j'ai tendu mon micro.
10: C'est d'autant plus simple, il y avait moins de technologie, on s'amusait avec très fun, pas prise de tête. On est trop sur nos téléphones, on profite pas assez de la vie comme si on était dans les années 80.
11: T'aurais aimé vivre dans les années 90?
10: Ah oui, vraiment. Parce que j'adorerais en fait voir un monde où il n'y a pas de téléphone, où il n'y a pas de qu'est-ce que je vais poster sur Instagram.
3: Bref, le téléphone à clapet, c'est tendance. Le mot-clé flip-phone engrange d'ailleurs près d'1 milliard de vues sur TikTok. Reste à savoir comment ces internautes ont pu filmer et poster leurs vidéos avec un téléphone à clapet.
0: Ça, c'est une bonne remarque. Effectivement, Muriel Jordan retrouve ses tendances sur l'application Ici. Elle est gratuite, évidemment. Et vous revenez demain pour nous parler de ses grands-parents qui refusent qu'on les appelle papy, mamie, pépé ou mémé.
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0: Et puisque Louis attaque par le devant, point météo dans 3 minutes sur Ici Poitou.
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0: Ah, j'aime bien quand vous revenez de vacances, Sonia Brunet.
2: Oh,
0: avec
2: c'est gentil ça.
0: Un chouette cadeau.
2: Mais
0: un cadeau
2: oui.
0: Tout à fait estival pour accompagner nos départs en vacances.
2: Bah oui, parce que plupart d'entre nous, nous prenons la bagnole pour aller sur notre lieu de vacances et il faut lui donner à boire, cette voiture. Eh bien, dans le coffre, mesdames et messieurs, il y a 2 cartes carburant pour une valeur totale de 100 euros. Alors pour jouer, 05 49 60 20 20. À demain, Frédéric.
0: À demain, 9h.
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2: Ici Poitou, il est donc 11h en ce lundi 3 août. Avec vous, William Giraud.
3: Une femme de 26 ans est morte noyée hier au lac du Sébron à Saint-Loup-la-Mairie, près de Parthenay dans les Deux-Sèvres. Originaire de Montpellier, elle faisait partie d'un groupe d'une trentaine de personnes qui se rafraîchissaient dans ce lac pourtant interdit à la baignade. Un groupe qui avait également participé quelques heures plus tôt à la free party clandestine et qui s'est tenue ce week-end à Aubigny. Ce lundi, le tarif de la contravention pour baignade interdite augmente partout en France et passe à 68 euros. Les habitants des communes du Porge et de l'Esch-Cap-Ferret ont reçu le feu vert de la préfecture de Gironde pour rentrer chez eux cet après-midi après plus de 10 jours passés dans des gymnases. Le feu n'est pas complètement éteint mais il est fixé et pour éviter de nouveaux incendies chez nous dans le Poitou, les agriculteurs s'organisent pour prêter main forte aux pompiers. C'est le cas notamment dans le secteur de Migny-Auzance près de Poitiers où ils sont 7 à avoir effectué préventivement des recharges en eau sur leurs véhicules agricoles, c'est à lire sur ici.fr. Des incendies qui touchent aussi d'autres régions, comme hier dans l'Aude, près de Carcassonne, où une centaine d'hectares a brûlé. Le feu est parti d'un véhicule sur l'autoroute A68, des autoroutes qui ont été prises d'assaut ce week-end. Et dans le Poitou, le réseau Vinci Autoroutes a profité de ce grand chassé-croisé de l'été pour mener une opération Stop Mégo. Le but, c'est de sensibiliser les fumeurs au risque d'incendie. Au niveau de la circulation, la journée est classée orange dans toute la France, dans le sens des départs, sévère dans le sens des retours. Le sport et le cyclisme, le Tour de France féminin arrive dans l'Hexagone ce lundi. La troisième étape s'est lancée de Genève pour conduire le peloton jusqu'à Poligny dans le Jura. Un parcours de 156 km au total pour les coureuses. La néerlandaise Lorena Wiebes est toujours en jaune. Demi Vollering de l'équipe Poitvine FDJ United Suez est troisième au classement général. On suivra bien évidemment l'arrivée de cette troisième étape en direct cet après-midi sur Ici Poitou.
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3: C'est toujours sec, c'est toujours chaud.
2: Vous avez dit sec ?
3: Oui.
2: Ok. Les températures aujourd'hui, on a du 30 à 32 degrés. Donc réponse, oui, il fait encore chaud, supportable, mais chaud. Et on a quoi ? En fin de journée, un risque orageux qui s'éloigne. Risque orageux qui concerne surtout ce matin, plutôt les Deux-Sèvres et le Sud. Vent de secteur sud-ouest modéré. On est en vigilance jaune pour le phénomène orage sur l'ensemble du Poitou aujourd'hui. En soirée, les nuages donnent de faibles averses éventuellement sur l'est de la Vienne. Pour la nuit prochaine, on devrait dormir pas mal. Température minimale de 16 degrés du côté de Bressuire jusqu'à 20 degrés sur Civaux. Demain, mardi 4 août, le soleil sera à nouveau là, William. Un soleil généreux tout au long de la journée. Demain, des températures qui peuvent être pour les maximales en dessous de 30 degrés.
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2: Je me présente, je m'appelle Henri, mais vous pouvez m'appeler Sonia jusqu'à midi.

0: Muriel Balavoine.
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0: Sonia Brunet. Et oui, vendredi, Alexis a ouvert le coffre et il a gagné le air fryer. Dans le coffre, il y a désormais deux cartes carburant d'une valeur totale de 100 euros. 100 euros pour vous, à condition de trouver le code. Je peux vous dire que ce matin, le coffre n'est pas dans un endroit où il y a des animaux. Je referme la parenthèse. Et sinon, vous pouvez repartir ce matin avec une croisière sur la Charente. Déjeuner au Moulin de la Baïne. Vous pouvez gagner des places pour vous mettre au frais au CGR de Buxerolles. Vous pouvez gagner vos passes pour le Family Park de Sorigny, espace aquatique pour les enfants, attraction qui hérisse le poil pour les plus téméraires et puis toutes sortes de manèges et d'attractions. Voilà. Et en plus, pour chacune, pour chacun de vous, deux paires de lunettes pour observer l'éclipse du 12 août sans vous abîmer les yeux. Alors, 05 49 60 20 20. Non, je me marre parce qu'en fait, ce que j'avais écrit, c'était le numéro de téléphone de ma maman. Je te fais des bisous, maman. 05 49 60 20 20. Et maintenant, direction l'Afrique du Sud. N'oubliez pas, 05 49 60 20 20.

0: Settling of Africa avec Johnny Clegg et Savouka.
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0: Carole, bonjour.
3: Oui, bonjour.
0: Carole, vous habitez Chauvigny.
3: Voilà, c'est ça. Oui.
0: Et mes agents de renseignement m'ont dit que vous êtes en train de faire une ratatouille.
3: Oui, j'ai la chance d'avoir un voisin qui a la main verte et qui m'a donné des courgettes. Donc, je fais ratatouille, courgettes, tomates, aubergines. Il n'y a pas d'aubergines, c'est dommage.
0: Ah ouais, bah ça, c'est un grand truc. Hein. Et vous savez que ça peut animer des soirées entières. Aubergines ou pas, oui, dans la ratatouille. En tout cas, il faut... Vous en mettez. Vous faites comme vous voulez. L'important, c'est que ce soit bon. Carole.
3: Exactement.
0: Qu'est-ce que je voulais dire? Oui, les tomates, ça vient aussi du jardin du voisin ou pas?
3: Non, malheureusement, parce que il n'y a pas beaucoup de tomates cette année. Hein. Enfin, je dis, en tout cas, il n'y en a pas.
0: Oui, bah oui.
3: Il m'a offert les courgettes, j'en profite quand même.
0: Voilà, c'est déjà très bien. Non, mais je suis d'accord. Les tomates, quand on obtient un truc qui ressemble à peu près à des grosses tomates cerises, on est déjà vachement content cette année. Alors.
3: Apparemment, c'est un peu ça.
0: Ah, bah oui. Carole, je vous emmène dans notre ferme du Poitou. Alors, il y a plein de trucs qui poussent, il y a plein d'animaux. Il y a plein de trucs à visiter avec à chaque fois un cadeau quelque part, sauf si vous tombez sur le dragon. Ça, c'est vraiment l'endroit où il ne faut pas aller. Bon, alors je vous donne lecture des 9 endroits. Vous les notez dans votre tête et ensuite vous me dites où nous allons pour commencer. D'accord ?
3: D'accord.
0: Alors, on peut aller ensemble au verger de la Clochard, l'enclos du Baudet, la chèvrerie du Chabichou, le poulailler des Pictaves, l'atelier du Broyer, l'étape de la Partenaise, la forêt de Mélusine, la boutique fermière et la mare aux grenouilles. On va où, Carole ?
3: Eh bien, il n'y a pas beaucoup de fruits en ce moment, mais je vais aller au verger de la Clocharde.
0: Verger de la Clochard, c'est parti ! Avec vous, Carole ! Carole, au verger de la Clochard, il n'y a pas le coffre avec à l'intérieur les cartes carburant d'une valeur totale de 100 €. C'est pas mal, on en a besoin en ce moment hein, pour faire le plein. Carole, ici, j'ai un livre de cuisine. Ah bah, cueillir et cuisiner les plantes sauvages, c'est aux éditions Terre Vivante. Et évidemment, il y a aussi 2 paires de lunettes pour voir l'éclipse du 12 août. Qu'est-ce qu'on fait, Carole? Est-ce que vous gardez ce cadeau? On arrête le jeu? Ou bien vous ne le gardez pas, on va ailleurs et vous me dites tout.
3: Eh bien, je vais aller dans la forêt de Mélusine.
0: Eh ben, on va dans la forêt de Mélusine. Allez, hop, zou! Forêt de Mélusine. Carole, dans la forêt de Mélusine, vous avez 2 entrées pour aller voir le film de votre choix au CGR de Buxerolles. Et évidemment aussi les 2 paires de lunettes pour voir l'éclipse sans vous faire de mal le 12 août. Qu'est-ce que vous faites? Soit vous gardez, on arrête le jeu, soit vous avez un dernier choix si vous ne gardez pas ce cadeau.
3: Eh bien, je vais perdre, mais tant pis. Je vais aller voir la boutique fermière, s'il vous plaît.
0: La boutique fermière, Carole, c'est parti.
2: Même joueur, joue encore.
0: Bon, pas d'angoisse, ça c'est un coup pour rien. Dans la boutique fermière, vous êtes tombé sur un strapontin qui faisait... C'est maintenant à vous de choisir encore un dernier endroit.
3: Ah, d'accord. Eh bien, je vais aller à la mare aux grenouilles.
0: La mare aux grenouilles. Allons dans la mare aux grenouilles.
2: Allez, c'est parti.
0: Dans la mare aux grenouilles, j'ai pour vous 2 passes pour le Family Park avec toutes ses attractions du plus petit au plus grand, avec des trucs qui font un petit peu peur. On a les poils tout debout et puis il y a aussi un espace aquatique. En ce moment, c'est carrément bien, les enfants adorent et nous aussi. Et puis aussi des choses, des manèges, des attractions pour tous les âges. Vous avez 2 passes. Famille, ça tombe bien parce que de toute façon, là, vous n'avez plus le choix. Family Park, se trouve à Sorigny. Vous savez parfaitement où c'est, visiblement, Carole.
3: Ah ben bien sûr, j'ai mes enfants qui habitent pas très loin, donc je pense que je vais leur faire énormément plaisir.
0: Oh, génial. Écoutez, ces 2 passes, ils sont valables jusqu'à la fin de la saison. Fin de la saison pour Family Park à Sorigny dans le 37, c'est fin septembre. Donc, ils ont 2 mois pleins là, pour en profiter. Et il y a évidemment les 2 paires de lunettes pour voir l'éclipse qui aura lieu le 12 août. Voilà, c'est pour vous.
3: Merci beaucoup.
0: Eh ben, super, Carole, on est ravis de vous faire plaisir et vous avez drôlement bien déblayé le terrain. À vous autres, mesdames et messieurs, de jouer au 05 49 60 20 20. Bon été, Carole, à l'écoute d'Ici Poitou. Au revoir.
3: Merci, au revoir.
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0: Bonjour, pardon, merci. Qu'est-ce qu'elle est polie.

0: Céline Dion. Bah oui, vous aviez reconnu sa voix. Dans un instant, ce sera Toto sur Ici Poitou. Je vous attends dans la ferme du Poitou. 05 49 60 20 20.
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0: Moana, chanté par le groupe Toto. 11h27, nous sommes de retour dans la ferme du Poitou. Bonjour Jean-Marc.
1: Bonjour Sonia.
0: Jean-Marc, vous habitez Fontaine-le-Comte, on peut dire que c'est la banlieue sud de Poitiers, enfin, c'est pas banlieue d'ailleurs, mais bon, voilà. C'est au sud de Poitiers. Il paraît, c'est Meryl qui m'a dit ça, que vous étiez en train de faire vos comptes.
1: Exactement, oui.
0: Bon, et alors?
1: Bah, ils sont bons.
0: Ça va? Bon, ah, ça fait plaisir d'entendre ça. C'est rarement le cas, hein. Généralement, ça peut être source d'angoisse. Mais bon, là, ça va.
1: Oui.
0: Bon, eh ben tant mieux.
1: Une habitude.
0: Voilà. Jean-Marc, je vous emmène sur mon tracteur, là, dans la ferme du Poitou. Il y a 9 endroits à visiter. Je vous donne les 9 en question et puis tout de suite après, vous me dites où nous allons, d'accord?
1: D'accord.
0: Alors, on peut aller ensemble à la mare aux grenouilles, la boutique fermière, la forêt de Mélusine, le poulailler des Pictaves, l'étable de la Partenaise, l'atelier du Broyer, le verger de la Clochard, l'enclos du Baudet et la chèvrerie du Chabichou. Jean-Marc, où allons-nous?
1: Eh bien, écoutez, on va aller à la mare aux grenouilles.
0: Non, on n'est pas dans la mare aux grenouilles. Non, mais je ne veux pas vous empêcher d'aller dans la mare aux grenouilles, mais en fait, il n'y a plus de cadeaux parce que Carole a pris le cadeau il y a un instant, donc ailleurs.
1: Ah,
0: ailleurs.
1: D'accord.
0: Ailleurs. Non, mais c'est normal, si je ne mets pas beaucoup de son. Je m'économise, oui. Vous comprenez, avec les chaleurs oui. qu'il fait. Jean-Marc, où allons-nous?
1: Au Chabi.
0: La chèvrerie du Chabichou.
1: La fermerie du Chabichou.
0: Eh ben oui, on y va. Jean-Marc, c'est votre premier choix. Et là, vous allez me dire soit que vous gardez le cadeau en question et on arrête le jeu, soit que vous ne gardez pas le cadeau en question et on va ailleurs. D'accord?
1: D'accord.
0: Jean-Marc, dans la chèvrerie, vous avez un jeu de société qui s'intitule Oyez, Oyez. Non, c'est pas un truc auquel on joue en armure, mais simplement c'est quelque chose. On est plusieurs évidemment à jouer à partir de 7 ans et il faut avoir un peu de mémoire, être capable de répondre à des questions du genre combien de fois sommes-nous allés au cours de cette partie dans tel endroit. Voilà, vous voyez le genre de truc. Donc, un peu de rigolade, ça s'appelle Oyez, Oyez, édition Subverti. Qu'est-ce que vous faites, Jean-Marc?
1: Eh bien, comme je suis joueur, je vais tenter, retenter ma chance.
0: Allez, on va où?
1: Alors, je vous ai entendu parler, alors avant la ferme du Chabichou, c'est... Vous allez m'aider?
0: Je vous redonne tout et vous me dites. Allez, oui. Il y a effectivement la chèvrerie du Chabichou. Ouvrez grand vos oreilles. Il y a aussi l'enclos du Baudet, l'étable de la Partenaise, la forêt de Mélusine, le poulailler des Pictaves, le verger de la Clochard, l'atelier du Broyer et la boutique fermière.
1: Alors, je vais choisir l'atelier du Broyer.
0: L'atelier du Broyer. Jean-Marc, c'est parti. Direction l'atelier du Broyer. Et dans l'atelier du Broyer, Jean-Marc, il y a le coffre. Donc là, ça veut dire que vous êtes face à un truc qui est fermé, mais dans ce truc fermé, il y a 2 cartes carburant d'une valeur de 100 euros. Alors, 100 euros pour faire le plein, évidemment, c'est pas mal. Oui, mais il me faut un code et vous êtes le premier à tester le code. Autant vous dire que si vous trouvez, ça m'étonnerait quand même beaucoup. Mais vous allez me donner une combinaison qui comprend 4 chiffres et aussi une lettre. Dans cet ordre-là ou dans un autre ordre. 4 chiffres, une lettre, dans l'ordre que vous voulez. Il n'y a pas 2 fois le même chiffre. Ok?
1: D'accord.
0: Bien. Le Poitou tout entier vous écoute, Jean-Marc.
1: Allez, y va.
0: À Fontaine-le-Comte. Alors, allez.
1: 63.
0: 6, 3.
1: 1, 9.
0: 1, 9 et une lettre.
1: Et la lettre B.
0: B comme Baby Boom.
1: Voilà.
0: Oui, on fait ça. Jean-Marc, donc vous avez dit 6, 3, 1, 9, B. C'est bien ça?
1: Exactement.
0: Voilà, il me faut la validation. Et là, maintenant, Jérôme entre en piste. Il est à la technique. Il a mis son habit de lumière. Jérôme, mon poulet, alors, le 6 pour commencer. Eh ben voilà. Le 3. Le 1. Le 9.
1: Ouh là là.
0: Babobibobu, le B non plus n'est pas bon. Bon, bah Jean-Marc, en même temps, vous êtes le premier à essayer. Faut pas rêver, trouver d'emblée, ce serait
1: non, mais bien sûr,
0: pas possible. Allez, mais avec tout ça, il vous reste un choix possible. Vous pouvez aller dans un autre endroit.
1: Alors, j'ai entendu la, c'est la Fémélusine.
0: Il y a la forêt de la Fémélusine. Eh ben, on y va.
1: Très bien.
0: La forêt de la Fémélusine, ce sera votre dernier choix dans la ferme du Poitou ce matin. Et vous allez repartir, Jean-Marc, avec deux places pour aller au cinéma. Alors, c'est pas celui de, c'est pas le CGR de Fontaine-le-Comte, c'est celui de Buxerolles. Vous avez deux entrées pour le film de votre choix. Et vous avez aussi vos deux paires de lunettes, évidemment, pour l'éclipse du 12 août.
1: Wow,
0: 20h20, heure estimée à Poitiers, le moment où la Lune va s'interposer entre le Soleil et nous. Voilà, 20h20 et vous, vous aurez vos lunettes, parce qu'il ne faut pas regarder ça autrement qu'avec des lunettes spéciales. Jean-Marc, et ben bon ciné, bonne éclipse.
1: Ben c'est super, pour la première fois, je suis satisfait.
0: Et ben voilà, donc vous rejouerez sur ici Poitou.
1: Exactement.
0: Oui. Jean-Marc, je vous souhaite une bonne journée à Fontaine-le-Comte.
1: Ben vous aussi, Sonia, une bonne journée également.
0: Merci beaucoup. Au revoir.
1: Au revoir.
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0: Dans quelques minutes, je vous parlerai d'opéra, opéra chez nous. Et puis ensuite, on retournera bien sûr dans la ferme du Poitou. Vous nous appelez au 05 49 60 20 20 et tout de suite, une chanson réjouissante de Joe Dassin.
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0: les supporters ne s'y sont pas trompés. Il y a quelque chose de totalement entraînant et joyeux dans cette chanson de Joe Dassin.
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0: Une femme avec une femme mécano.

0: femme avec une femme. La ferme du Poitou, c'est ici, c'est maintenant, c'est sur ici, Poitou. Bonjour Mélanie.
1: Bonjour.
0: Mélanie, vous êtes en vacances et il paraît que vous bullez avec une grande conscience à Hervaux.
1: Exactement.
0: Oh, c'est ça. C'est bien. Ça vous change du rythme habituel?
1: Un petit peu, oui.
0: Ouais. Oui. Mais c'est ce qu'on attend des vacances, que exactement. Ça change, effectivement. Ça. Allez, je vous emmène dans la ferme du Poitou. Il y a 9 endroits à visiter.
1: Mmh.
0: Et vous pouvez choisir jusqu'à 3 endroits différents. À vous de me dire si le cadeau sur lequel vous tombez vous intéresse ou pas. Allez, c'est parti. On peut aller ensemble. On peut aller à l'enclos du Baudet, le poulailler des Pictaves, l'étable de la Partenaise, la chèvrerie du Chabichou, le verger de la Clochin, l'atelier du Broyer, la boutique fermière, la mare aux grenouilles et la forêt de Mélusine. Voilà.
1: Alors, on va tenter la forêt de Mélusine ?
0: Non, on va ailleurs, on va ailleurs. Il n'y a plus de cadeaux. L'enclos du Baudet. Bah voilà, là, il y a encore un cadeau. Allez, youhou ! C'est parti. Mélanie, chez nos magnifiques Baudets du Poitou. Vous les connaissez, les Baudets du Poitou ?
1: Bien sûr.
0: Oh, c'est trop beau. Une fierté de notre beau pays. Eh bien, chez les Baudets, vous avez votre kit été ici, Poitou, avec un jeu de molki. Vous savez, les quilles avec des numéros dessus. On joue ensemble et il faut savoir compter. Il y a la gourde ici, Poitou. Bah oui. Et puis aussi un petit bouquin. C'est un livre de poche. C'est un roman intitulé Les accords silencieux. C'est chez Pocket. C'est signé Marie-Diane Messirel. On suit sur 2 générations des femmes qui évoluent dans le milieu musical. C'est un roman, Les accords silencieux. Et vous avez évidemment les 2 paires de lunettes pour l'éclipse du 12 août. Mélanie, soit vous gardez ce jeu, on arrête là, soit vous ne gardez pas et on va ailleurs.
1: Non, je vais jouer. Je vais jouer.
0: Alors on va où?
1: Je sais pas. La boutique fermière.
0: La boutique fermière, c'est parti. La boutique fermière.
2: Même joueur, joue encore.
0: Bon, ben la dame, elle l'a dit pour moi. En fait, ça, c'est un coup pour rien. On va ailleurs.
1: Ah mince.
0: Ouais.
1: Qu'est-ce qu'il y a d'autre encore, Jean?
0: Mon petit poisson rouge. j'ai le poulailler des Pictaves, le verger de la Clochard, la chèvrerie.
1: Le poulailler
0: des Pictaves. Ouais. Mélanie, c'est parti. Mais ça pue totalement,
1: ouais,
0: Mélanie.
1: J'ai entendu, oui.
0: Oui, voilà. Non, ça, non. Vraiment. Parce qu'en fait, le dragon du Poitou, espèce très rare, mais très dangereuse, contrairement au Baudet du Poitou, eh bien, ben oui. Le dragon, il a bouffé toutes les poules. Et vous aussi.
1: Et moi aussi. Eh bien, tant pis.
0: Bon, ben voilà. On se quitte sans rancune.
1: Sans rancune, du tout, aucune.
0: Bon.
1: Pas de soucis, je retenterai, c'est pas grave.
0: Allez, belle journée dans cette si jolie commune d'Hervaux. À bientôt, Mélanie.
1: Merci beaucoup.
0: Au revoir. 05 49 60 20 20. Ah bah là, c'est votre dernière chance pour aujourd'hui. Bah oui, allez, je vous attends.
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0: Soirène dans un instant avec Ordinary.
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0: Alex Warren, Ordinary.
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0: Direction Lavoux dans la Vienne. Bonjour Annick.
3: Bonjour.
0: Ça va Annick?
3: Très bien.
0: Il paraît que vous avez arrosé vos fleurs.

0: C'est solide hein, comme plante.
1: Ah, c'est solide, oui, oui, ça résiste bien.
0: Ouais, c'est ça, on peut offrir des orchidées, voilà. Puisque en général, bon, on arrive à peu près à les maintenir en vie.
1: Oui,
0: allez, Annick, vous avez noté tout à l'heure où était le dragon ou pas?
1: Oui, j'ai noté.
0: Ah bon, bah c'est bien.
1: Et on le part... coffre aussi, donc...
0: Ah, vous avez le dragon, ah. Vous savez où est le coffre. Et il y a une case, ouais, qu'on n'a pas visitée encore. Moi, je dis ça, je dis rien. Oui, hein, mais bon, allez. Donc, nous pouvons, Annick, aller ensemble dans cette ferme du Poitou et nous pouvons aller, je vous redis tout. Nous pouvons aller à l'atelier du broyer, le poulailler des Pictaves, l'étable de la Partenaise, l'enclos du Baudet, la forêt de Mélusine, la mare aux grenouilles, la boutique fermière, la chèvrerie du Chabichou et le verger de la Clochard. Annick, où allons-nous?
1: Ben, je vais aller à l'atelier du broyer.
0: Atelier du broyer, autrement dit, là où se trouve le coffre.
1: Voilà, où se trouve le coffre. Même si je ne le gagne pas, ce sera pour faire avancer le...
0: Le coffre. Le... Donc, effectivement, il y a deux cartes carburant d'une valeur de 100 euros à l'intérieur, mais il faut me donner le bon code dans,
1: oui,
0: lequel il y a
1: ça,
0: forcément,
1: voilà,
0: quatre chiffres et aussi une lettre, dans un ordre que nous ne connaissons pas. Alors, à votre bon cœur, Annick, on vous écoute.
1: Alors, 9.
0: 9.
1: 8.
0: 8.
1: 7.
0: 7.
1: 6.
0: 6.
1: 1.
0: Alouette.
1: Voilà.
0: Votre combinaison, Annick, 9, 8, 7, 6 et A. Ah, c'est chez le dentiste. Bien, allez, c'est donc maintenant Jérôme qui va nous dire ce qu'il pense du 9 à la première place. Il n'en pense pas du bien.
1: Non.
0: Le 8 à la seconde place.
1: Ah,
0: oui. Bah quand même, Annick, hein?
1: Oui.
0: Vous ne repartez pas totalement bredouille. Le 7.
1: Non.
0: Non. Le 6. Le A. Ah, bah non. Alors, on peut aller dans d'autres endroits maintenant. Annick, où allons-nous?
1: Alors, l'étape de la Partenaise.
0: Bah ouais, moi je trouve que c'est bien joué parce qu'on n'y était pas allé encore.
1: Voilà.
0: Annick. Annick. Petite croisière avec déjeuner pour deux personnes. Oh là là, ça se passe en Charente-Maritime. C'est à Sainte. Départ de cette petite croisière à bord du Bernard Palissy 3, qui ne fait pas de bruit parce qu'il est électrique. Petite pause donc à la mi-journée au restaurant de la Baïne pour un déjeuner et on repart. Et tout ça avec vos deux paires de lunettes pour regarder l'éclipse du 12 août. Vous en dites quoi, vous prenez ou pas?
1: Je vais prendre, oui.
0: Oui, oui, bah oui.
1: Ouais, ça peut faire.
0: On voilà. Vous souhaite une excellente croisière déjeuner bien. Sur la Charente.
1: C'est valable jusqu'à quand?
0: Je ne l'ai pas sous les yeux, mais c'est,
1: oui,
0: pour la saison,
1: c'est pour la saison.
0: Là, je pense ne, oui, pas, oui, m'avancer en disant que jusqu'à, oui, fin septembre, vous pouvez en,
1: oui,
0: profiter.
1: Voilà.
0: Mais si vous voulez, vous restez en ligne et je vous passe Meryl qui va vous dire
1: merci
0: tout ça.
1: Merci beaucoup.
0: D'accord? Eh bien, je vous fais un bisou, du au revoir.
1: Eh bien, merci.
0: Et puis à bientôt sur ICI Poitou. Ciao. Dans quelques instants, juste après les infos, nos infos locales, Catherine Quicandon, il y aura avec vous les meilleurs moments d'Otaquet. Valérie Damido, Éric Bastien, bonjour Catherine.
2: Bonjour à toutes et à tous. Oui, et ils sont encore une fois en grande forme entre Éric, qui essaye de convaincre une candidate de se lancer en politique, Valérie, qui dispute Éric, car celui-ci se met soudainement à la vouvoyer, et Éric, qui se moque de Valérie, car il utilise une expression qu'il ne connaît pas. Voilà, ça va être mouvementé, mais pour notre plus grand plaisir. À tout à l'heure.
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0: Michel Polnareff, Holiday, bonnes vacances à toutes et tous. J'espère que ça va vous arriver au moins une fois dans l'été.
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0: Ici Poitou, il est maintenant midi. Les infos avec vous, William Giraud.
2: Un fumeur sur cinq admet jeter son mégot de cigarette par la fenêtre de sa voiture lorsqu'il est au volant, parfois à proximité de bois ou de végétation. En cette période de sécheresse et d'incendie, afin d'éviter le pire, la Fondation Vinci Autoroutes mène actuellement une opération Stop Mégot, grande campagne pour sensibiliser les usagers au risque de départ de feu le long de l'aire du Poitou-Charentes. Sur la 10, le reportage d'Elisa Fellier.
3: Séverine tient dans sa main un sac rempli de cendriers de poche. Elle repère au loin Geoffrey, cigarette à la main.
4: Bonjour monsieur, je vous offre un cendrier de poche.
5: Ah, nickel, merci.
4: On peut mettre à peu près 4-5 mégots. C'est pour éviter de jeter vos mégots par la fenêtre.
5: Oui.
4: Voilà, bah, en ce moment.
5: Oui. Voilà. Bah, merci bien madame.
3: Surtout que Geoffrey part pour une semaine de vacances en Gironde.
5: Vu les proportions que ça peut prendre maintenant, faut toujours rester vigilant et faire attention à tout.
3: Mais le vacancier n'a pas toujours eu ce discours. Plus jeune, il a déjà jeté ses mégots par la fenêtre de sa voiture.
5: Ça m'est arrivé, effectivement, oui, et je regrette. Mais bon, c'est comme ça qu'on apprend. Maintenant, je fais toujours attention et puis on prend soin de la nature.
3: L'adjudant-chef Patrick Morin, pompier volontaire dans les Deux-Sèvres, est lui aussi présent sur l'aire d'autoroute pour faire de la prévention.
6: Un mégot allumé sur de la végétation sèche, ça peut provoquer une inflammation qui peut parcourir environ 400 mètres. En 5 minutes.
3: Au-delà du risque incendie, jeter son mégot par la fenêtre a forcément des conséquences sur l'environnement. Un mégot dans la nature équivaut à 500 litres d'eau polluée.
2: Elisa Fellier pour Ici Poitou. Les incendies et la répression qui se durcit contre leurs auteurs. 375 personnes, dont 142 mineurs, ont été interpellées dans toute la France dans le cadre des enquêtes sur les départs de feu. Les deux tiers de ces interpellations sont susceptibles d'être volontaires, précise le ministère de l'Intérieur ce midi. Au total, à ce jour, 119 000 hectares ont été parcourus par les incendies en France en 2026. Une femme de 26 ans est morte noyée hier au lac du Sébron à Saint-Loup-la-Mer et près de Parthenay. Originaire de Montpellier, elle faisait partie d'un groupe d'une trentaine de personnes qui se rafraîchissaient dans un lac où la baignade est pourtant interdite. Un groupe qui avait également participé à la free party clandestine à Aubigny ce week-end. Ce lundi, le tarif de la contravention pour baignade interdite augmente. Il passe à 68 euros. Un accident de la route dans la Vienne. La circulation est coupée sur la nationale 149 en hauteur de la commune de Boivre la vallée. Une collision entre un poids lourd et une voiture vers 8 heures. Ça s'est passé entre Moulinet et Vouillé. La route est barrée. Évitez donc le secteur si vous le pouvez. Le bilan est de 4 impliqués, dont 2 blessés légers, partis à l'hôpital pour examen.
0: Le Tour de France féminin arrive en France ce lundi.
2: Après 2 étapes en Suisse, les coureuses s'élanceront de Genève pour rejoindre la ville de Poligny dans le Jura. Un tracé de 156 km avec 2500 mètres de dénivelé positif et un col de première catégorie au programme. Un peloton qui doit également composer avec la chaleur. Il fait chaud, très chaud dans ce secteur. Et ces fortes températures ont surpris plus d'une équipe, à commencer par notre formation basée dans la Vienne, Fanny Le Chevestrier.
7: Par 2 fois dans les côtes sur les hauteurs du lac Léman, Evita Music s'est fait surprendre.
8: J'ai le cœur qui est monté d'un seul coup, la température aussi, et après les gens ne me suivent plus. Et il y a eu un nuage, une descente, donc tout ça a fait que ça allait un petit peu mieux.
7: Et elle est loin d'être la seule. Alice Coutinho, qui s'entraîne pourtant dans le sud de la France, a elle aussi été prise de court.
9: On ne s'attendait pas à ce qu'il fasse si chaud parce qu'aux prévisions météo, ils ne prévoyaient pas cette chaleur-là. Du coup, on aura plus de ravitaillement et on a de l'eau, on a des glaçons, on essaye de se rafraîchir et de ne pas trop faire monter la température, quoi. Et même nous, on le sait, donc on va essayer de boire plus sur le vélo aussi.
7: Pourtant, les coureuses se sont entraînées dans la chaleur depuis la fin du mois de juin. Mais en course, c'est autre chose et parfois la limite est ténue, reconnaît Flavien Soenen, directeur de la performance de la FDJ United Suez.
10: Peut-être que des fois, on se laisse un peu avoir par la course, on oublie à un moment donné d'optimiser sur une poche de glace en plus, quelque chose comme ça, et derrière, en fait, on va à peine trop loin à un moment donné et quand on passe la limite, en fait, c'est trop tard.
7: Dans le Jura, cet après-midi, les températures devraient encore dépassé de près de 10 degrés les normales de saison.
2: Et déjà 8 abandons depuis le début de cette grande boucle féminine. Le départ de la 3e étape, c'est à partir de 14h25, arrivé 17h45, à suivre en direct sur Ici Poitou.
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2: Allez, on pédale et on arrive à la météo.
0: La météo, bah d'été, hein. Nous sommes en vigilance jaune sur l'ensemble du Poitou aujourd'hui à cause des orages possibles. Cela dit, le risque d'orage s'éloigne de nous au cours de l'après-midi. On a des températures maximales sur Poitiers, Niort de 30 à 32 degrés aujourd'hui. En cours de nuit prochaine, des minimales situées entre 16 et 20 degrés sur les Deux-Sèvres et sur la Vienne. Demain, on reprend du soleil avec du 28 à 31 degrés. Et un soleil très généreux. Et je vous laisse avec Catherine Quiconde.
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13: Bonjour à toutes et à tous. J'espère que vous allez bien, que vous soyez à la maison, au travail, sur la route ou en vacances. Nous pensons également fort aux sinistrés des incendies et aux services de secours qui sont mobilisés depuis le début de cette vague de feu. Jusqu'à 13h, nous nous changeons les idées avec les meilleurs moments d'Otaquet. Nous serons par exemple avec un ancien cuisinier qui nous parlera d'une spécialité bretonne, avec une candidate qui a failli participer à un jeu télévisé par erreur et une autre qui a cassé un balai sur le dos de son mari et qui nous raconte pourquoi sur votre radio ici.
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13: Mais avant de retrouver Valérie D'Amido, Éric Bastien, place à la musique avec Alain Chamfort avec une adaptation française d'un tube de Barry White.

0: Alain Chamfort qui a quelques dates de concert en octobre prochain. Il sera par exemple à Nancy et à Troyes. Déchaîne-moi. Midi 9, c'est l'heure du déjeuner. Karine, Dessy Mayenne et Romuald, Dessy Armoric sont deux candidats qui aiment cuisiner et ils nous donnent des idées maintenant comme une spécialité bretonne qui a beaucoup intéressé Éric Bastien et Valérie Damido sur votre radio ici.
1: Alors, nous sommes au taquet avec Karine qui joue avec ici Mayenne. Karine qui a trois filles, qui est référente territoriale. Tu cuisines pour tes enfants quand elles reviennent le week-end et tu adores la cuisine. Alors c'est quoi? Qu'est-ce que tu aimes faire? Qu'est-ce que tu leur fais?
2: Oh bah c'est très varié. J'aime bien faire des desserts, des crumbles, voilà, des toutes sortes de desserts, des gâteaux au chocolat. Voilà. Oh. Ma fille fait très bien les tiramisu, la petite dernière.
1: Oh bah voilà.
2: Elle cuisine bien aussi toutes les trois. Elles aiment bien manger.
1: Bah oui, tu m'étonnes. Est-ce qu'il y a un truc mieux que manger? Je ne suis pas sûre. Alors, tu es très sensible à l'environnement et en ce moment, tu subventionnes beaucoup de rénovations de bâtiments publics. C'est-à-dire?
2: Oui, eh bien, les élus ont des bâtiments, des salles polyvalentes, des écoles, des mairies, etc. Donc forcément, quand en vieillissant, les chauffages ne conviennent plus. Donc ils changent les chaudières, ils isolent leurs bâtiments, etc. Donc on donne des subventions pour avoir des meilleurs conforts thermiques dans ces bâtiments-là.
1: Et oui, tu t'es même inscrite dans une association environnementale et pour sensibiliser les enfants à tout ce qui est biodiversité, etc. Donc, tu es très investi dans l'environnement et la biodiversité, c'est ça?
2: Tous les gestes, même au niveau de l'économie circulaire, ne pas gaspiller quand on fait un repas, ne pas jeter, des choses comme ça. Aussi préserver l'environnement, faire attention à l'eau, à la consommation d'eau, d'électricité, etc. Voilà.
1: Et tu le fais même pour toi, puisque tu... Tu vas même jusqu'à aller à bicyclette.
2: Oui,
1: t'es à bicyclette.
3: Mais elle devrait se présenter au municipal. Elle a l'air très engagée, très investie.
1: Bah oui, c'est
3: pourquoi
1: vrai,
3: elle
1: ne
3: se lance pas là-dedans?
2: C'est vrai que je pourrais. J'y ai pensé, en effet, mais bon.
1: Allez, Paris est sur bras.
4: Je vote
1: pour Karine. Karine, tu vas marquer ton deuxième point tout de suite avec la question, la deuxième, vrai ou faux, avec Lynn Renaud, tiens.
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3: Ça nous rafraîchit, ça.
1: Ah, ça nous rafraîchit. J'adorais cette chanson quand j'étais petite, autant te le dire. C'était quand? Dans les années 40. Allez, je sais, tu vas dire que je suis une vieille personne.
3: Non, je parlais de la chanson, je demandais en quelle année était la chanson.
1: Allez, tais-toi bien.
3: C'est moi.
1: Karine, écoute bien.
3: J'ai du respect pour vous.
1: Le Yorkshire, tu vois ce chien, la tête qu'il a, ce chien.
2: Oui.
1: Le Yorkshire est le chien préféré des habitants de la région PACA. Vrai ou faux, top chrono, 5 secondes.
2: Vrai.
1: Tu dis vrai?
3: Elle a dit vrai. Hein.
1: Mais non, c'est un cliché. Eh oui, non, pas du tout. Les races de chiens les plus plébiscitées en région PACA, c'est le Chihuahua. Ah, c'est pas loin. Et le berger australien. Voilà. Bon, pas de point. Mais tu sauras maintenant.
3: Bon, Romuald est en Bretagne. Romuald est en Ille-et-Vilaine. Il est à Bollon. Il joue avec ici Armoric. Notre Romuald qui est marié à Adeline. Romuald, puisqu'on parlait de cuisine et que c'est l'heure, franchement, midi 20, même si on n'est pas encore à table. Toi, tu adores cuisiner parce que, si j'ai bien compris, c'est ton premier métier, Romuald.
6: C'est ça, exactement. J'étais cuisinier avant de bifurquer, en fait, mais oui, c'est mon premier métier, exactement.
3: Et alors, tu as exercé où? Tu as eu un resto? Tu bossais où? C'était...
6: Non, j'ai fait des saisons en Bretagne, dans le sud de la France, aussi du côté d'Argelès-sur-Mer, Perpignan, dans ce coin-là.
3: D'accord.
6: Et puis, voilà.
3: Alors, tu me vois venir, t'es breton. Moi, je veux tout savoir sur cette espèce de pot-au-feu breton. Comment ça s'appelle, déjà, cette spécialité? Et puis, comment ça se cuisine?
6: Qu'on appelle le kig à parf.
3: Ouais, alors c'est quoi?
6: Ouais, c'est comme un pot au feu, sauf qu'on y ajoute en fait une pâte à crêpes à base de sarrasin qu'on cuit dans un sac et après qu'on émiette. Donc en fait, c'est quand même roboratif et c'est très convivial. Ce qu'on peut, on peut comparer ça un petit peu au couscous breton. En fait.
3: Ah ouais, le couscous breton. C'est le couscous breton. Tu aimes le cassoulet, tu fais de la carbonade, évidemment. Tu adores faire les crêpes. On va peut-être en reparler. Je vous rappelle que la chandeleur c'est le 2 et que nous allons faire sauter les crêpes avec Valérie. Voici ta question pour un point supplémentaire. Dans certains films d'Alfred Hitchcock, le sang était en réalité ça tombe bien qu'on parle de cuisine, du chocolat. Est-ce que c'est vrai ou faux, selon toi, top chrono, 5 secondes dans les films d'Afrique. Le sang, oui. Le sang. En fait, c'était du chocolat dans les films d'Afrique.
6: Vrai.
3: On le prend parce que j'ai répété la question, vous êtes d'accord?
1: Ouais, on va le prendre parce qu'on est gentil.
3: Ouais, allez, on est sympa. Oui.
1: On sera sympa avec.
3: Exactement.
1: Avec
3: oui.
1: Karine.
3: Non, mais c'est vrai. Comme c'était en noir et blanc, on s'en foutait un petit peu de la couleur. Donc du coup,
1: voilà,
3: dans
1: il
3: psychose,
1: prenait du chocolat.
3: Et ben voilà, il avait pris du chocolat et dans la douche, okay. Il y a une scène de sang.
1: C'est du chocolat.
3: C'est du sirop de chocolat.

0: Vous écoutez ici Zou Shakira, titre qui fait partie de la bande originale du film Zootopie 2. Si vous rencontriez votre artiste préféré, comment réagiriez-vous? Que lui diriez-vous? Anne-Sophie a eu cette chance, mais elle a été très impressionnée, comme elle le raconte à Valérie Damido et Éric Bastien. Quant à Didier, c'était un motard, un vrai de vrai, sur votre radio ici.
1: Nous sommes avec Didier qui joue avec ici Auxerre et Anne-Sophie qui joue avec l'Auvergne. Alors, mon Didier, et on en parlait tout à l'heure, toi t'as toujours roulé en moto. T'as même pas ton permis voiture, c'est ça?
2: Ah, j'ai jamais voulu le passer.
1: Ah ben voilà. Bon voilà.
2: J'étais à fond dedans.
1: Qu'est-ce que t'avais comme moto?
2: Oh, j'en ai eu pas mal, hein. Des japonaises, et puis là, dernièrement, c'était une Harley Davidson. J'en ai eu deux.
3: Ah ouais.
1: Cheveux au vent, mon Didier, dans les routes de tonnerre. Et il paraît que t'as arrêté la moto, pourquoi?
2: Non, j'ai arrêté en 2015, hein, parce que c'est quand j'étais dans l'Aube, j'étais à Troyes, et puis j'ai déménagé, je suis revenu dans Lyon, et puis j'étais pas vieux, mais c'était un peu fatigant de faire de la moto, alors j'ai tout revendu, et puis je suis à pied.
1: T'es à pied, et où en voiture, je lis, où en voiture quand ta copine conduit?
2: Voilà, exactement.
1: Ah, tu te fais porter.
2: En passant, je lui fais un bisou parce qu'elle m'écoute, ma petite Monique.
1: Oh, bon, t'embrasse, bon, Monique.
3: Bisous, Monique.
1: Donc, en fait, tu te fais trimballer par Monique.
2: Ah, exactement.
1: Voilà, Monique, elle est avec toi en voiture. Bon, bah, ça, c'est pas mal du tout. Alors, tu fais quand même. T'as arrêté la moto, mais quand même, tu fais un peu de VTT, il paraît.
2: Ah, là, oui, oui. Pas en ce moment parce que le temps, il ne s'égrette pas, mais. Ah, oui, je fais beaucoup, beaucoup de kilomètres, de marche à pied, de. Voilà, je me dépense.
1: Mais c'est pas mal, j'ai envie de te dire. Parce que tu me dis, la moto, c'est fatigant. Et le VTT, alors? C'est fatigant.
2: Ah oui, mais c'est pas pareil.
1: Ah, c'est pas
2: pareil. C'est le long du canal, hein, c'est plat.
1: Ah, d'accord.
3: Ah, ça
1: okay.
3: Nous va, ça.
1: Ça, ça me va. Moi, ça me va. Ça me va très, très bien. Voilà. Alors, tu vas marquer ton premier point, je le sais, maintenant, tout de suite, avec la deuxième question, vrai ou faux. Tiens, Jean-Jacques Goldman. Parler du matin et le fait de faire son lit. Écoute bien la question. Faire son lit tous les matins, juste après s'être levé, il paraît que ça réduit la prolifération d'acariens et de bactéries dans les draps. Est-ce que juste après qu'on se lève, on fait son lit, ça empêche les bactéries et les acariens de se multiplier? C'est vrai ça ou c'est faux? Top chrono.
2: Non, c'est faux.
1: C'est faux
2: parce que faut aérer le lit avant. Il faut l'aérer un peu.
1: Mais bien sûr qu'il faut l'aérer. Faut aérer le lit et la pièce, 20 minutes à minima, et là c'est bon. Bravo, un point Didier.
3: Bon, Anne-Sophie, on n'a pas de point encore, mais c'est pas grave, on vient juste de commencer à jouer, on est en Auvergne, on est bien, on est du côté d'Issoire, on fait pas de sport non plus, on fait pas de bricolage non plus, on fait pas de jardinage non plus, parce que t'as pas la main verte. Et pour conclure, tu ne cuisines pas non plus. Eh ben alors, qu'est-ce que tu fais Anne-Sophie? Alors
4: pas grand-chose. Non, je fais les courses, je m'occupe de mes enfants, je m'occupe de mon mari.
3: C'est gentil.
4: Donc, ouais.
3: Ah, c'est Cédric qui cuisine à la maison? Ouais.
4: Tout à fait. Ah, il pêche et il cuisine.
3: Il pêche? Ah ouais. Il va où? T'as le nom d'un lac dans le coin? Il va où?
4: Il pêche dans la Couze, vers chez nous, en bord de mer, quand on descend en bord de mer.
3: Voilà. Poisson tranquille à la maison.
1: Mais qu'est-ce qu'on mange comme poisson dans la Couze?
4: La truite.
3: C'est vrai qu'il y a beaucoup de truites là-bas,
1: d'accord.
3: C'est vrai. Bon, alors, pas de sport, pas de bricolage, pas de cuisine. En revanche, il y a quelque chose que tu adores et qui est une de tes passions et qui, en plus, voilà, t'es fan, c'est Pascal Obispo.
5: Oui.
3: Alors là, mais c'est vraiment the fan, Anne-Sophie. Tu l'as rencontré, notamment il n'y a pas longtemps, c'était un concert à Clermont-Ferrand. Tu avais gagné à l'époque avec France Bleu ton passe pour assister à la répétition. Vous étiez juste une petite dizaine dans le Zénith et il est venu te parler.
4: Oui.
3: Et alors?
4: Oui.
3: Bah raconte.
4: Bah j'ai pas réussi à lui parler.
3: T'étais impressionnée?
4: J'étais tellement impressionnée qu'il n'y a pas un seul mot qui est sorti de ma bouche.
3: Oh, mais pourtant il est cool, Pascal, il t'a pas mis à l'aise, il est tout souriant, il est sympa. Dommage.
4: Oui, mais non, j'ai pas réussi.
3: Bon, mais ça peut se comprendre, t'as fait la photo quand même, rassure-moi.
4: Oui. Alors, j'ai eu la chance, en fait, d'être prise en photo par le journaliste, en fait, de France Bleu. On était 12 au Zénith d'Auvergne.
3: D'accord.
4: Et en fait, mon mari m'a dit « Va t'asseoir derrière sur le deuxième rang ». Alors je lui dis « Mais pourquoi ?» Il me dit « Vas-y, vas-y ». Donc je suis passée au deuxième rang. Pascal était devant nous et en fait Pascal est venu au deuxième rang et s'est mis juste à côté de moi. En fait.
3: Oh, bah c'est génial ça, quel souvenir extraordinaire pour toi. Tu lui avais même ramené un pot de glace du Cap Ferré dont il est originaire, comme dans la chanson pour qu'il te le dédicace.
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0: prochain album est attendu pour l'automne et on a hâte. Mylène Farmer, Désenchantée, dans la playlist d'ici. Restez avec nous dans une poignée de secondes. C'est l'agenda de votre été avec des idées de sortie dans votre coin. Des activités sélectionnées rien que pour vous par votre radio locale ici. Puis ensuite, retour de la musique avec Kim Wilde et les meilleurs moments d'Otake avec Valérie Damido et Eric Bastien sur votre radio ici.
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2: 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Et pour la musique, Kim Wilde sur votre radio ici.

0: Kim Wilde, Cambodia sur votre radio ici. Valérie Damido et Eric Bastien sont toujours avec Didier qui dans sa jeunesse a essayé de changer de look et il s'en souvient encore. Quant à Anne-Sophie qui a réagi un peu violemment à un appel de la gendarmerie, sincèrement, on la comprend sur votre radio ici.
1: Nous sommes au tac avec Didier qui a 3, Anne-Sophie qui a 6, Didier qui joue avec ici Auxerre qui habite à Tonnerre. Et alors, notre petit Didier qui adore la moto et tout ça, bon, évidemment, il s'habillait en fonction. Donc, il était en jean, en cuir, avec des Santiago. Mais, à un moment donné, il a voulu prendre le look de sa copine, qui était plutôt hippie dans les années 70.
2: Oh non, faut pas.
1: Ah ben si, tu l'as raconté, alors faut pas. Alors, il paraît que tu t'es acheté un pantalon jaune criard.
2: Oui, un pont marin jaune criard avec une chemise mauve.
3: Oh là, ça renvoie ça.
2: Des chaussures en daim bleues.
1: Oh my god, avec des colliers, comme Janis Joplin.
2: Exactement, je vais t'acheter à Paris spécialement.
1: Et alors, qu'est-ce qui s'est passé
2: J'ai voir au rendez-vous de mes copains, comme tous les samedis soirs. Ils étaient tous en cuir et en moto, et moi je me suis pointé dans le bar avec mon costume hippie.
1: Mmh. Et alors
2: Tout le monde s'est moqué, tout le monde s'est roulé par terre, tout le monde s'est foutu de moi.
1: Oh my god, donc tu as remis direct tes Santiago?
2: Ah ben je suis rentré chez moi, je me suis mis en jean et puis en bottes, et puis là, ma copine je l'ai envoyé promener, et puis je suis...
1: Mais t'aurais pu lui demander de s'habiller comme toi.
2: Oh ben non, elle était à fond dans son trip, elle, hein. C'était... vraiment, elle était à fond dans la hippie, hein. C'était Janis Joplin, ça, les lunettes rondes roses, les machins dans les cheveux, la jupe longue, c'était l'horreur. Hein.
1: Non, c'était pas l'horreur, tu n'aimais pas, c'est pas pareil.
2: Voilà. C'était le look des jeunes de l'époque. Hein.
1: Voilà, c'était où, de toute façon, on était ou rocker ou un petit peu hippie. Voilà. Alors. Il paraît que t'as un petit rituel. Je rêverais que tu remettes ton pantalon jaune et ta chemise violette pour accomplir ce petit rituel. Parce que tous les matins, tu vas boire ton café au bar des sports?
2: Tous les matins.
1: Voilà. À quelle heure?
2: On va de 8h30 jusqu'à 11h, quoi. On papote, on refait le monde.
1: Ah oui, c'est la matinée, quoi. On est sur une petite matinée de café, là.
2: Voilà, c'est ça. Mince. On se ressasse nos souvenirs.
1: Au bar des sports.
2: Voilà.
1: Oh là.
3: Et il arrive avec son gilet jaune, son pantalon vert, et il est... Et alors?
1: What else? Bon, mon chat, c'est la dernière question qui peut te permettre de gagner 5 points. D'accord? Alors, écoute bien la question et réfléchis bien avant de répondre, tu as 10 secondes. Écoute bien. Comment s'appelle la pâtisserie américaine en forme d'anneau, de rond, nappé de glaçage ou de sucre? Comment s'appelle la pâtisserie américaine en forme de rond, nappé de glaçage ou de sucre? Top chrono, 10 secondes.
2: Ah oui, avec des grains de sucre dessus. Ah oui, c'est des... Oh mince. Hop, hop, hop. Je sais.
1: Eh oui, je sais que tu sais. Les jeunes, vous savez ce que c'est? Bah c'est le
4: donut.
1: Le donut.
3: It did nut.
1: Ah oui, c'est devenu le symbole de Homer Simpson. On reste à 3 points pour Didier. T'inquiète pas Didier, il y a la question bingo.
3: Oui, il y a le bingo qui arrive. Bon, Anne-Sophie, on est toujours en Auvergne, on est toujours heureuse, on est bien, on a quitté la région parisienne pour le Puy-de-Dôme. On fait toujours pas la cuisine, c'est le chéri qui va s'en occuper aujourd'hui. Et en parlant de cuisine, pas du tout en parlant de cuisine, mais en parlant de films. Je voulais qu'on parle un petit peu de films. Écoutons ce générique. Ah, je vais raconter une petite histoire. En vacances, elle était en bord de mer. Cédric, elle nous l'a dit tout à l'heure, Cédric pêche. Cédric était parti chercher des oursins. Alors toi, Anne-Sophie, t'étais restée à la maison, le téléphone sonne, qui t'appelle?
5: La gendarmerie.
3: Et alors, qu'est-ce qui se passe?
5: Eh bien, la gendarmerie me dit qu'en fait, ils viennent de l'arrêter. Et clairement qu'il s'était énervé et qu'il avait frappé un gendarme et qu'il était en garde à vue.
3: Ah oui, quand même. Donc, contrôle des oursins, il a abîmé un gendarme et en fait, tout ça était vrai ou faux?
5: Totalement faux.
3: Donc il t'a fait un prank, quoi. Il t'a fait une blague.
5: Ouais. En fait, je me suis mise à pleurer, dire à la personne, mais attendez, il est père de famille, etc. Enfin, non, je comprends pas. Et il me dit oui, mais il a quand même abîmé un de nos gars, il est en garde à vue, vous pouvez pas le voir, etc.
3: Ah, je comprends, ouais.
5: Donc je me mets à pleurer, et en fait là, je le vois apparaître devant la baie vitrée, en fait, et il était le sourire jusqu'aux oreilles.
3: Tu lui en as voulu ?
5: J'ai eu le temps de sortir et j'ai attrapé le balai et je lui ai cassé sur le dos.
3: Ah ouais, quand même ! Ah oui, tu nous disais que tout à l'heure tu gueulais, tu grillais, effectivement.
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0: Pierre Demar, qui repart en tournée à partir du mois de novembre. Il commencera par Reims, Strasbourg et Grenoble. Je pense à vous dans la bande-son d'ici. Nous sommes maintenant avec François d'ici Picardie et Marie d'ici Périgord. Les deux ont un point commun avec Valérie Damido. Valérie qui va encore une fois disputer Éric Bastien sur votre radio ici.
1: Alors, tu es responsable du service informatique d'une association. Et c'est quoi cette association ?
2: Une association de formation, en fait, de formation pour les demandeurs d'emploi ou autres.
1: D'accord, et alors qu'est-ce que c'est ?
2: Banque sociale.
1: D'accord, tu aides les gens à trouver du travail, à se réinsérer.
2: Voilà, tout à fait.
1: D'accord.
2: Voilà, tout à fait, ouais.
1: Et ben, c'est pas mal.
2: Exactement.
1: Ça. Et alors, avant, tu étais formateur en informatique ?
2: Oui, et remise à niveau aussi, toujours dans la même association, en fait, je les aider justement à leur donner le maximum de bagages pour pouvoir rentrer dans la vie, retrouver un travail, retourner dans la vie active.
1: Mais ça, c'est pas mal du tout. On adore.
3: Bah, oui. Les auditeurs solidaires.
2: C'est une vocation.
3: C'est bon.
1: Oui, on a souvent
3: c'est vrai,
1: candidats et des auditeurs qui aident les autres. Et moi, j'aime bien ça.
3: Et soyons sérieux deux secondes, c'est vrai que c'est bien.
1: Eh ben oui, moi j'adore. Alors, par contre, on a encore un point commun.
3: Qu'est-ce qu'il y a ?
1: Eh ben, il voulait être comme moi, il voulait être vétérinaire.
2: J'adorais les animaux, ouais.
1: Oh là là, mais oui, moi aussi j'adorais les animaux, mais bon, t'es comme moi, t'as vu le nombre d'années qu'il fallait faire. Voilà, tu t'es dit, je vais plutôt acheter des poules. Voilà.
3: La semaine dernière, vous m'avez dit que vous vouliez être écuyère, petite.
1: Non, mais bien sûr, écuyère de cirque, mais je voulais être vétérinaire parce que moi, jamais, c'était ma passion, les animaux.
3: Mais vous êtes un peu véto avec tout l'animalerie que vous avez à la maison.
1: Exactement, j'ai quand même pris une ménagerie chez moi.
3: Ouais. Salut votre mari d'ailleurs.
1: Mais pourquoi tu me vouvoies ? Tu me fatigues.
3: Quand j'ai peur de votre répression, je me vouvoie.
1: Mais quand tu me traites de grosse vieille aux portes de l'EHPAD, ils s'en foutent. Ah, je te jure. François, prends le train, viens lui mettre une beigne.
2: J'arrive.
1: C'est magnifique. Ouais. Allez, la deuxième question pour marquer un deuxième point. On démarre avec Sylvie Vartan.

0: Écoute bien. Une cigarette sur trois dans le monde est fumée par un Américain. Une cigarette sur trois dans le monde est fumée par un Américain. Vrai ou faux, top chrono, 5 secondes.
1: On va dire oui, allez.
0: Eh ben non. Eh ben non, c'est la Chine qui consomme à elle seule plus d'un tiers des cigarettes mondiales. Loin devant les États-Unis. Voilà, c'est plus le cow-boy Marlboro, c'est les Chinois qui fument le plus. Voilà.
2: Tu fumes, Marie, ou pas?
3: Pas du tout. J'ai eu fumé, mais ça m'a passé.
2: T'as arrêté. Maintenant, alors, quels sont tes plaisirs? Quelles sont tes passions? On l'a dit que tu étais secrétaire médicale à l'hôpital de Périgueux, mais voilà, t'as bien des occupations en dehors de ton métier.
3: Alors, ce que j'aime, c'est non, j'ai pas forcément de. Moi, j'aime bien rester chez moi.
2: Ouais.
3: J'aime bien m'occuper, de l'extérieur, ma maison, qu'elle soit propre. Moi, j'aime rester chez moi. Après, quand je pars en vacances, une semaine, grand max. Après, je m'ennuie un peu.
2: Ah oui, hein, tu fais partie de ces gens qui t'aiment travailler, quoi. Voilà, c'est un peu.
3: Ouais, c'est
2: pas
3: ça,
2: trop de vacances. Voilà. Alors, dans tes passions, t'en as pas parlé, mais t'adores bricoler. Là, t'as posé des tringles à rideaux il y a pas longtemps.
0: C'est pas du bricolage.
3: Ah oui, ça j'aime bien.
2: Ah, pour moi, c'est du bricolage déjà. Des tringles à rideaux quand même. Ah si, elle part.
0: Non, alors, je t'explique. Du bricolage, c'est pas poser des tringles. Ça, c'est la base. C'est-à-dire qu'un enfant de 8 ans, tu peux poser une tringle à rideaux.
2: Mais c'est le problème. Il le fait à ma place, mon enfant de 8 ans.
3: Mais c'est parce qu'on peut pas rivaliser avec vous, Valérie, c'est normal.
2: Et effectivement, elle a raison.
0: D'accord,
2: elle
0: tout de même, poser une tringle à rideaux.
2: Non, mais dès que
0: Marie,
2: je fais un effort, un truc, elle me casse dans l'œuf comme ça. Alors que,
0: toi, tu me traites de vieille. Chacun son bonheur.
2: C'est pas vrai. Elle fait du vélo comme vous, d'ailleurs, Valérie. Une grande sportive. Toi, tu fais du vélo pour aller bosser quand il fait beau.
3: Je fais mes 9 km aller et 9 km retour.
2: Et quand même.
0: Et c'est bien.
2: Ça fait 18 km aller-retour, ça. C'est bien, hein.
3: Ouais. Alors, ce qui est bien chez nous, c'est qu'on a une voie verte, donc c'est quasiment toujours plein, et donc il n'y a pas de voiture, il n'y a rien, et on est au bord de la rivière.
2: Ouais, t'as bien raison d'en profiter. Marie qui aime cuisiner la blanquette, le bourguignon, là, avec les crêpes, la tartiflette. Oh, la blanquette de poisson aussi, Marie, tu fais?
3: Ah oui, je l'ai faite hier soir, d'ailleurs.
2: Et puis les truffes, parce que t'es quand même dans le Périgord, on les oublie pas.
0: Ah oui, bah oui.
3: Mais j'en fais jamais parce que je n'aime pas ça, moi.
2: Oh, t'as eu raison d'aller vivre dans le Périgord.
0: Oui.
2: Allez, voici ta question qui nous concerne, Valérie.
0: Ah ouais.
2: Selon de récentes études scientifiques, la gentillesse.
4: T'as beau pas être beau. Oh, oh, oh,
2: rendrait beau. Cinglé. Selon de récentes études scientifiques, la gentillesse rendrait beau. Vrai ou faux? 5 secondes.
3: Je dirais vrai.
2: Regardez à quel point Valérie et moi nous sommes gentils. Car c'est vrai. Des études en psychologie sociale montrent que les personnes gentilles ou altruistes sont jugées plus attirantes, plus belles, plus positives. Mmh.

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2: Alors, notre ami François, qui est sagiteur, qui a 61 ans, qui est superstitieux, qui a des bracelets porte-bonheur.
3: Bon, ça commence à suffire, là.
2: Ça va.
3: On se sent un petit peu trop dans cette émission avec vous deux. Hein.
2: D'habitude, c'est toi qui dragues les candidates. Alors.
3: Non, c'est pas vrai, ça.
2: Molo Pam Chips. Alors, il paraît que t'as...
3: Pardon, excusez-moi.
2: Molo Pam Chips.
3: Alors ça, je connaissais pas.
2: Bah oui, c'est normal.
3: C'est normal, je suis jeune.
2: Non. François prend le train. Quand il va arriver, François, qui va se retrouver en bas de la Radio France et qui va dire...
3: Je vais moins la ramener.
2: Qui va te mettre une patate.
3: Ouais, mais j'ai des pommes et des chips, hein, pour
2: alors,
3: lui.
2: Alors, Molo Pomme Chips. Il paraît que mon petit François, tu es pas très bon en cuisine et en rangement.
4: Ah non, donc là, c'est vrai que c'est mes gros défauts, ça.
2: Et c'est-à-dire
4: à
2: que...
4: pâte au beurre, c'est tout ce que je sais faire en plat.
2: Mais c'est magnifique, les pâtes au beurre. C'est super.
4: Vrai, c'est excellent.
2: Hein. Bah, bien ouais, sûr, avec un peu de gruyère râpée dessus, c'est délicieux. Alors, il paraît qu'on est un mauvais perdant.
4: Oui, enfin, je dirais bon gagneur.
2: Oui. Ah bah, c'est-à-dire que si tu perds, tu gueules.
4: On peut appeler ça comme ça.
3: On joue sur les mots, là. Hein.
2: Ça veut dire quoi si tu perds? Hein? Ça veut dire quoi si tu perds? Ça, hein? Qu'est-ce que tu fais?
4: Ouais, je peux. Enfin, bon, je me suis canalisé, mais effectivement, plus jeune, c'était. J'explosais, quoi, en fait.
2: Ouais, c'est ça.
3: Toute proportion gardée, faut y aller, Molo Pomme Chips. C'est le plus important. Voilà. C'est le plus important.
2: Tu connaissais cette expression, François, Molo Pomme Chips?
4: Oui.
3: Regardez, j'ai l'équipe en face de moi, personne ne la connaît.
2: Mais ils ont 12 ans, là. Qu'est-ce que tu me parles, Céline?
3: Gwen Coupes connaît.
2: Gwen connaît, bien sûr, c'est des gens de qualité qui connaissent cette expression. Elle était toi.
3: Pas loin de 60 ans, Gwen, je crois, donc.
2: Je vais le fracasser, Gwen.
3: Oh,
2: à tout moment, Gwen, tu peux rentrer dans la régie et voilà, et tu viens le frapper. Bien, mon petit François, je vais te poser la question à 3 points. Je vais te la poser, je te proposerai des réponses et tu auras 10 secondes pour me donner ta réponse. Tiens, on écoute Fatal Bazooka.

0: Que j'embrasse très fort Michael Youn et Vincent Dessagna et Benjamin Marguen. Alors aujourd'hui, mon petit chat, c'est le 2 février, c'est la Chandeleur. Alors donc, un QCM spécial crêpe. Que signifie le mot chandeleur? Le sacre des crêpes? Le jour du beurre? La fête des chandelles? La fête du slip? Voilà, alors ça veut dire quoi chandeleur? Sacre des crêpes, jour du beurre, fête des chandelles, fête du slip. Top chrono, 10 secondes.
1: La lumière.
0: Donc
1: sans...
0: Donc
1: ben, je sais plus.
0: Crêpeur ou chandelle?
2: Vite.
1: Crêpe, comment?
2: Aïe, aïe.
0: Non,
2: aïe.
0: Mon chat, le sacre des crêpes, le jour du beurre, la fête des chandelles.
1: Oui, la fête des chandelles.
0: Ah oui, mon chat, mais t'as...
1: Ah, j'ai merdé.
0: Ah, t'as merdé, mon petit François. C'était la fête des chandelles, bien sûr. Chandeleur vient du latin candelorum, qui signifie chandelle. Mmh. On allumait des bougies pour célébrer la lumière et la fin de l'hiver.
2: Exactement.
0: Bon, bah, pas de points.
2: Bon, Marie, on a 2 points. On y va piano, piano, petit à petit, encore une fois. Mollo, pomme, chips, jusqu'à 13h. C'est le plus important. Ça va nous rester. Dis-moi, Marie, alors il t'est arrivé un truc marrant et que n'oubliez pas les paroles, l'émission. Figure-toi, Valérie, que la prod l'a appelé en étant convaincue que la prod s'adressait à Marie, mais en fait, une autre Marie.
0: Ah.
2: Et donc, Marie, elle s'est dit, je vais jouer le jeu, mais t'as été jusqu'où? T'as fait croire que t'étais, voilà, et t'as été loin?
3: Non, bah en fait, j'ai quelqu'un m'a appelé en disant bonjour Marie, tout ça, voilà, je vous appelle parce que vous avez été inscrite par une amie, parce que vous chantez bien, vous faites du karaoké, patata, je dis oui, ok, d'accord, c'est vrai, machin, enfin, je fais du karaoké, et donc elle me dit, bah, c'est telle personne et tout, bah, j'ai dit, je la connais pas. Bon, bah, elle me dit, écoutez, on va commencer, tout ça, donc je suis quand même allée pas mal loin. Jusqu'à qu'elle me dise, mais en fait, je trouve pas votre Facebook. Et en fait, elle se rend compte par le biais du Facebook que c'est pas du tout la même Marie qu'elle voulait appeler. Mais elle voulait quand même que je continue.
2: Et ben alors?
3: Eh ben non, j'ai pas voulu.
2: Mais pourquoi t'as pas voulu? T'avais une occasion en or, là.
3: Ouais, mais non, parce qu'après, il fallait que je fasse une vidéo, que je mette sur les réseaux, pour partager et tout.
2: Ah, t'as pas voulu? Bon, bah c'est dommage.
3: Non, je suis pas, j'ai pas honte, mais quand même.
2: Ah, j'ai bien compris. Bon, Marie, t'as beaucoup voyagé parce que t'avais un papa routier à l'international. Oui. Écoute ça, Valérie, une fois son père l'a oublié. Donc déjà, bon, voilà, il t'a oublié
3: m'a
2: dans...
3: m'a perdu.
2: Carrément, il t'a perdu dans une usine Kinder.
3: De
0: chaud, c'est génial ça, t'as mangé toute l'usine.
2: Non mais il a fallu fermer toute l'usine et c'est finalement un ouvrier qui t'a retrouvé, c'est ça, toute seule?

0: Ouais, en fait, voilà, je me promenais, bien sûr, forcément, et en fait, ils m'ont assis sur une palette jusqu'à ce que mon père vienne me chercher, puis je mangeais les Kinder en attendant.
1: Ouais, bah oui, tant qu'à faire, c'est drôle quand même cette histoire. Ouais.

Mascanada, Sergio Mendes et Brasil 66, parfait pour terminer cette heure des meilleurs moments d'Otaquet. Valérie Damido et Eric Bastien reviennent demain avec d'autres candidats dont l'un aurait aimé être une souris, un autre son chien s'est verrouillé les portes de voiture, et puis il y aura aussi deux candidates très, mais alors vraiment très tête en l'air sur votre radio ici.

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1: Très bel été avec votre radio ici. Il est 13h. Les informations, Valentin Bertrand. Bonjour Valentin.
2: Bonjour Catherine, bonjour à tous.
1: À la une aujourd'hui.
2: Lutter encore et encore contre les flammes sans relâcher la vigilance, c'est le défi des pompiers toujours déployés dans le Var et en Gironde où la plupart des évacués sont autorisés à rentrer chez eux, nous serons à leur côté. Les enquêtes qui avancent après des séries d'incendies suspects, 375 personnes interpellées, dont deux tiers accusés de mise à feu volontaire. Le coup de chaud aussi sur le Tour de France Femmes avec 7 abandons en 3 jours. Et puis ce sont les stars du zoo de Beauval. Les deux petits pandas ont soufflé hier leur 5e bougie, l'avant-dernier anniversaire avant leur départ pour la Chine.
1: Pas de répit sur le front des incendies.
2: Le Var est très durement touché cet été, à peine le feu fixé dans le massif du Gros Bessillon qu'un autre s'est déclenché en fin de semaine dernière. Il a parcouru environ 1800 hectares. Un feu aujourd'hui stabilisé grâce au travail des pompiers, aidé par la baisse des températures, mais l'équilibre est fragile et s'inquiète la maire de Corrence, Nicole Rulland, dont le village est toujours en bordure des flammes.
3: Malheureusement, on commence à rentrer dans une routine, c'est-à-dire qu'on sait qu'on est le matin, on est tranquille et que l'après-midi, ça brûle. Et donc, l'angoisse, évidemment, est liée. Mais je tiens à souligner quand même que la population, dans sa totalité, a fait preuve de maîtrise et de compréhension face aux difficultés qu'on a rencontrées.
2: Nicole Rulland, en colère contre les pyromanes avec encore un départ de feu criminel déclaré hier au Muy, à une cinquantaine de kilomètres plus à l'est, dans l'arrière-pays de Fréjus. Le ministère de l'Intérieur fait ce matin le bilan des enquêtes liées aux incendies. 375 personnes interpellées, dont les deux tiers pour des mises à feu volontaires. Beaucoup de jeunes, voire très jeunes aussi. 142 sont mineurs. Au total, dans le seul département du Var, on est donc à 6000 hectares parcourus par les flammes et toujours 1500 pompiers mobilisés pour traiter les reprises de feu. Un travail long et minutieux, comme l'explique le commandant William Vogel des pompiers du Var, interrogé sur France Info.
4: Sur un incendie comme ça, on est environ à 250 km de lisière et c'est ces lisières qu'il faut sécuriser. C'est un vrai travail de forçat, c'est un travail de fourmi. Mètre après mètre, il faut dérouler les tuyaux, aller chercher toutes ces petites souches qui sont encore incandescentes, tout ce feu qui couche par endroits et qui, sous l'effet de la chaleur et du vent, peut se réactiver. Donc vous doutez bien que 250 km, ouais. c'est énorme, c'est gigantesque. Et aujourd'hui, les personnels au sol, donc les 1500 sapeurs-pompiers, ça va faire vraiment à effectuer ce travail de pionnier.
5: Est-ce que le vent vous inquiète toujours autant ?
4: Le moindre petit coup de vent peut de suite avoir des conséquences dramatiques. Donc c'est pour ça qu'on a positionné bon nombre de sapeurs-pompiers sur le terrain, prépositionnés pour lutter contre ces petites reprises à différents endroits. Et aussi sur tout le reste du département, parce qu'on parle beaucoup de ouais. Cela qui est très important. Mais on a aussi tous les autres massifs du département, la Sainte-Baume, l'Estérel, le massif des Morts, qui sont sous vigilance extrême parce que on a une météo qui est très compliquée.
2: Le commandant des pompiers du Var, William Vogel.
1: Et ils n'ont pas dormi chez eux depuis 11 jours.
2: La plupart des évacués de Gironde autorisés aujourd'hui à rentrer chez eux. Retour ce soir dès 19h sur la presqu'île du Cap Ferré. Et dans une petite heure maintenant pour les résidents du bourg de Lège et du Porge, où l'on vous retrouve, Jules Brélas, pour Ici Gironde. On le rappelle, 183 maisons ont brûlé. Et pour ceux qui ont encore un toit, le retour s'annonce aussi comme un moment éprouvant.
6: Oui, d'abord, pour arriver jusqu'ici, il faut traverser une forêt noire sur des kilomètres et des kilomètres, des pins calcinés comme un immense cimetière avec cette odeur de brûlé qui prend corps au nez jusqu'à l'entrée de la commune du Porge, protégée par des gendarmes et des habitants sous la pluie, comme Christian, gilet orange sur les épaules. Le retraité appréhende une journée de retour qui s'annonce traumatisante.
7: C'est un gros drame lorsqu'on retrouve sa maison brûlée. Je pense qu'avec les réseaux sociaux maintenant, chacun doit savoir quel est l'état de sa maison. Lorsqu'ils vont arriver, entre une photo et puis ça va être un gros choc. Et je pense qu'il va y avoir des gens qui ont la difficulté à pouvoir assimiler ce genre de choses. Et nous, on le redoute parce qu'on doit filtrer tout le monde.
6: Filtrer tout le monde pour éviter les curieux. Jusqu'à l'ouverture de la route prévue à 14h, les bénévoles sont là. Ils proposent une aide médico-psychologique aux habitants de retour. Christian, comme tous les autres porgers que j'ai croisés, dit aussi ressentir, il faut bien le dire, beaucoup de colère. Une impression d'avoir été abandonné, ce qui expliquerait selon eux pourquoi tant de maisons ici ont brûlé. Cette journée de retour qui devra encore attendre pour ceux qui habitent dans les quartiers Féron et Plein Soleil, car l'incendie incendie y a réveillé un stock d'obus et de munitions de la Seconde Guerre mondiale.
2: Des habitants de retour sous une pluie fine, plus que bienvenue en Gironde. Elle va tomber en abondance, par contre, dans la vallée de la Garonne et dans le bassin toulousain jusqu'aux Pyrénées. 10 départements de l'Ariège à la Corrèze passeront à 15h en vigilance orange aux orages, avec également de la grêle attendue et des rafales jusqu'à 100 km/h. Autre vigilance reconduite, cette fois dans le sud-est et le centre-est du pays, en alerte orange canicule avec jusqu'à 38 degrés attendus à l'ombre. Des sécheresses suivies d'orages, les maraîchers font face à leur pires ennemis cet été. La filière des salades et des légumes en sachet redoute déjà une saison dans le rouge et demande donc, Édouard Marguier, un coup de pouce sur les prix d'achat de la grande distribution et des restaurants.
5: La production de salades s'effondre à cause de la chaleur.
4: Que ce soit des jeunes pousses, un épinard, roquette, mesclun, ou de l'iceberg, ou de la feuille de chêne, ou de la laitue.
5: Loïc Letière, c'est maraîcher en Loire-Atlantique, président de l'association Légumes de 4e gamme, c'est-à-dire ceux qui sont vendus en sachet.
4: Les feuilles sont fines, elles sont clairement exposées à la lumière, fragiles aux conditions climatiques. La température élevée, hein, nous on est habitué à faire face à 25, 30 degrés sans difficulté. Mais quand on est passé 35 et qu'on arrive même aux 40 ou plus de 40, là, franchement, c'est difficile.
5: Les pertes de rendement peuvent aller jusqu'à 70%. Et pour tenter d'assurer une production, il faut innover. Installer, par exemple, des filets dans les champs pour faire de l'ombre.
4: Quand il faut déployer des filets de protection dans les champs, puis après les enlever, et quelquefois les remettre pour les enlever une deuxième fois en fonction des à-coups climatiques, forcément, c'est du temps de travail. Pour permettre d'avoir un beau produit, donc ça vaut le coup de le faire, mais ça mérite rémunération.
5: C'est pourquoi il demande à la grande distribution et aux restaurateurs de faire un geste. Les prix sont en effet fixés avant le début de la saison.
4: Puisque c'est eux qui distribuent derrière ou qui utilisent en restauration les produits que nous travaillons.
5: Si rien n'est fait, des entreprises de maraîchage risquent de disparaître, selon lui.
2: Et ce secteur représente 3500 emplois en France.
1: 13h07, on connaissait l'enfer de Matignon pour les premiers ministres. Des salariés alertent aussi sur le fonctionnement de cette immense administration.
2: Deux suicides et deux tentatives au cours des 5 derniers mois. Le parquet de Paris a ouvert une enquête préliminaire après la plainte d'une agence sauvée in extremis alors qu'elle s'apprêtait à se jeter sous un train. Elle dénonce sa mise à l'écart, des dossiers, des réunions et son transfert dans un bureau au sous-sol de Matignon. Plusieurs de ses collègues dénoncent l'instabilité liée aux changements successifs de premier ministre. Quatre se sont succédés en 2 ans.
1: Arrivée dans l'Hexagone pour le Tour de France féminin.
2: Avec la 3e étape entre Genève et Poligny, le berceau du comté dans le Jura, 156 km à parcourir et toujours le maillot jaune sur les épaules de la néerlandaise Lorena Vibes. Autour d'elle, un peloton moins fourni. Après déjà 7 abandons, il reste donc 139 coureuses éprouvées par la chaleur, Emma Sarango.
8: Par deux fois dans les côtes sur les hauteurs du lac Léman, Evita Music s'est fait surprendre.
9: J'ai le cœur qui est monté d'un seul coup, la température aussi, et après les gens ne me suivent plus. Et il y a eu un nuage, une descente, donc tout ça a fait que ça allait un petit peu mieux.
8: Et elle est loin d'être la seule. Alice Coutinho, qui s'entraîne pourtant dans le sud de la France, a elle aussi été prise de court.
10: On ne s'attendait pas à ce qu'il fasse si chaud parce qu'aux prévisions météo, ils ne prévoyaient pas cette chaleur-là. Du coup, on aura plus de ravitaillement et on a de l'eau, on a des glaçons, on essaye de se rafraîchir et de ne pas trop faire monter la température, quoi. Et même nous, on le sait, donc on va essayer de boire plus sur le vélo aussi.
8: Pourtant, les coureuses se sont entraînées dans la chaleur depuis la fin du mois de juin. Mais en course, c'est autre chose. Et parfois, la limite est ténue, reconnaît Flavien Soenen, directeur de la performance de la FDJ United Suez.
11: Peut-être que des fois, on se laisse un peu avoir par la course. On oublie à un moment donné d'optimiser sur une poche de glace en plus, quelque chose comme ça. Et derrière, en fait, on va à peine trop loin à un moment donné. Et quand on passe la limite, en fait, c'est trop tard.
8: Dans le Jura, cet après-midi, les températures devraient encore dépassé de près de 10 degrés les normales de saison.
2: Et on va suivre ça bien sûr sur votre radio ici. Départ dans une petite demi-heure maintenant à 13h45.
1: L'heure frémousse nous fait fondre. Les deux pandas du zoo de Beauval ont fêté leurs 5 ans.
2: Un anniversaire fêté hier pour Juan Lili et Yuan Doudou, les deux uniques pandas accueillis en France. Et cette bougie de plus nous rapproche donc un peu plus de leur départ pour la Chine l'année prochaine, Léopold Picot.
12: Le gâteau de glace en forme de panda, sans façon. Pour les jumelles, elles préfèrent les bambous et ça donne le sourire aux plus jeunes comme Tom.
13: Je trouve ça trop mignon. Il faut protéger les animaux, sinon il n'y en aura plus et après on ne pourra plus jamais les voir.
12: Les plus âgés, eux, pensent déjà au départ de l'an prochain. Un crève-cœur pour Louis, chaussures panda, t-shirt panda, casquette panda, sac à dos panda, 15 ans qu'il vient à Beauval.
14: Ouais, c'est un peu triste pour nous, les fans de panda. C'est dommage qu'on ne peut pas en garder une des deux.
12: Michel parraine Yuan Doudou, comme Kylian Mbappé. Le retraité vit juste à côté du parc. Il était là au départ des parents pandas.
14: On est venu le matin, à 5h du matin. Ah ben ça fait mal au cœur. Et bon, on sait que ça va revenir.
12: Une panda mania plutôt bien vue de l'animateur.
15: On a des fans de panda ici. Ah oui, je vois la petite casquette.
12: Même bienveillance du côté du soigneur Florian Crété.
16: Le panda, il va servir aussi d'emblème de la faune sauvage, du coup préserver d'autres animaux.
12: Florian s'occupe des jumelles depuis leurs 6 mois.
16: Les voir adultes maintenant dépasser le poids de leur père et de leur mère, même, ça fait bizarre, mais bon, c'est la vie. Elles revivront en Chine une vie décente aussi, donc c'est un mal pour un bien, on va dire.
12: Mais il reste encore un peu de temps. Les deux pandas resteront à Beauval au moins jusqu'à janvier.
2: Et oui, ça grandit vite, les bébés pandas.
1: Merci Valentin Bertrand. À tout à l'heure, 14h.
2: Pour l'info, le retour de l'info.
1: Ça marche, à tout à l'heure. Claude Monet était un des peintres à l'origine du mouvement impressionniste. Si sa maison et ses jardins se trouvent à Giverny, en Normandie, son histoire s'écrit aussi dans la Creuse. Et c'est là que nous partons dans une minute sur votre radio ici.
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1: 23, c'est le numéro du département de la Creuse et c'est là que nous partons maintenant en randonnée à la Vallée des Peintres. Claude Monet et d'autres impressionnistes y sont venus nombreux au 19e siècle et puis il y aura aussi une chasse au trésor pour profiter de ces beaux paysages.
20: La Creuse, vous ne savez peut-être même pas où la situer sur une carte. Vous pensez sans doute que c'est un trou perdu où il y a plus de vaches que d'habitants. Eh bien c'est vrai. Et croyez-moi, c'est hyper reposant, surtout quand on vient de la ville. Mais moi, je vais vous montrer qu'on peut venir faire un week-end nature et culture, un deux en un. Je vous emmène dans la Vallée des Peintres, dans le nord de la Creuse, là où des impressionnistes ont posé leur chevalet au 19e siècle. Et à la fin de cet épisode, vous saurez pourquoi un arbre a rendu fou Claude Monet. Je m'appelle Marie-Jeanne Delepol, je suis journaliste à Ici Creuse. Et j'adore cette vallée des peintres. C'est un décor de cartes postales, à la fois rocailleux, sauvage, lumineux et apaisant, avec la rivière, les gorges, les ruines du château médiéval. D'ailleurs, c'est bien simple, dès que la famille ou les amis viennent me voir, je leur dis de prendre leurs chaussures de marche, je les emmène là, et à chaque fois, ça ne loupe pas, ils sont bluffés. Bienvenue dans Partir, en Creuse, dans les pas de Monet et des impressionnistes. Notre point de départ, c'est le village de Fresline, 500 habitants, à 40 minutes de route de Guéret, la préfecture. Pour commencer, on peut s'éloigner un peu du bourg pour s'asseoir en haut d'un gros rocher, au milieu des chênes, des hêtres et des châtaigniers. Face à nous, il y a du sable, de l'eau, mais ce n'est pas la mer, c'est la rivière Creuse qui coule. Et c'est ici, pile sur ce rocher, qu'un certain Claude Monet a posé son chevalet. Ce coin s'appelle la Vallée des Peintres parce qu'il a attiré de nombreux impressionnistes. De 1830 à 1930, au moins 500 artistes ont quitté leurs ateliers parisiens et ont entrepris un long voyage, 7 heures de train, puis une heure de diligence, tout ça pour venir peindre la Creuse. Mais si je dois vous conseiller le meilleur moment pour venir, je dirais le mois de mai. En fait, l'été, même si on est en Creuse et que ce n'est pas non plus la cohue, il y a quand même pas mal de monde. L'automne et l'hiver, j'adore. La nature est magnifique, mais la plupart des activités sont fermées. Elles rouvrent en mai, et donc c'est le moment parfait pour visiter. Oui, désolée, j'ai pas pu résister. Ici, c'est aussi un super lieu pour se baigner. Bon, à condition d'aimer le côté sauvage et d'oublier un peu le confort. Évidemment, pas de douche, on marche pieds nus sur des galets. Mais c'est un immense sentiment de liberté. Tout le long de la rivière Creuse, il y a plein de jolis petits coins bordés d'arbres. Et si vous avez des enfants et que vous voulez absolument un maître nageur qui surveille, il suffit de remonter un tout petit peu au nord, au lac des Gusons. C'est à 15 minutes en voiture et il y a une base de loisirs. Bon, c'est pas tout ça, mais il faudrait peut-être que je descende de mon rocher. On va prendre le petit sentier qui longe la rivière. Il y a une boucle balisée de 3 km. Et c'est parfait pour les randonneurs comme moi qui se perdent tout le temps, parce que là, pas de risque. On croise régulièrement des petits panneaux explicatifs, tous sur Claude Monet. On apprend par exemple qu'il commençait plein de toiles en même temps. À un moment, il avait 23 tableaux à terminer. Et il y a même, au milieu de cette balade, une grande reproduction de l'une de ses toiles. Ce tableau, il s'appelle « Vallée de la Petite Creuse ». Et l'original est exposé au Musée des Beaux-Arts de Boston, aux États-Unis. En fait, Monet a peint 5 tableaux de cette même vue de la rivière. Et l'un d'eux a été vendu aux enchères, il y a quelques années, par la prestigieuse maison américaine Sotheby's. Il est parti à presque 8 millions d'euros. Ah tenez, en parlant d'argent. Si vous venez en Creuse, pensez à avoir toujours un peu de liquide sur vous. Surtout si vous prévoyez de faire les marchés, par exemple. Ça arrive régulièrement que les petits producteurs ne prennent pas la carte bleue. Et il n'y a pas de distributeur dans toutes les communes. Autre petit conseil, pensez à réserver si vous voulez aller au resto. Il n'y a pas beaucoup de commerce et dans le coin, il n'y a que des tout petits bourgs. Vous l'avez compris, Fresline, ça a été le coup de cœur de Claude Monet. Mais la Vallée des Peintres ne s'arrête pas là. On va découvrir maintenant mon lieu préféré. On est donc à Crozant, à 8 km, 10 minutes en voiture. Ce bourg fait à peu près la même taille que Fresline, mais dans l'histoire de la Vallée des Peintres, c'est lui qui a donné son nom au courant artistique né à cette époque, l'école de Crozant. Plus précisément, là, je suis devant le Moulin de la Folie, une vieille bâtisse en pierre du XVIIIe siècle, reliée à la berge par un pont cabossé qui a l'air d'avoir traversé les siècles. Ce moulin, il paraît pas comme ça, mais il est connu dans le monde entier. Il a été peint plus de 5000 fois. Et ses toiles se trouvent aujourd'hui aux quatre coins de la planète. Paul Madeline, Armand Guillaumin, plus tard Francis Picabia. Les artistes qui viennent en Creuse dès le 19e siècle sont fascinés par ce vieux moulin. Ils y passent des heures, les sabots aux pieds, parfois même les pieds dans la rivière. Parce que c'est exactement ça l'impressionnisme. Grâce à l'invention, notamment des tubes de peinture, les peintres se mettent à sortir de leurs ateliers. Ils plantent leurs chevalets en pleine nature pour essayer de saisir l'âme des paysages avec leurs petites touches de couleur.
0: Bonjour.
21: Bonjour.
20: Lui, c'est Jean-Marie Labertonnière. Il est artiste peintre et c'est un enfant du pays. Il a 72 ans, il est né à Crozant et il n'a jamais quitté le village.
21: C'est greffé dans mon ADN. Voilà, j'ai ça dans la peau, donc il faut... Bon, je trouve toujours des nouveaux motifs que je n'ai pas vus forcément avant. Quelquefois, quand il y a des éclairages un petit peu exceptionnels, ou, donc là, c'est surprenant à chaque pas, quoi.
0: Jean-Marie, vous venez souvent ici ?
21: Très souvent, oui. Moi, j'aime bien arpenter encore pendant que je peux ces lieux un petit peu abrupts. Si c'est gelé le matin, s'il y a un petit peu de brume, bon hop, je descends.
20: Quand on écoute Jean-Marie, on a envie de s'émerveiller de tout. Mais si vous ne deviez prendre qu'une seule photo, je vous conseille d'aller jusqu'à un point de vue qui s'appelle le Rocher des Fileuses. Il faut partir du pont qui enjambe la rivière, en bas de Crozant. Il y a 30 minutes de marche. C'est escarpé et ça grimpe, n'y allez pas en petites sandales. Mais ça vaut vraiment le coup. On arrive en haut, on surplombe la vallée. L'été, c'est couvert de bruyères, de digital, de genêts. On a une vue panoramique sur les gorges et sur les ruines d'une énorme forteresse médiévale. Au passage, elle aussi se visite. Ça vaut vraiment le coup, mais je vous en reparlerai tout à l'heure. Je vous parle beaucoup de randonnée depuis le début de l'épisode. Mais on peut aussi profiter de la Vallée des Peintres en poussette ou en fauteuil roulant. Si vous ne pouvez pas trop marcher, je vous conseille de vous garer pas loin de l'église de Crozant. Là aussi, il y a une très très belle vue sur les gorges, et puis il y a même des bancs pour en profiter.
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3: Et là, Jean-Marie, on arrive devant l'hôtel Lépina.
7: Ouais. C'est une bâtisse assez imposante quand même. Hein. Beaucoup de peintres sont passés ici, quoi.
3: En fait, au 19e siècle, les peintres impressionnistes, ils venaient un petit peu en colonie de vacances et beaucoup, ils logeaient ici, là, dans cet hôtel, entre guillemets.
7: Ouais, colonie de vacances, oui, voilà, oui, ils travaillaient quand même parce que la peinture, c'est aussi un travail quand même. C'est pas que regarder les petits oiseaux et tout, quoi.
3: Aujourd'hui, cet hôtel de Crozant est devenu un musée et je vous conseille vraiment de le visiter. Il y a beaucoup de tableaux au mur et surtout toute une scénographie qui explique pourquoi les impressionnistes sont venus en Creuse, comment ils ont travaillé et leur vie quotidienne, avec plein d'anecdotes. Par exemple, parmi les objets exposés, il y a une porte de chambre entièrement peinte. Et ça montre bien l'ambiance de l'époque. Si les artistes avaient envie de peindre, ils prenaient le premier support venu et hop, peu importe si c'était pas une toile. Le musée consacre aussi toute une salle au voyage des peintres jusqu'en Creuse grâce à l'arrivée du chemin de fer. Et sachez qu'on peut faire comme eux, visiter la vallée des peintres sans voiture. Au départ de Paris, par exemple, c'est 3 heures. Vous prenez votre vélo, vous le mettez dans le train, vous payez un supplément de quelques euros, il y a un petit changement et vous vous arrêtez à la gare de Saint-Sébastien. Ensuite, il n'y a que 8 km à pédaler pour arriver à Crozant. Et pour Fraisseline, pareil, 8 km. Alors, il y a du dénivelé, hein, mais si vous êtes sportif, n'hésitez pas. Dans le musée Lépina, on ne voit plus les chambres d'époque parce que l'hôtel a eu plein de propriétaires différents qui l'ont aménagé à leur sauce. Mais il y a encore, en bas, la salle à manger qui nous fait remonter le temps. Avec des murs en pierre, des poutres au plafond et surtout cette grande cheminée d'origine à foyer ouvert.
7: Donc souvent, dans la cheminée, il y avait du feu, bien sûr. Et il y avait des châtaignes qui devaient cuire.
3: Ici, vous pensez qu'on refaisait le monde, on buvait un coup aussi, voire plusieurs?
7: À l'époque, il y avait beaucoup de peintres différents et qui avaient des façons de peindre différentes. Et donc, ça devait y avoir des discussions entre eux, bien sûr, sur les techniques, sur pourquoi tu fais ci comme ça, t'emploies quoi comme peinture. Ça pouvait être très animé, je pense. Et voilà. Et puis, oui, les coups aidants, ça devait être très agréable.
3: Alors, très agréable de boire de la soupe ou du vin au coin du feu, j'en doute pas. Mais le séjour des impressionnistes n'a pas été tout rose. Claude Monet, notamment, n'a pas eu de chance. Il est resté 2 mois et demi et il a eu une météo pourrie, que de la pluie. D'ailleurs, il s'en plaint beaucoup dans ses lettres. La nature lui a donné du fil à retordre. Une fois, il a commencé à peindre un chêne en hiver. Quand il revient, catastrophe. Les feuilles ont poussé. Impossible de finir sa toile dans ces conditions. Alors, il a carrément payé le propriétaire pour qu'il arrache les feuilles une par une. Eh oui, je vous avais dit au début de l'épisode qu'un arbre avait rendu fou Monet. Maintenant, vous savez pourquoi. Dans la vallée des peintres, comme les impressionnistes, vous pouvez loger dans un hôtel. Mais il y a surtout des gîtes et des chambres d'hôtes en Creuse. Vous pouvez aussi chercher du côté des campings. Et si vous êtes un peu baroudeur, venez en van. Il y a plein d'endroits tranquilles pour s'installer. Ils sont signalés sur les sites spécialisés pour trouver le meilleur emplacement sans se garer n'importe où. Si vous avez encore un peu de temps devant vous, si votre week-end n'est pas terminé, j'ai une dernière idée pour vous. J'espère que vous avez une âme d'aventurier, parce que maintenant, on va chercher un trésor dans la vallée des peintres.
22: Point de départ, Crozant, perle de la vallée des peintres. Prenez la route de la pêcherie et montez le chemin enherbé jusqu'à l'étape suivante.
3: Et donc, vous faites ça avec votre fille?
22: Voilà, c'est ça. Souvent avec la plus petite. Vraiment, elle aime beaucoup ça et moi aussi. Donc, ça nous permet de découvrir de jolis coins de France et qu'on n'aurait pas visité sans l'application, en fait.
3: L'application dont parle cette chasseuse de trésors, c'est Terra Aventura. Le principe, c'est de télécharger un parcours sur son téléphone. On suit les indications, on résout les énigmes et ça nous donne des indices pour trouver, à la fin, une petite boîte surprise cachée dans la nature.
20: Il y a plein de parcours Terra Aventura dans toute la région Nouvelle-Aquitaine. Et rien que dans la Vallée des Peintres, il y en a deux.
22: C'est plus agréable parce qu'en fait, on est en pleine nature. Et il y a ce côté ludique d'apprendre quelque chose et de le voir en même temps, en fait, en réalité. Alors, combien de lettres composent son nom et son prénom ?
13: 4 pour son prénom.
22: Oui.
13: Et 8 pour son nom.
22: Donc 8 plus 4 ?
13: 12.
22: Très bien.
20: Si vous avez des enfants, je vous conseille vraiment d'essayer Terra Aventura. Déjà parce que c'est gratuit et puis pas trop long. Souvent, les balades durent 1 ou 2 heures. Évidemment, il faut avoir la batterie du téléphone bien chargée. Et le mieux, c'est de télécharger le parcours à l'avance. Comme ça, même si vous traversez une zone blanche, vous ne serez pas coincé. Ce jour-là, j'ai fait le parcours de Crozant. Je l'aime bien parce qu'il raconte, entre autres, l'histoire de cette forteresse qu'on aperçoit depuis tout à l'heure. Au Moyen-Âge, c'était l'un des châteaux les plus puissants de France. Aujourd'hui, il ne reste que quelques morceaux de tour et un bout du donjon. Mais justement, ces ruines ont un charme très romantique. D'ailleurs, l'écrivaine George Sand en est tombée littéralement amoureuse. Elle venait s'y promener avec le compositeur Chopin. Et en réalité, c'est elle qui a convaincu les peintres impressionnistes de quitter Paris pour découvrir la Creuse. Pour elle, ici, c'est la vraie campagne, sauvage et riante. Elle dit que c'est un pays aride, digne de sa renommée. Mais ça, vous le vérifierez quand vous viendrez.
4: Ça marche. Merci Marie-Jeanne Delepaule d'ici Creuse pour cette belle balade dans les pas de Claude Monet et des impressionnistes. 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Demain, autre destination. Nous partirons à l'île d'Oléron à la découverte des trésors naturels de la deuxième plus grande île de France. À suivre le Tour de France Femmes, nous ferons un point sur l'étape du jour. Ce sera juste après Renaud et Miss Maggie sur votre radio Ici.

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1: Miss Maggie Renaud, et c'est maintenant le moment d'aller faire un tour sur les routes du Tour de France Femmes. Troisième étape ce lundi entre Genève et Poligny dans le Jura. Les coureuses sont sur le départ et nous les suivons tout l'après-midi avec votre radio ici.
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4: Et vous suivez cette troisième étape du Tour de France Femmes avec votre radio ici. Et au programme pour le peloton, 157 km entre Genève, ensuite en Suisse et Poligny. Ça y est, on rejoint la France avec un premier col qui attend assez rapidement nos coureuses. Emma Sarango, vous êtes sur la moto ici. Et ça y est, le départ fictif a été donné il y a 5 petites minutes.
5: Oui, et les coureuses comme nous voient les derniers petits drapeaux rouges à croix blanche avant de retrouver les drapeaux bleu, blanc, rouge une fois qu'on aura franchi la frontière. On est encore en Suisse, mais vraiment pour le principe. On va faire que quelques kilomètres avant de retrouver la France et de retrouver ce terrible col de la Faucille. En effet, Manon, qui nous attend 20 kilomètres seulement après le départ, le premier col de première catégorie de ce Tour de France. Très long, 11 km avec une pente à 6% en moyenne et ça risque dès le début de lâcher une partie du peloton. On sait que les coureuses s'y sont préparées, mais on sait qu'il y a déjà eu des dégâts, notamment avec la chaleur. Il fait très chaud et très lourd ici encore en Suisse à la frontière avec le Jura.
4: Et c'est vrai qu'il fait, Emma vous le disiez, encore un peu plus chaud qu'hier et certaines coureuses vont tenter de faire la différence dès cette arrivée dans le col de la Faucille. Vous le disiez, il arrive rapidement, premier col de catégorie 1 sur ce Tour de France Femmes avec 139 coureuses partantes pour cette troisième étape avec déjà 8 abandons en deux étapes et la chaleur qui joue beaucoup, vous le disiez Emma, plus de 35 degrés qui sont attendus encore sur le vélo avec au total 4 difficultés qui attendent nos coureuses avant l'arrivée dans le Jura à Poligny et on vit évidemment cette troisième étape du Tour de France Femmes entre Genève et Poligny avec vous sur votre radio. Ici le prochain point, c'est dans une demi-heure.
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Une chanson sur l'amour et sur la loyauté, Never Gonna Give You Up, c'est Eric Astley. Et bonjour à vous, très bel après-midi à nos côtés. Moi c'est Sébastien, je suis avec vous jusqu'à 17h pour profiter de ce premier lundi du mois d'août. Le week-end s'est bien passé ? Le temps était plutôt agréable, donc j'espère que vous avez pu en profiter. En tout cas, peu importe le temps, peu importe si vous travaillez ou si vous êtes de repos, moi je suis ici pour vous accompagner en douceur et en musique. Et je vous propose justement une petite séance de pêche pour commencer. Le petit pêcheur, voici Manon Lisa.

0: Avec ou sans toi, c'était With or Without You, YouTube sur votre radio ici Poitou. Et avec, plutôt que sans, Florian Lévesque, chaque jour nous partons à la découverte d'une association, d'une entreprise ou d'un projet qui marche dans le Poitou. Ici ça marche, aujourd'hui Florian, vous nous proposez de découvrir une créatrice pas comme les autres.
1: Son nom, Angélique Moto. Elle confectionne le plein de bijoux non loin de Thouars, à Orbé, dans les Deux-Sèvres, avec un matériau original, les plantes de son jardin, les plantes et les fleurs de son jardin. Son amour pour les fleurs, elle le fige dans des bagues, dans des boucles d'oreilles, dans des pendentifs, directement dans son atelier, avant de les vendre, notamment sur l'île de Ré, pendant la période estivale. J'ai justement demandé à Angélique Moto ce qui fait, selon elle, que les fleurs comme bijoux, ça marche. Et je lui ai demandé de nous raconter un petit peu l'histoire derrière ce projet qui a vu le jour il y a un petit peu plus de 4 ans.
2: Je pense que c'est le fait que ça soit un produit unique et que les fleurs ont gardé leur volume et leur couleur. Je n'ai pas voulu faire comme ce qu'on voit beaucoup avec des petites paillettes de fleurs ou des fleurs mais qui sont incrustées dans la résine. J'ai voulu sortir un petit peu du lot et garder la vraie forme de la fleur. Alors, c'est les fleurs que je cultive. Pour les 3/4, ce sont mes fleurs. À peu près tous les 2-3 jours, je vais aller voir ce qui est prêt à être cueilli. Je vais choisir les plus belles. Je vais les faire sécher. Ça demande entre 4 à 5 jours pour certaines fleurs, 15 jours pour d'autres fleurs. Et puis après, je vais les résiner en plusieurs couches pour les monter ensuite en bijoux.
1: Ça prend combien de temps la réalisation d'un bijou, grosso modo, hein, une petite fourchette?
2: Ça va dépendre de la fleur. Une paire peut me prendre, pour des fleurs simples, pas trop de pétales, peut me prendre 1h30 à 2h. Et des fleurs beaucoup plus grosses et avec beaucoup, beaucoup de pétales, ça peut aller jusqu'à un peu plus de 8h.
1: Pour ce qui est du travail et de vos réalisations, est-ce que vous avez un petit suivi notamment de là où vous les expédiez quand c'est des commandes par internet? Est-ce que vous voyez un petit peu où ça va?
2: Je sais que j'en ai qui sont partis en Inde, en Angleterre, en Belgique, en Espagne. Donc voilà, j'ai des bijoux un petit peu partout.
1: Ouais, j'imagine qu'il y a quand même un côté gratifiant de savoir que son travail peut s'exporter aux quatre coins du monde.
2: Je suis fière, vraiment.
1: Là, on est en 2026, nouvelle année. Donc, quels sont vos projets, les petites choses que vous aimeriez mettre en place sur cette année?
2: J'aimerais faire découvrir un peu plus mon activité. J'aimerais pouvoir participer un peu plus de marchés de printemps. Et après, là, je travaille tous les jours pour prévoir mon petit stock pour pouvoir partir en saison au mois de juin sur l'île de Ré.
1: Angélique Moto fait de la nature un bijou et vous propose de découvrir son univers directement sur son site internet laboutiquedangele.com ou alors, c'est l'été, n'hésitez pas à vous rendre sur l'île de Ré pour découvrir son travail en vrai.
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0: Matt Pokora sur votre radio ici Poitou. Avec un titre sorti l'an dernier, c'était quand même. Et la musique continue ici, avant de retrouver votre journal très prochainement. L'actu, vous le savez, c'est en début de chaque heure et donc à 14h. En attendant de s'informer, je vous propose de danser un peu avec Zazie. Un point c'est toi, c'est juste après ça.
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1: Un très bon lundi à l'écoute d'ici Poitou, il est 14h. Et à 14h, c'est l'heure de retrouver votre journal avec la rédaction d'ici.
2: Le nord du bassin d'Arcachon reprend vie. Les habitants évacués des communes du Porge et du bourg de Lège sont autorisés à rentrer chez eux. Ce soir, ce sera le tour des résidents de la presqu'île du Cap Ferré. Un retour alors que le feu est fixé mais pas encore éteint. Cela prendra plusieurs jours, préviennent les pompiers. Dans le Var, la bataille du jour, c'est le vent et le risque de reprise de feu dans le massif du Gros Bessillon où un nouvel incendie s'est déclaré vendredi dernier. Il a parcouru 1800 hectares et mobilise toujours 1500 pompiers. Du vent jusqu'à 100 km/h accompagné de fortes pluies et même de grêlons, 10 départements du sud-ouest passeront dans une heure en vigilance orange aux orages. Le secteur concerné va de la Corrèze à l'Ariège et de la Dordogne à l'Aveyron. Autre alerte orange à la canicule, cette fois elle concerne toujours 20 départements de la Côte d'Azur au centre-est. Avec ces chaleurs, la tentation est grande de piquer une tête, mais attention, avant de se jeter à l'eau, la baignade en dehors des zones autorisées ou lorsque le drapeau rouge est hissé est désormais passible d'une amende jusqu'à 68 euros. Que se passe-t-il à Matignon? La justice s'est saisie de la question après le suicide de deux agents et les tentatives de deux autres issus de différents services. En coulisses, des fonctionnaires alertent sur l'instabilité liée au changement. Quatre premiers ministres en deux ans. Le top départ a été donné il y a un quart d'heure maintenant sur la troisième étape du Tour de France Femmes aujourd'hui. 156 km à parcourir entre Genève et Poligny dans le Jura. Et pour la deuxième journée d'affilée, le maillot jaune est sur les épaules de la néerlandaise Lorena Wiebes.
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3: Et vous suivez cette troisième étape du Tour de France Femmes avec votre radio ici. Les 139 concurrentes du peloton sont parties de Genève il y a 35 minutes. Elles ont parcouru une dizaine de kilomètres et ça y est, elles sont en France, dans l'Ain, pour le début de cette étape longue de 156 kilomètres avec déjà une petite chute, mais sans gravité pour notre Française Victoria Gilman de la Cofidis. Elle est repartie et c'est le terrible col de la Faucille qui attend nos coureuses dans une vingtaine de minutes. Col de catégorie 1. 11 km 400 à 6,3%, ça va déjà faire des dégâts pendant que les baroudeuses tenteront de faire peut-être déjà la différence dans cette longue ascension, peut-être une première échappée, mais c'est difficile à dire pour le moment et la chaleur toujours au rendez-vous, encore 147 km à parcourir. On continue de vivre ensemble cette troisième étape du Tour de France Femmes sur votre radio ici. Prochain point dans une demi-heure.
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5: Votre météo en Vienne et de Sèvres pour ce lundi après-midi, eh bien écoutez, ça reste assez tendancieux avec des averses orageuses attendues dans nos deux départements d'ici ce soir. Un risque encore plus fort avec des orages attendus dans l'est de la Vienne, notamment du côté de Montmorillon, de Pleumartin, de Chauvigny et de Caux. Et ça devrait se poursuivre comme ça jusqu'en début de soirée où ensuite ça redeviendra plus calme avec quelques nuages. Les températures cet après-midi à Maucontour, à Vendeuvre du Poitou, à Poincé, à Parthenay ou encore à Torigny et Châtellerault, attendez-vous à relever 29 degrés. Si vous êtes à Chauvigny ou encore à Civray, Poitiers et à Vailly-Limousine, jusqu'à 30 degrés cet après-midi.
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0: The Locomotion avec Kylie Minogue. Et la musique continue à présent, mais après cette petite escale en Australie, nous voici de retour sur le continent européen pour notre quart d'heure de la francophonie. Et oui, c'est l'heure de retrouver trois chansons françaises à la suite. Nous avons du Étienne Dao, nous avons Benjamin Biolay, et pour lancer le trio, nous avons aussi Laurent Voulzy. Ici, on est ensemble jusqu'à 17h. Très bel après-midi.
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0: bleu comme toi, c'était Monsieur Dao. Votre radio ici Poitou est, vous le savez certainement, partenaire du Tour de France féminin. Alors, à l'occasion de sa 5e édition, nous suivons chaque étape avec vous en direct. Aujourd'hui, départ en Suisse à Genève pour emprunter la route vers le Jura. Nous suivons la 3e étape ici.
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3: Et vous suivez toujours cette 3e étape du Tour de France Femmes sur votre radio. Ici, déjà 30 km de parcouru depuis Genève en Suisse pour rejoindre Poligny dans le Jura. Et ça y est, les coureuses sont en France, ont entamé l'ascension du col de la Faucille. Emma Sarango, vous êtes sur la moto ici de Julien Girard. C'est une ascension sous le soleil avec déjà les premières chutes.
4: Oui, et celle importante de l'une des favorites, hein, Demi Vollering, la néerlandaise, qui a chuté à l'arrière du peloton avec également la championne du monde, Vallière. Les deux concurrentes se sont relevées assez rapidement. Franziska Kör, la coéquipière de Demi Vollering, l'a attendue pour lui permettre de rejoindre rapidement le peloton, mais elle avait la mauvaise idée, hein, l'ancienne vainqueur de ce tour en 2023, Demi Vollering, d'être à l'arrière du peloton. Et on sait que pour l'instant, l'arrière du peloton fait des dégâts. En tout cas, cette ascension, eh bien, elle se poursuit à rythme régulier puisque le peloton est encore groupé. Aucune des concurrentes, on est à 4 km du sommet, n'a encore osé attaquer. Mais à l'arrière, en revanche, il y a déjà des concurrentes lâchées. Et nous signale à l'instant dans l'oreillette de Radio Tour un premier abandon, Manon, dans cette 3e étape du Tour de France.
3: Ouais, nous avons donc seulement maintenant 138 concurrentes en course. Vous le disiez, Emma, 4 km encore avant le sommet, un col de catégorie 1 avec 10 points à aller chercher pour le classement du maillot à poids. Pour le moment, c'est encore notre Française Océane Maé qui l'a sur le dos dans le peloton. On a toujours la maillot jaune, Lorena Wiebes, hein, pour la team SD Works. Alors peut-être qu'elle va tenter, eh bien, de rester à l'avant. Pourquoi pas gagner une 3e étape? Ça, c'est encore difficile à dire, hein. Il pourrait y avoir une échappée. La route est encore longue. Au total, 4 difficultés sur cette étape qu'on continue de vivre ensemble, hein, sur cette 3e étape du Tour de France Femmes avec votre radio. Ici, encore 135 km à parcourir. Le prochain point, c'est dans une demi-heure.
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1: Enzo Enzo, juste quelqu'un de bien. Et vous êtes quelqu'un de bien, la musique ici est bien. Vous savez ce qui est bien aussi ? L'actu ! Et ça tombe bien, puisque votre journal arrive dans une vingtaine de minutes à 15h. Mais en attendant, nous avons le temps de sortir le gros jeu. Queen, pour terminer l'heure en beauté. Soprano, avec son nouveau titre DJ. Mais pour commencer, Mike and the Mechanics vont vous faire danser. Eh oui, je suis poète cet après-midi.
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1: Un très bon lundi à l'écoute d'ici Poitou, il est 15h. Et on débute la semaine avec l'actu, voici votre journal.
2: Au milieu des pins calcinés, le retour à la maison pour les habitants du Porge et du bourg de Lège en Gironde après 10 nuits passées dans des dortoirs de fortune. C'est aussi l'heure du bilan pour les 240 familles dont la maison a brûlé. Au nord du bassin d'Arcachon, le feu est maintenant fixé mais pas encore éteint pour tenir dans la durée. Les pompiers français sont depuis ce matin épaulés par 70 collègues ukrainiens. C'est la première fois que cette solidarité est mise en place entre les deux pays. Dans le Var, c'est une nouvelle journée à haut risque dans le massif du Gros Bessillon, touché depuis la fin de semaine dernière par un nouveau départ de feu. Les flammes qui risquent d'être attisées par le retour du vent. Au total, on est dans ce secteur à 6000 hectares brûlés. Le Gers et le Lot-et-Garonne s'ajoutent à la liste des départements en vigilance orange aux orages. Ils sont désormais 12 en alerte à partir de 16h dans une heure, du Massif central jusqu'aux Pyrénées, avec de violentes pluies attendues, de la grêle par endroits et des rafales de vent attendues jusqu'à 100 km/h. Un nouveau musée pris pour cible, celui de Grenoble. D'après les informations d'ici Isère, un cambriolage a été déjoué dans la nuit de samedi à dimanche, des voleurs mis en fuite par des gardiens après avoir fracturé la fenêtre d'une salle où sont exposées plusieurs œuvres de grande valeur et notamment le tableau Femme lisant de Pablo Picasso. Et puis le Tour de France, enfin arrivé en France, troisième étape aujourd'hui entre Genève et Poligny dans le Jura, 156 km à parcourir, étape que l'on vous fait vivre sur votre radio ici.
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3: Et vous la suivez, cette troisième étape du Tour de France Femmes sur votre radio. Ici, le peloton parti de Genève en Suisse à 13h25 qui, ça y est, a déjà passé la première difficulté de la journée. Quelle difficulté, ascension du col de la Faucille, 11 km 400 à 6,3%. Et il a déjà fait quelques dégâts après être resté un temps à l'avant. La maillot jaune Lorena Vibus notamment accuse désormais un retard de plus d'une minute sur le peloton. Groupe dans lequel on retrouve d'ailleurs également la Française Océane Mahé qui va perdre son maillot à poids. Aujourd'hui, c'est d'ailleurs Peck Peters, la Néerlandaise, qui est passée en tête et a pris les 10 points de la montagne haute, ce col de la Faucille. Une première heure intense avec une centaine de coureuses toujours dans le peloton et notamment les favorites Pauline Ferrand-Prévot et Demi Vollering arrivée attendue dans le Jura. Vous continuez de suivre cette troisième étape du Tour de France Femmes sur votre radio ici.
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5: Une météo très mitigée ce lundi après-midi dans nos deux départements, Vienne et Deux-Sèvres, avec des averses orageuses attendues des Deux-Sèvres jusqu'à la Vienne et même à l'est de la Vienne, des orages qui devraient éclater d'ici la fin de l'après-midi, notamment à Montmorillon, à Availles-Limousines ou encore à Civray. Sinon, si je regarde les températures pour cet après-midi, si vous êtes à Poitiers, à Vivonne, à Parthenay, à Niort, à Mel, à Brioux-sur-Boutonne, vous relevez une moyenne de 28 à 29 degrés. Si vous êtes plutôt du côté de Châtellerault ou encore de Chauvigny, en passant par l'île Jourdain et par Civray. Là, c'est aux alentours des 30 degrés. Cet après-midi, on continue de se protéger du soleil et de la chaleur.
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0: L'île au soleil, Island in the Sun avec Weezer. Et si vous aimez quand je vous traduis les titres des chansons, eh bien, je suis désolé de vous annoncer que je ne vais plus le faire pendant un petit quart d'heure au moins. Mais je suis ravi de vous annoncer que c'est simplement parce que nous allons profiter d'un quart d'heure 100% français. Vertige de l'amour, les épines au cœur, mais pour commencer, la maladie d'amour. Un quart d'heure très thématisé et très romantique. Je vous fais des bisous et on se retrouve avec Sardou dans un instant.
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2: Le spray anti-moustique vendu en pharmacie, c'est le ventilateur sous la table lorsqu'on mange, voilà, parce que le moustique tigre va nous piquer le matin et le soir surtout. Après, ça va être les spirales en extérieur et aussi tout ce qui va être vêtements amples.
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4: Les vêtements, ils peuvent partir à 2 euros. Hein. Et puis la vaisselle, pareil. Hein. C'est vraiment pour se débarrasser. 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

0: C'était Alain Bachung avec Vertige de l'amour. Et on ne leur souhaite pas à elles d'avoir de vertige aujourd'hui, les coureuses du Tour de France que nous suivons ici lors de cette troisième étape.
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3: Et vous suivez cette troisième étape de ce Tour de France Femmes avec votre radio. Ici, le peloton a déjà parcouru une soixantaine de kilomètres, enchaîné les deux premières difficultés, dont le difficile, terrible col de la Faucille qui a déjà fait des dégâts. Emma Sarango, vous êtes toujours en course sur la moto ici de Julien Girard. Vous étiez il y a quelques minutes derrière le groupe des favorites.
4: Oui, on est toujours derrière le groupe des favorites avec notamment Pauline Ferrand-Prévot et Demi Vollering, mais il y a une échappée qui a réussi à creuser un petit écart, une trentaine de secondes désormais avec le peloton. Et dans cette échappée, il y a la championne de France, Célia Géry, de la formation FDJ Suez United. Célia Géry qui était au début groupée avec le peloton, c'est Lucide Dabrand de la formation Lidl Trek qui avait d'abord pris l'échappée en solo avant qu'il y ait un groupe d'une dizaine de coureuses parmi laquelle la championne de France qui parviennent à faire la jonction. Et les voilà donc 11 au devant avec une petite trentaine de secondes d'écart. On ne sait pas si ça va suffire hein, parce qu'il y a une autre difficulté de deuxième catégorie qui s'approche. Et c'est celle-là qui sera sûrement le juge de paix pour savoir si l'échappée pourra prendre davantage d'écart avec le peloton.
3: Et dans cette petite échappée, en tout cas 30 secondes d'avance sur le peloton, on compte, vous le disiez, Emma Célia Géry, la seule française en tête pour le moment. Il y a aussi la double championne du monde, Lotte Kopecky, la Belge qui court pour la SD Works. Et il s'est déjà passé plein de choses dans ce début de course, notamment la chute de la favorite Demi Vollering, mais vous en parliez, Emma. Elle est bien de retour aux côtés de Pauline Ferrand-Prévot, autre grandissime favorite. Un abandon aussi du côté de la Lotto Intermarché. Il n'y a déjà plus que trois coureuses dans cette équipe sur les sept qui ont pris le départ. Et la maillot jaune distancée, hein, Lorena Vibes, qui devrait le perdre ce soir. Il reste 95 kilomètres à parcourir jusqu'à Poligny, dans le Jura, où on est déjà. Et on continue de vivre cette troisième étape du Tour de France Femmes avec votre radio ici. Le prochain point, c'est dans une demi-heure.
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0: Lanza Perfumi, c'était Rita Lee sur votre radio ici. Bientôt l'heure de goûter, vous ne pensez pas? Le goûter, c'est avec le petit-déj le repas le plus important de la journée. Alors c'est peut-être pas scientifiquement prouvé, certes, mais si je vous le dis. En attendant l'actu et le goûter à 16h, du coup, on a Dépêche Mode, Auréa et Téléphone au programme. Cendrillon arrive au bal dans moins d'une minute.
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1: Ici Poitou, on prend le goûter. Il est 16h. Mais en attendant le goûter, on fait le plein d'actu avec la rédaction d'ici.
2: Un retour chargé en émotions pour les évacués des villes du Porge et de Lège en Gironde, autorisés à rentrer chez eux cet après-midi. Ce soir, ce sera le tour des habitants du Cap Ferré. Seuls les campeurs de la Presqu'île ne peuvent pas retrouver leurs emplacements. Un retour impossible pour les 240 familles dont la maison a brûlé. Pour leur venir en aide, plusieurs célébrités se mobilisent. L'acteur et réalisateur Guillaume Canet, l'instagrammeuse Léna Situation ou encore le chanteur Jérémy Frérot ont relayé sur leurs réseaux sociaux plusieurs appels aux dons et pour donner en toute sécurité. Vous retrouvez nos conseils sur ici.fr. La chasse aux incendiaires, elle, se poursuit. Le ministère de l'Intérieur annonce 375 interpellations. Deux tiers sont suspectés de départ de feu volontaire. Dans ce bilan, on retrouve aussi un tiers de mineurs. Des arrestations qui ont donné lieu à 36 incarcérations. La star de la gastronomie française, le chef Jean Humbert, entendu depuis ce matin par les enquêteurs pour des accusations de violence conjugale. Trois femmes ont porté plainte contre le cuisinier, révélé par l'émission Top Chef. En avril dernier, il avait annoncé quitter ses fonctions au sein du restaurant 5 étoiles, le Plaza Athénée à Paris. Que se passe-t-il à Matignon? La justice est saisie de la question après le suicide de deux agents et les tentatives de deux autres issus de différents services. En coulisses, des fonctionnaires alertent sur l'instabilité liée aux quatre changements de Premier ministre en deux ans. Et puis, il va encore faire chaud sur la route du Tour de France Femmes. Vigilance orange, canicule, la ligne d'arrivée dans le Jura comme dans 20 départements du centre et du Sud-Est. On suit cette troisième étape sur votre radio ici.
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3: Et cette troisième étape du Tour de France Femmes entre Genève et Poligny dans le Jura que vous continuez de vivre sur votre radio ici. Et ça y est, les 138 désormais concurrentes, elles ont parcouru la moitié là du parcours avec les deux grosses difficultés au départ, notamment le col de la Faucille. Et ça y est, là, elles ont passé, elles sont dans la descente après le col de la Savine. C'était cette troisième difficulté sur les quatre que compte cette étape. Et c'est Sigrid Auxet, une Norvégienne de la Uno X Mobility, qui est en tête. Elle compte 30, même une minute maintenant d'avance sur le peloton. Ça a un petit peu gagné pour elle, le peloton où on compte toujours les favorites, hein, Pauline Ferrand-Prévot, Demi Vollering notamment. On a vu Célia Géry un temps en tête, notre championne de France en bleu, blanc, rouge. Le maillot jaune lui changera ce soir et vous continuez de vivre cette troisième étape sur votre radio. Ici, le prochain point, c'est dans une demi-heure.
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5: Toujours une météo très mitigée ce lundi après-midi dans nos deux départements. Peut-être que vous êtes sous les orages et sous la pluie en ce moment, rien de surprenant. C'est ce que nous annonce Météo France avec des orages et des averses orageuses jusqu'à ce soir. Ensuite, en début de soirée, ça devrait se calmer, redescendre un petit peu avant d'avoir une nuit sous les éclaircies et un mardi matin qui se profile sous un grand et beau soleil aux alentours des 22 à 23 degrés. Bon, cet après-midi, là, les températures, si vous êtes à Chauvigny, à Pleumartin ou encore à Vendeuvre, à Poitiers, 30 degrés, à Vivonne, à Torigny, à Parthenay ou encore à Bressuire, 29 degrés tout au long de cette journée.
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0: Céline Dion qui passe le balai ici. Comment ça, j'ai mal compris la chanson? Il est l'heure d'accueillir notre invité sur l'antenne d'ici Poitou à présent, qui nous vient du Vélorail de Chauvigny pour nous proposer une balade tout au long de l'été. Axel Labarde, cette balade d'ailleurs, elle a une petite particularité?
1: Oui, elle a une particularité. En fait, on part donc à 19h30. On part en mi-parcours pour une balade crépusculaire. Et au terminus, à 4,3 km, on fait demi-tour et on revient au coucher du soleil et on s'arrête sur le viaduc, le fameux grand pont de chemin de fer qui est très connu à Chauvigny. Et ici, nous, toute l'équipe, on attend nos chers clients avec un apéritif dînatoire.
0: C'est très sympathique. Alors, Vélorail, il faut être sportif pour participer?
1: Pas tellement. C'est vraiment accessible à tout le monde. Il faut à minimum pouvoir pédaler quand même, puisqu'il faut être minimum deux personnes capable de pédaler par Vélorail, 5 personnes maximum. Mais l'allée est un faux plat montant, donc c'est relativement sportif sur certains tronçons, mais vraiment c'est accessible à tous.
0: Voilà, donc on peut en profiter, j'imagine, en famille, entre amis. On peut venir tout seul si on veut?
1: Non, il faut être minimum deux pour pouvoir profiter de la balade.
0: Et s'il y a deux personnes qui viennent toutes seules, elles ne sont pas accueillies?
1: Oui, et pour le coup, on peut essayer de trouver un arrangement. Ça peut être possible.
0: Alors j'imagine que les vues doivent être fantastiques avec le coucher du soleil.
1: Absolument, c'est ça en fait. C'est ce pourquoi on les fait s'arrêter sur le viaduc, c'est parce qu'on peut profiter des paysages de la Vienne, puisque le pont surplombe la Vienne, et en arrière-plan, on va avoir toute la cité médiévale aux couleurs du coucher du soleil. C'est vraiment un paysage unique à Chauvigny. C'est ici, enfin, en tout cas, c'est le seul point de vue que qu'offre ce pont à Chauvigny.
0: Alors on a établi que vaut mieux pas venir tout seul, mais si on vient à plusieurs, est-ce qu'il y a une jauge maximale? Faut pas venir en énorme groupe?
1: Si, bien sûr, puisqu'on peut, alors comme je le disais, on peut être jusqu'à 5 par Vélorail. Mais si on est 10, nous on peut bloquer 2 Vélorails, on peut venir jusqu'à 18 Vélorails, si on veut. On a une flotte de 18 Vélorails, donc on peut accueillir beaucoup de personnes.
0: Mais vous l'avez dit aussi, on vous accueille avec un apéritif à la fin de la balade. En quoi consiste cet apéritif?
1: Alors le but, c'est de faire découvrir à ceux qui ne sont pas de la Vienne ou en tout cas de la région, donc faire découvrir les produits locaux et régionaux issus de circuits courts. Donc tous nos produits proviennent des fermes du coin, à quelques kilomètres autour de Chauvigny. Et pour ceux qui connaissent, le moment de passer un moment convivial entre amis avec des produits qu'on connaît déjà. Et le but, c'est de faire découvrir à ceux qui ne connaissent pas, évidemment.
0: Donc si je résume, une petite balade en Vélorail le soir quand il fait un petit peu plus frais, avec de magnifiques paysages à voir avec le coucher de soleil, un apéritif pour conclure tout ça, que demander de plus au final?
1: On a plein d'autres départs en journée, nos auditeurs souhaitent venir en journée. On a les départs de 10h à la fraîche, très très agréable, 14h et 17h, et puis après, au-delà des mercredis et vendredis pour les apéros du viaduc, on a les départs de 20h au crépuscule, sauf que là, il n'y a pas d'arrêt sur le viaduc, c'est retour à l'accueil.
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Hot Shot avec Karen Young. Nous retrouvons les coureuses du Tour de France féminin dans quelques minutes ici pour suivre la troisième étape en direct avec vous depuis Genève en Suisse et jusqu'à Poligny dans le Jura. Mais d'abord, la musique est au rendez-vous. Laissez-nous chanter! C'est pas si facile, mais ça aide à éviter les idées noires. Voilà le programme musical. Je vous ai donné les trois prochains titres, à vous de voir si vous les avez repérés.

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0: Laissez-nous chanter, je suis sûr que vous les avez reconnus, c'était Gold sur votre radio ici Poitou. Une autre chose que vous reconnaissez sûrement, le Tour de France féminin, ici en est la radio officielle. Alors aujourd'hui, coup de projecteur sur cette troisième étape au départ de Genève en Suisse.
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3: Et vous suivez cette troisième étape du Tour de France Femmes, partie de Genève sur votre radio. Ici, les 138 concurrentes ont déjà parcouru 100 kilomètres. Elles sont dans le Jura après avoir avalé les trois premières difficultés de la journée. Il en restera une, avec toujours une coureuse en tête, une Norvégienne, Sigrid Augset et Emma Sarango. Vous êtes toujours sur la moto ici, Julien Girard, juste derrière elle.
4: Oui, Sigrid Augset qui vient de passer Champagnole, où elle a été acclamée, encouragée par tous les habitants qui avaient évidemment sorti les pancartes pour les Françaises, mais qui peuvent changer la vie parfois. Et donc encourage la Norvégienne avec son maillot rouge à croix bleue de championne de Norvège, Sigrid Augset, qui a pris son envol dans la montée tout à l'heure de Morbier, la première ville de fromage que l'on traverse dans cette troisième étape du Tour de France, et qui continue à garder son avance sur le groupe des favorites, puisque elle a fait notamment une très bonne descente au cœur des sapins dans un moment un peu de rafraîchissement, avec enfin un peu d'ombre sur ce parcours. Elle a notamment pu échanger à ce moment-là avec son directeur sportif, qui lui a proposé un bidon qu'elle a refusé, signe qu'elle était alors en forme. Elle a l'air un peu plus en peine désormais, Sigrid Augset, alors que on attaque une petite bosse en sortie de Champagnole. Il reste une cinquantaine de kilomètres, ça va être compliqué quand même de tenir, surtout que derrière elle il y a Lotte Kopecky, la double championne du monde, qui est en chasse-patate. Donc voilà, ça va être compliqué pour Sigrid Augset, mais qui joue son va-tout dans cette étape.
3: Et on ne voit pas pour le moment les favorites, qui elles restent bien au chaud dans le peloton, qui accuse 4 minutes de retard. Encore une cinquantaine de kilomètres à parcourir sur les routes du Jura. C'est à la maison pour la Française Evita Music. On continue de vivre ensemble cette troisième étape du Tour de France Femmes avec votre radio ici, partenaire officiel du Tour de France.
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1: Tous les meilleurs vœux de Louis Capaldi, c'était Wish You The Best. Et c'est l'été, alors avant toute exposition au soleil, il faut se crémer. Mais pour bien choisir sa protection solaire, il ne faut surtout pas écouter les conseils des experts de Fred Ballard qu'elle a réunis aujourd'hui pour nous protéger des UV dans l'humour en tube.
2: C'est quoi ça?
3: Ça c'est de la crème solaire fabrication maison, mon petit gars. Okay. Elle est de 76, celle-là.
4: Voilà, bon, alors là déjà il y a double faute, hein. Ne suivez pas l'exemple de la famille Baudin, la mère est très économe, voire radine. Donc la crème solaire faite maison avec du lait de chèvre du siècle dernier, ça attire les mouches et les coups de soleil. Mais il n'y a pas que ça, hein, dans l'écran total de Maria Baudin.
3: Il y a quoi là-dedans? Que des choses naturelles, de l'huile de colza, de la graisse d'oie, du maroilles, hein. Un œuf de pigeon pour bien nourrir l'épiderme de la peau et 3 cuillères à soupe de Bondex. Voilà, c'est tout.
2: Du Bondex pour le bois?
3: Bah, ça protège le bois des intempéries, ça peut pas nous protéger la couenne du soleil quand même.
4: Ah bah c'est sûr que quand ça forme une croûte sur la peau, il n'y a pas que le soleil qui passe plus. Hein. Donc pour sauver sa peau, on oublie la décoction de Maria Baudin, on suit les directives des dermatos, on bronze en douceur à certaines heures et on ne fait surtout pas comme certaines personnes que Kev Adams a croisées dans le sud de la France.
5: On croise des gens ici à Jouan-les-Pins, Antibes, à Nice, souvent des gens âgés. Ils ont atteint un niveau de bronzage. Il est temps que quelqu'un parle de ce bronzage, non? T'as des gens, t'as envie d'aller les voir, de leur dire « Madame, le soleil, ça suffit, ça y est, vous êtes arrivé au maximum du soleil. C'est plus du bronzage, c'est une cuisson, vous êtes à point, madame, vous êtes à point. »
4: Voilà, c'est pas facile hein, de trouver sa cuisson idéale, saisie, dorée, à point ou bien grillée. Entre Caramel Man et Andy Woman, il faut choisir ou pas. Hein. On peut choisir d'en rire, même si l'humour sauve de tout, sauf des coups de soleil.
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0: Toi mon toi avec Elie Medeiros. Et il est bientôt l'heure de retrouver Dorian Barré, mais aussi votre actu ici à partir de 17h. En attendant, nous avons toujours le temps de retrouver Francis Cabrel et Bruno Mars. Pour ma part, je vous souhaite un très bon lundi à l'écoute d'ici Poitou et à bientôt.
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1: Un très bon début de soirée à l'écoute d'ici Poitou. Il est 17h. Et à 17h, c'est l'heure de votre journal avec la rédaction d'ici.
2: Des images de chaos qui deviennent réalité en Gironde après 11 jours passés dans des dortoirs de fortune. La plupart des évacués sont en train de rentrer chez eux. C'est le cas depuis le début d'après-midi à Lège et au Porge. Dans cette ville, l'une des plus touchées par les flammes, 183 maisons ont brûlé, dont celle d'Yves qui peine à retrouver des signes de sa vie d'avant.
3: C'est terrifiant, quoi. Moi, quand je suis rentré dans la maison, elle n'existe plus. La vie a disparu. Plus de traces de vie. Tout est à plat. On ne sait même pas où sont les meubles. On ne sait même pas où sont les objets. On ne sait plus rien, quoi. La vie est rayée. Voilà, d'un coup de crayon.
2: Et dans 2 heures, les habitants de la presqu'île du Cap Ferret pourront à leur tour retrouver leur maison. Parmi les évacués, il restera donc les familles sans toit, les campeurs du Cap Ferret dont la sécurité n'est pas encore assurée, et les habitants de 2 quartiers du Porge où des obus de la Seconde Guerre mondiale dévoilés par l'incendie doivent d'abord être déminés. Dans le Var, les pompiers guettent les reprises de feu dans le massif du Gros Bessillon où le nouvel incendie parti vendredi a déjà parcouru 1800 hectares. Il est toujours contenu, sa progression est fortement ralentie, mais pas totalement stoppé. Il est accusé de violence conjugale sur plusieurs ex-compagnes. Le chef cuisinier Jean Imbert est entendu depuis ce matin par les enquêteurs. Révélé par l'émission Top Chef avant de devenir une star de la gastronomie française, il s'est progressivement mis en retrait de ses fonctions, notamment du luxueux Plaza Athénée à Paris. Un enfant de 22 mois grièvement blessé chez lui à Verquin, au sud de Béthune, dans le Pas-de-Calais. Il a été mordu ce matin par le chien de la famille, un Malinois pris en charge par la SPA. Le Tour de France qui est arrivé dans les Hexagone, 3e étape aujourd'hui entre Genève et Poligny dans le Jura. Étape que vous nous faites vivre sur ici, Manon Vautier-Chollet. Bonsoir.
4: Bonsoir Valentin, bonsoir à tous.
2: On se dirige, Manon, comme hier, vers un final à suspense.
4: Oui, c'est ça, parce qu'on a toujours une coureuse en tête, c'est la Norvégienne Sigrid Aukset avec son maillot de championne de Norvège derrière elle qui pointe à 45 secondes. Il y a aussi la double championne du monde, rien que ça, Lotte Kopecky, la Belge. Elle a fait le pari du chasse-patate, elle se retrouve intercalée entre la tête de course et le peloton. Ça n'est pas facile, surtout qu'il fait 37 degrés hein, sur les vélos. Le peloton, justement, lui, il accuse 4 minutes de retard et pour l'instant, les favorites restent bien au chaud. Personne ne se décide à faire rouler ça un petit peu plus vite. Et attention quand même, parce que il y a une difficulté à 20 km de l'arrivée. Et ça peut être décisif. C'est ce que nous a dit ce matin la Française Evita Music. C'est la locale de cette étape dans le Jura. Il y a aussi le vent qui sera décisif. Ça, c'est ce que nous disait notre consultant cyclisme pour Radio France, Jean-François Bernard, puisqu'elles arriveront avec du vent de face.
2: Et la 3e étape du Tour de France, le final à vivre, bien sûr, sur votre radio ici dans les toutes prochaines minutes. Et puis on aura à 18h30 le grand récap, le journal du Tour, comme chaque soir sur votre radio ici.
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6: Votre météo en Vienne et de Sèvres pour les heures qui viennent. Le retour du soleil dans nos deux départements cette fin d'après-midi du lundi, ça fait du bien. Mais nous sommes toujours en vigilance jaune pour le phénomène d'orage. Météo France maintient tout ça. Avec une soirée qui s'annonce orageuse, oui, un risque qui reste bel et bien présent dans nos deux départements avec des rafales de vent qui pourront atteindre les 65 km/h. Et cette nuit, entre 17 et 19 degrés. Demain, mardi, une journée plutôt belle avec un soleil. Largement présent et des températures qui iront jusqu'à 31 degrés pour les maximales demain après-midi.
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6: Donc bon, ça y est, on est revenu sur des températures normales de saison, si je puis dire, mais ça n'empêche pas qu'il faut toujours se protéger du soleil quand vous sortez, parce qu'il continue de taper. Hein, donc là, les lunettes de soleil ou la casquette, c'est plutôt une bonne idée. Allez, Phil Collins, Easy Lover à 17h04 pour débuter sur Ici Poitou. Bienvenue si vous nous rejoignez.

0: Easy Lover avec Phil Collins, vous écoutez ici Poitou, 17h08.
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0: Et oui, on est là pour vous accompagner jusqu'à 19h. Vous êtes peut-être là sur la route du retour du boulot, parce que oui, malgré l'été, malgré le fait que nous sommes au mois d'août, vous bossez, et ben on est là pour vous accompagner, parce que nous aussi on bosse évidemment. Bon, alors vous, soit vous n'avez pas encore pris vos vacances, soit vous êtes de retour, et là ça fait encore plus mal. Bon bref, 17h09, on est là, et dans un instant je vais vous emmener chez Transdev en Poitou-Charente, découvrir le métier de chauffeur, conducteur de bus avec Florian Lévesque, qui s'est mis aux commandes du bus et qui a tenté de le faire avancer. Non, sans mal, vous allez entendre ça dans les prochaines minutes. Et puis avant 18h, j'aurai le plaisir de vous envoyer au Game Park de Migny-Auzance, puisque j'ai deux places, oui, à vous offrir pour le Golfi de Poitiers. 18 trous, un décor vous faisant voyager sur la banquise, dans l'océan, et tout ça sur la base du mini-golf. Ce sera peut-être pour vous avant 18h. Mais pour l'instant, elle est de retour et elle reprend les plus belle chanson de Dalida. Voici Jennifer qui dévoile le premier single de son album de reprise. Ça s'appelle Mourir sur scène et c'est sur Ici Poitou.

0: Le retour de Dalida dans la voix de Jennifer, Mourir sur scène, premier extrait de son album de reprise sur votre radio, ici Poitou à 17h13. Ils sont nombreux à sillonner la Vienne tout au long de l'année. Les conducteurs de bus de Transdev Poitou-Charentes assurent les transports de voyageurs par tous les temps. Et pour bien comprendre les difficultés de ce métier de la route, Florian Lévesque est parti pour vous à la rencontre de Cadour. Il est conducteur de bus, écoutez ça.
1: Bonjour.
2: Bonjour.
1: Merci de nous recevoir dans votre bus.
2: Avec plaisir.
1: Comment ça se passe quand on est conducteur de bus? C'est des grosses journées? C'est quoi le profil d'une journée?
2: Ça se peut parce que moi je suis un conducteur polyvalent. Des fois il y a des grandes amplitudes, des fois il y a des petites amplitudes.
1: Vous circulez sur Poitiers ou vous allez un peu plus loin?
2: On circule sur Poitiers, hein, l'urbain, l'interurbain, scolaire, à l'intérieur de Poitiers ou à l'extérieur de Poitiers.
1: Et alors du coup, c'est quoi les difficultés? Parce que c'est quand même immense un bus.
2: Pour être un conducteur, la première du truc, il faut que connaître le gabarit de ton véhicule. Parce qu'en fait, on a le porte-à-faux avant, porte-à-faux arrière, on n'est pas comme les autres véhicules. Et être vigilant tout le temps.
1: Ouais, c'est dur d'être concentré, non? Parce qu'aujourd'hui, en plus, il y a des trottinettes, il y a des gens qui traversent un petit peu n'importe comment.
2: C'est vrai, par rapport aux trottinettes, il faut l'État qu'elle fait une loi spéciale pour eux, parce qu'ils ne respectent pas, parce que ça est considéré comme un piéton. Des fois, ils passent dans les endroits, ils sont vraiment dangereux. Nous, on a les angles morts en plus. Des fois, on ne peut pas observer tout le monde. C'est pour ça, par rapport aux trottinettes, même par rapport au vélo aussi, par rapport aux piétons aussi, surtout devant les écoles et tout, il faut qu'on reste vraiment vigilant pour observer tout, et c'est ça.
1: Qu'est-ce qui vous a donné envie de faire ce métier?
2: Parce que je suis à l'aise, j'aime trop conduire, ou j'aime trop ce métier, ou j'aime trop les gens.
1: Bon, vient l'étape du moment où je vais donc essayer de découvrir un petit peu votre métier. Je viens de m'asseoir au poste de pilotage, parce qu'on dit ça comme ça, je suis avec Émilie qui m'a rejoint dans le bus. Ah, c'est un peu différent qu'une voiture quand même.
3: Complètement.
1: Il y a plein de boutons en fait qu'on n'a pas non plus dans une voiture. C'est quoi tous ces boutons?
3: C'est pour faire décoller le car. Non, en réalité, c'est que tous ces boutons-là nous sont utiles à un moment ou à un autre. Il y a un bouton pour allumer les soutes, il y a un bouton pour allumer l'éclairage intérieur du véhicule, celui pour ouvrir les portes, fermer les portes, etc.
1: Et puis, ça, je crois que ça fait pas longtemps que vous êtes obligé d'avoir ça, non? C'est les tuyaux test.
3: Nous, on les a déjà depuis plusieurs années. Et effectivement, si ça ne démarre pas, le conducteur ne part pas.
1: S'il est positif.
3: S'il est positif, effectivement.
1: Bon, on va faire un petit tour?
3: Tout à fait. C'est parti.
1: Bon, c'est négatif. En même temps, c'est le matin, hein, on va pas se mentir. On va pouvoir y aller maintenant. Et après, le levier de vitesse, c'est comme une voiture classique.
3: Tout à fait. Et bien là, il va falloir se garer en créneau.
1: Ouais, mais ça, c'est pas mon truc. Je peux vous laisser le faire?
3: Oui, tout à fait, pas de souci.
1: Ça va, c'était pas trop mal?
3: Plutôt bien fait.
1: Bon, ça va alors, je suis content. Merci.
0: Un métier technique qui, vraisemblablement, vous l'aurez entendu, n'est pas fait pour Florian. Allez, vous retrouvez cet épisode de J'ai testé et tous les autres sur ici.fr et sur votre application ici en podcast dans les prochaines minutes. Vous allez découvrir l'histoire un peu folle du parasol. Oui, objet un peu culte de l'été, objet que vous emmenez tous certainement à la plage. Mais d'où vient-il le parasol? Vous le saurez avec Perrine Clément dans la chronique Dans ma valise, juste après Gérard Blanc et une autre histoire.

0: Gérard Blanc avec une autre histoire. Vous écoutez ici Poitou, peut-être en ce moment dans le jardin, en train de profiter du soleil, en écoutant la radio et en profitant des vacances. Et vous avez bien raison, allez vous rester là dans moins d'une minute maintenant. Enfin, un petit peu plus, non j'abuse, un petit peu plus d'une minute, mais pas grand chose. Ce sera Sia avec Gimme Love.
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0: Ici Poitou avec Sia et Gimme Love à 17h25. Dans ma valise, c'est le rendez-vous incontournable de l'été sur Ici Poitou. Grâce à Perrine Clément, vous découvrez tous les soirs les histoires cachées de vos objets de l'été. Alors ce soir, je vous propose de vous asseoir là, dans le sable, et de planter profondément votre parasol. Allez, à vous de jouer.
1: Dans ma valise, il y a...
2: Ah bah merci les amis. Non seulement je fais le service, mais quand j'arrive pour m'asseoir, il n'y a même plus une place à l'ombre.
1: Un parasol.
2: Je crois qu'il y a les merguez qui brûlent. Il n'y a pas quelqu'un qui veut y aller?
3: Le parasol, c'est l'ancêtre de l'ombrelle. C'est celui qui protège notre peau du soleil tout en nous offrant un peu d'ombre. Le parasol décore notre été. Il se veut rayé, coloré ou personnalisé par certaines marques. On l'installe dans le jardin, en terrasse, au bord de la piscine ou à la plage.
4: La petite sieste, comme tous les ans, toujours au mois d'août, sur la même plage, et bien sûr, sous le même parasol.
3: Parasol qui parfois s'envole, et après lequel on court. Et pourtant, on a marché un bon moment sur le sable brûlant, avant de trouver la bonne place, vue sur mer, loin des autres vacanciers. On a estimé, au doigt mouillé, le sens du vent, et puis on s'est mis à creuser, planter le parasol le plus profondément possible dans le sable, on le recouvre, on y ajoute de gros cailloux, voire même la glacière. Et malgré tout cela, il y a des jours où notre parasol rêve de prendre son envol.
5: Oh, laissez-moi vivre comme je veux, sur des nuages, sous mon soleil bleu.
6: Le parasol, c'est tout à la fois un signal et puis un totem, enfin, parce qu'on organise tout autour du parasol. On dépose la glacière, on étale les rabanes, on étale les serviettes, on disperse les accessoires pour éventuellement étendre les limites de la tribu.
3: Et vous, avez-vous un parasol?
7: Le parasol, super important pour mettre ses affaires à l'ombre, pour pas que le téléphone y prenne trop chaud.
8: J'en ai eu au moins 4 identiques qui étaient très reconnaissables, donc c'était assez pratique sur la plage pour que les copains puissent nous repérer.
9: Oh, j'ai un parasol multicolore, je l'ai depuis une trentaine d'années. Donc c'est un objet vintage, collector, tout ce qu'on veut. Hein.
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0: Et moi, mon parasol, il est bleu avec des petites baleines floquées sur les côtés. Comme quoi, on a tous le nôtre et c'est toujours sympa d'essayer d'avoir mieux et plus insolite que le voisin. 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Et puis demain, avec Perrine Clément, vous irez faire un petit focus sur un autre protège-tête. C'est le parapluie, parfois lui aussi bien utile, même l'été. Allez, tout ça juste après Jackie Quartz et Mise au point. Et puis on fera un petit point aussi sur vos sorties en Vienne et hors de Sèvres.

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0: La mise au point de Jackie Quartz. Vous écoutez Ici Poitou, 17h32.
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0: Poitiers l'été, on en profite en famille ou entre amis avec une saison estivale ludique, culturelle et les concerts qui vous accompagnent dans toute la ville, tout comme les animations au palais, sans oublier la baignade à l'île aux Tisons. Et pour le plaisir des yeux et des oreilles, vous avez aussi le mapping révélation sur la façade de l'église Notre-Dame-la-Grande. Vivez donc un été festif à Poitiers, puisque le prochain rendez-vous, grand rendez-vous en tout cas à noter, c'est celui du jeudi 20 août, rue Pierre Corneille aux Trois Cités, dès 17h30. Des animations prévues par le musée Sainte-Croix, ensuite un concert à 19h avec Thomas Sidibé, puisqu'après 6 albums studio et 25 années de scène, Thomas a le monde au bout des lèvres, la fraternité dans les veines, et accompagné de sa guitare, de sa flûte et de son djembé, il puise dans un répertoire de près de 150 chansons pour vous faire chanter et danser. Puis notez-le aussi dès maintenant pour clôturer Poitiers l'été. On vous donne rendez-vous le samedi 29 août, place Charles de Gaulle à 20h pour la fête de fin d'été, qui était anciennement la fête du Pont Neuf, avec un bal floc, avec musique, bonne humeur garantie, et tout ça en partenariat avec votre radio Ici Poitou. Poitiers l'été, c'est donc gratuit, c'est jusqu'au 29 août, et le programme complet, vous l'avez sur le www.poitiers.fr.
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0: Lui, il est revenu au mois de mai sur la scène du Zénith de Paris pour fêter ses 50 ans de carrière. Il est toujours là, Renaud avec Encloque, avant d'écouter Charlotte Cardin dans 3 minutes.
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Charlotte Cardin, The Way We Touch, sur votre radio ici Poitou à 17h40. 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Et j'ai pour vous deux places pour aller tester le Goulfi de Poitiers au Game Park de Migny-Auzance jusqu'au 18 avril de l'année prochaine. 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Et un éclairage qui fait ressortir les couleurs claires et fluo. Bienvenue donc dans le mini-golf le plus original de la Vienne. Et ça s'appelle le Goulfi de Poitiers. C'est au Game Park de Migny-Auzance. 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Et ici Poitou, bah, on a les lunettes homologuées et floquées aux couleurs de votre radio. Bon, pour avoir tout ça, à vous de me retrouver ce morceau de Jean-Jacques Goldman. Écoutez-nous.

0: Alors, ce morceau de Jean-Jacques, c'est lequel ? Il changeait la vie ou Et l'on n'y peut rien ? Et l'on n'y peut rien ou Il changeait la vie ? Quel morceau de Jean-Jacques Goldman vous venez d'entendre ? Vous nous appelez tout de suite au 05 49 60 20 20. 05 49 60 20 20. Et l'on n'y peut rien ou alors Il changeait la vie ? C'est à vous de me le dire. Et puis nous, on va partir sur le Tour de France féminin tout de suite. Oui, rien que ça, puisque c'est la troisième étape aujourd'hui qui est partie de Genève et qui va bientôt arriver là à Poligny. Troisième étape donc avec votre radio ici Poitou, puisqu'on suit le Tour de France femmes comme on a suivi les hommes il y a quelques jours, quelques semaines même. Donc tout de suite, on retrouve les équipes d'ici sur le Tour de France femmes. On vous emmène sur la route du Tour pour vivre l'arrivée en direct. Et c'est maintenant sur votre radio ici Poitou à 17h42.
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2: Et vous vivez la fin de cette troisième étape du Tour de France Femmes, toujours en direct avec votre radio ici, et toujours cette Norvégienne en tête. Elle s'appelle Sigrid Hogseth, elle a 27 ans. Sigrid Hogseth, elle a son maillot de championne de Norvège sur le dos, et c'est énorme ce qu'elle fait dans cette étape, parce que tenez-vous bien, ça fait 100 km maintenant qu'elle est échappée. Elle a commencé par arriver dans le groupe de tête avec une dizaine de coureuses, et puis elle s'est échappée seule sans jamais être rattrapée, même si elle a la double championne du monde, la Belge Lotte Kopecky, derrière elle, mais à 30 secondes toujours. Et pour l'instant, l'écart se maintient alors qu'il reste 4 km 800 avant cette arrivée qui devrait se jouer au duel, parce que les poursuivantes et les favorites du peloton, notamment Demi Vollering pour la FDJ United Suez, ou encore évidemment la tenante du titre Pauline Ferrand-Prévot pour Visma Lease Bike, eh bien elles sont à 3 minutes. Là, ça devient très très très compliqué de remonter, puisqu'il reste 4 km 700 maintenant avant l'arrivée ici à Poligny dans le Jura. Olivier Estrange, justement, vous êtes en ce qu'on appelle en fond de ligne, c'est juste derrière la ligne d'arrivée où les supporters comme vous attendent les coureuses, et il fait très très chaud, hein. Ça a été peut-être encore plus chaud aujourd'hui que ces deux derniers jours.
3: C'était indubitablement plus chaud, c'est dingue. Voilà, on a passé la frontière, on était en Suisse ces deux derniers jours, nous voilà dans le Jura, mais c'est pas le Jura qu'on imagine. C'est un vrai four, il faut dire les choses. Et on pense aux coureuses qui ont dû fournir un effort considérable dans des conditions pareilles. On a vu en effet beaucoup de ravitaillement en eau, des cyclistes qui s'aspergent pour garder un minimum de fraîcheur. Mais c'est certain qu'il y aura beaucoup de casques, il y aura sans doute de la souffrance dans le peloton. On va peut-être faire le point. Je suis avec un des attachés de presse du groupe Saint-Michel, Aubert. Est-ce que la chaleur aujourd'hui a vraiment fait des dégâts selon vous ?
4: Oui, elle va faire des dégâts, mais toutes les équipes et la nôtre étaient préparées. Ce matin, les filles sont parties avec des gilets de froid, avec des poches de glace. Et toute la journée, l'équipe était... On a multiplié les points d'eau pour pouvoir rafraîchir les organismes.
3: Les coureuses vous le réclament, elles vous parlent de ces conditions qui sont quand même très particulières.
4: Oui, mais c'est pas une surprise, on le savait. Donc on s'est vraiment préparé en fonction pour amortir le choc, si on peut dire.
3: Et ensuite, en question de récupération, une fois qu'elles sont au bus, une fois, comment est-ce qu'on les remet en condition ?
4: C'est une collation tout de suite après l'arrivée, c'est une douche, et tout est fait, pareil, des gilets de froid aussi à l'arrivée, pour vraiment faire redescendre le corps en température et retrouver un fonctionnement normal, on va dire.
3: Merci beaucoup. Voilà les astuces, les techniques de l'équipe Saint-Michel, Home Préférence, Aubert 93. Et on espère bien sûr toutes retrouver les concurrentes sur la ligne d'arrivée dans la meilleure forme possible.
2: Ça rajoute peut-être, Olivier, encore un peu plus à l'exploit que réalise cette Norvégienne, Sigrid Hogseth, 27 ans. C'est une très bonne rouleuse. Elle est aussi réputée pour être excellente en contre-la-montre, en chrono. Ça tombe bien, il y en a un demain. Mais là, je le redis, imaginez, ça fait 100 kilomètres qu'elle est... Alors, elle a été au début avec quelques coureuses dans l'échappée, mais elle est depuis des kilomètres maintenant seule en tête. Et elle résiste à une double championne du monde, la Belge Lotte Kopecky, qui a, elle, choisi la stratégie du chasse-patate. donc elle est sortie du peloton pour aller s'intercaler eh bien entre le groupe des favorites et puis cette Norvégienne qui est seule en tête, mais Lotte Kopecky, elle repère encore un peu plus de temps parce qu'il y a quelques minutes elle avait 15 secondes de retard, donc on s'est dit bon, elle va peut-être remonter sur notre Norvégienne, championne de Norvège, Sigrid Hoogstedt, mais finalement eh bien non, parce que la Belge là elle est à 37 secondes et il reste 3 km maintenant avant de passer la ligne d'arrivée ici à Poligny. Alors la Norvégienne, vous ne la connaissez peut-être pas et c'est normal, c'est son deuxième Tour de France, à Sigrid Hoogstedt, 27 ans. Elle n'a pas gagné d'étape encore, elle va peut-être là gagner sa première étape, hein, puisque je leur dis, elle a toujours 37 secondes d'avance sur la double championne du monde, Lotte Kopecky, la Belge qui va tout faire malgré cette chaleur. Vous en parliez, Olivier, eh bien pour aller peut-être la distancer, peut-être lui passer devant sur la ligne d'arrivée, mais ça paraît de plus en plus compliqué, hein. 2 km 600 restant avant la ligne d'arrivée ici à Poligny, et le peloton avec toutes les favorites dont on parlait, il y a Paula Blasi, l'Espagnole, il y a la Française, évidemment Pauline Ferrand-Prévot avec la Visma Lise Bike, ou encore la Néerlandaise Demi Vollering qui court pour l'équipe française FDJ United Suez. Elles sont à 2 minutes 50 le peloton, il ne reviendra pas, hein, 2 km 300 restant avant de passer cette ligne d'arrivée. C'est vraiment énorme ce qu'elle fait, cette coureuse de la Uno X. Et puis il faut se redire aussi, hein, que la Norvégienne là, elle va peut-être être maillot jaune, parce qu'en fait elle a gagné beaucoup de temps avec cette échappée en solitaire, et c'est à souligner, on le sait depuis très longtemps maintenant, le maillot jaune de toute façon ce soir il change d'épaule, parce que Lorena Wiebes, elle a été distancée très vite dans le col de la Faucille, et elle a, je vais regarder là, j'allais dire 13 minutes, non, elle a même 17 maintenant minutes de retard, imaginez un petit peu. Elle n'a pas réussi à passer là ses 4 difficultés, ça lui a fait trop mal à la reine du sprint mondial. Il reste maintenant 1 km 800 avant de passer la ligne d'arrivée. Lotte Kopecky qui perd encore plus de temps, la double championne du monde, la Belge en championne de monde sur route, eh bien elle est à 55 secondes de notre Norvégienne Sigrid Hoogstedt, qui là nous fait clairement un numéro en solitaire, et elle est acclamée. Elle n'est pas française, mais ici dans le Jura c'est bien elle qu'on applaudit. Elle a plus qu'un kilomètre 400 à peine, allez ça y est, à aller parcourir pour eh bien gagner sa première étape sur le Tour de France. Elle a 27 ans, elle n'en a encore jamais gagné, la coureuse norvégienne championne de Norvège. C'était peut-être son plus gros trophée dans son palmarès, et bien voilà, là imaginez, elle va aller gagner, peut-être, on l'espère pour elle, après cette bataille qu'elle a menée seule en tête, hein, pendant 100 km sur cette étape partie de Genève qui en comptait 156. Et bien ça va être très très très difficile là de revenir sur elle, et ça y est, elle passe à l'instant sous la flamme du kilomètre, dernier kilomètre, avec les supporters jurassiens qui l'attendent ici sur la ligne d'arrivée à Poligny. C'est énorme ce qu'elle a fait, c'est vraiment exceptionnel. On la voit qui sourit, parce que là elle le sait, la double championne du monde, on lui a sûrement dit à l'oreillette, elle a 56 secondes de retard Lotte Kopecky, elle ne reviendra pas. 780 mètres et Sigrid Hoogstedt, eh bien va aller remporter ici à Poligny, où ça tape déjà sur les barrières, sur la ligne d'arrivée, pour l'applaudir. Elle va remporter dans 500 mètres maintenant la première étape du Tour de France. C'est la première fois qu'elle va aller gagner, passer la ligne, et en plus eh bien avec Lotte Kopecky à 50 secondes derrière elle, elle a même le temps de savourer après ce numéro exceptionnel en solitaire, cette coureuse qui en plus va aller prendre le maillot jaune. Imaginez, première étape gagnée ici à Poligny, ça y est, elle lève les bras, elle harangue les supporters, et en plus elle va revêtir le maillot jaune ce soir, coup double eh bien pour la Uno X qui avait repéré, hein, était allée plusieurs fois faire ce parcours entre Genève et Poligny. Et ben voilà, ça n'est pas un hasard, et on la voit ici, c'est dur quand même pour elle, hein. Il a fait 37 degrés sur le vélo, mais là elle peut savourer, parce que au bout de 4h05 d'effort, eh bien la Norvégienne, la championne de Norvège Sigrid Hoogstedt, elle va aller passer la ligne dans quelques secondes. Elle n'en revient pas, on la voit là qui dodeline un peu de la tête, elle va au bout de son effort, elle est acclamée par tous les supporters jurassiens qui sont ici, et on la voit à l'instant passer devant nous, et ça y est, Sigrid Hoogstedt, championne de Norvège, 27 ans, qui vient de passer la ligne, et elle lève le bras gauche. Roche, la coureuse de la Uno X qui remporte sa première étape sur le Tour de France et qui en plus va prendre le maillot jaune. Et on a juste derrière elle la coureuse de la SD Works, Lotte Kopecky, double championne du monde, la Belge. C'était l'une des favorites pour cette étape, Lotte Kopecky qui souffle. Ça a été difficile, hein. Il a fait jusqu'à 37 degrés ici. Lotte Kopecky qui passera la ligne d'arrivée en deuxième position avec le peloton et toutes les favorites à sa poursuite avec 3 minutes de retard. On va en profiter, Olivier Estrin, pour venir vous voir derrière la ligne d'arrivée. Est-ce que vous l'avez vu passer, cette Norvégienne qui vient de remporter la troisième étape du Tour de France Femmes?
3: Oui, écoutez, non, elle n'est pas encore dans la zone de la ligne d'arrivée, Lotte Kopecky. Elle est, elle vient de mettre le... Il y a encore beaucoup de monde et je ne vous avoue que je la vois pas parce que il y a totalement un écran devant moi.
2: Bon, eh ben mais écoutez, voilà. Olivier, vous
3: s'est arrêtée en fait avant d'arriver jusqu'à nous.
2: Elle est en train là de prendre dans ses bras évidemment son équipe. Elle n'en revient pas. Elle est épuisée, la Norvégienne, et c'est normal. Après ce numéro en solitaire, 100 km dans l'échappée, 100 km seule, la coureuse de la Uno X, la Norvégienne, qui à 27 ans remporte Sigrid Hauxset sa première étape sur le Tour de France Femmes. Elle va prendre le maillot jaune ce soir sur le podium. Et à l'instant, la double championne du monde, Lotte Kopecky, qui passe la ligne d'arrivée en deuxième position. On attend toujours le peloton avec toutes les favorites qui passeront dans deux ou trois minutes ici sur la ligne d'arrivée à Poligny dans le Jura. Et c'est donc Sigrid Hauxset qui remporte cette troisième étape du Tour de France Femmes.
0: Merci Manon Vautier-Cholet. Ça fait plaisir de vous entendre sur le Tour de France Femmes. Il est 17h52. Vous écoutez Ici Poitou.
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0: Et on reviendra évidemment sur cette aventure un peu folle de cette troisième étape du Tour de France Femmes tout à l'heure dans le journal du Tour. Ce sera à 18h30. Troisième étape aujourd'hui donc, qui est partie de Genève et qui arrive en ce moment à Poligny, vous l'aurez compris. Bon, nous on a joué il y a quelques instants sur Ici Poitou pour vous offrir, si vous étiez avec nous il y a 10 minutes, vos deux places pour aller au Golfi de Poitiers, le Game Park de Migny-Auzance qui vous propose un mini-golf plutôt original, le seul et l'unique qui existe dans la Vienne. Et puis vos deux paires de lunettes Ici Poitou pour observer l'éclipse solaire du 12 août. Je vous demandais de me retrouver ce morceau de Jean-Jacques Goldman. Et je vous ai demandé si c'était son morceau Il changeait la vie ou si on parlait plutôt de Et l'on n'y peut rien. Bah, la réponse maintenant.

C'était bien et l'on n'y peut rien qu'il fallait retrouver parce que Il changeait la vie, c'est une mélodie un petit peu plus différente. Écoutez. Il changeait la vie. Voilà pour le petit cours musique Jean-Jacques Goldman ce soir et bravo à Jérôme qui nous écoute à Sèvres-Anxaumont et qui repart avec ses deux places pour le Goulfi de Migné-Auzance et ses deux paires de lunettes ici Poitou pour observer l'éclipse solaire. Vous restez avec nous juste avant 18h, je vous propose d'écouter Survivor là dans quelques instants avec Burning Heart. J'espère que tout va bien chez vous, c'est les vacances, profitez-en et si vous bossez, on est là pour vous accompagner même là l'été.

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Ici Poitou avec Survivor et Burning Heart. Vous restez avec nous tout à l'heure 18h10. Je vous emmène au festival Les Lumières de Montmorillon qui se poursuit jusqu'à mercredi. Nous serons le 5 août.

0: suite. Et notamment ce soir, un spectacle flamenco. Oui, rien que ça, on en reparle aux alentours de 18h10 sur Ici Poitou.
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0: Excellent début de soirée à l'écoute d'Ici Poitou. Nous sommes lundi, le 3 août, il est 18h. À 18h, les infos avec vous. William Giraud, bonsoir.
2: Bonsoir, on en sait un peu plus ce soir sur les circonstances qui ont conduit à la mort d'une jeune femme de 26 ans hier à Saint-Loup-la-Mairie, près de Parthenay. La victime s'est noyée dans le lac du Sébron. Originaire de Montpellier, elle avait participé quelques heures plus tôt à la rave party organisée dans le secteur à Aubigny, Elisa Fellier.
3: Oui, elle faisait partie d'un groupe d'une trentaine de personnes venues se rafraîchir dans le lac. Ils avaient d'ailleurs planté leur tente sur le site. Quand les pompiers sont arrivés sur place, la jeune femme avait déjà été sortie de l'eau. Ses amis ont tenté de la réanimer avant que les pompiers prennent le relais. Malgré cette intervention rapide, la jeune femme n'a pas survécu. Une autopsie va être menée pour voir si elle avait consommé de l'alcool ou des stupéfiants. Au lac du Sébron, la baignade n'est pourtant pas autorisée. Plusieurs panneaux le signalent autour du site. Des cyanobactéries sont présente dans l'eau et le lac est classé espace naturel sensible. Par ailleurs, ce plan d'eau est surtout destiné à l'alimentation en eau potable d'une grande partie du département. Alors face à l'augmentation des baignades dans des zones interdites, les autorités haussent le ton. L'amende passe de 38 à 68 euros à partir d'aujourd'hui.
2: Et des précisions signées Elisa Fellier à retrouver sur ici.fr. Jusqu'à 10 km de bouchons et une belle pagaille aujourd'hui à la mi-journée sur l'autoroute A10 à hauteur d'Effres, près de Niort, en direction de Bordeaux. Un carambolage impliquant 3 voitures s'est produit avec 8 personnes impliquées au total. 5 d'entre elles ont été transférées vers l'hôpital de Niort pour des examens de contrôle. La circulation a été réduite sur une voie pendant environ 3 heures. Le trafic a repris normalement en milieu d'après-midi. Une grosse frayeur également sur la Nationale 149 ce matin vers 8h30 à la sortie de Poitiers. Une voiture qui voulait doubler un camion a mal estimé son dépassement. Une autre voiture arrivant en face, le conducteur a dû se rabattre au dernier moment et a percuté la cabine du poids lourd. L'axe a été coupé dans les deux sens pendant une bonne heure. Le camion a pu être réparé sur place et repartir. Tout était terminé avant 10h. Le bilan est de 4 impliqués, dont 2 personnes transportées au CHU pour examen. Un nouvel EHPAD doit sortir de terre en 2029 à Effres, près de Niort. Le porteur de projet, la Fondation Partage et Vie, a annoncé aujourd'hui avoir été retenu par l'Agence de Santé et le Conseil départemental des Deux-Sèvres. L'institution doit ouvrir un établissement de 83 places. Une annonce qui intervient 2 ans après la fermeture des Jardins d'Effres dans la commune, établissement privé du groupe Medicharm qui avait mis la clé sous la porte en 2024.
0: L'étang de la Puye dans la Vienne fermé jusqu'à nouvel ordre.
2: Impossible de s'y baigner depuis le début de l'été. Le niveau de cyanobactéries est jugé trop élevé sur place. À cela s'ajoute la sécheresse et ses conséquences. Un niveau d'eau anormalement bas. Cette fermeture, c'est un coup dur pour la commune qui avait pourtant engagé de gros travaux il y a 2 ans afin de limiter le risque de prolifération des algues bleues. Un plan d'eau aujourd'hui déserté, Théo Cobel.
4: Sur la terrasse du restaurant, il est loin le paysage de la carte postale. L'étang a laissé place à une grosse mare remplie d'algues. Fabrice, le gérant, n'en revient pas.
5: Un gros pincement au cœur. Quand vous voyez ça, vous n'avez pas envie de vous mettre en terrasse. Tout le monde a peur qu'il y ait des moustiques, que ça sente mauvais. Dès que les gens s'arrêtent, ils repartent. Combien de voitures qui fait demi-tour sur le parking sans descendre?
4: Il note même une baisse de fréquentation de 70% depuis le début de l'été. Sur le parking, justement, à Mylène, de passage dans le Poitou avec sa famille, s'étonne.
6: Je ne m'attendais pas à cette image-là, parce qu'on a vu des étangs un peu avant où il y avait vraiment une vraie étendue d'eau, mais là, je ne sais pas si c'est des algues ou des choses flottantes et vraiment très peu d'eau. On n'est pas tout à fait sur une image de carte postale.
4: Un niveau historiquement bas, lié en partie à une vidange tardive suivie par la sécheresse. Mais pour Fabienne Marceau-Fortin, la première adjointe, ça n'aurait de toute manière pas tout changé.
7: Même si l'étang avait été plein, même si la zone humide avait pu filtrer la quantité d'eau à venir, le fait qu'il fasse très chaud, il y aurait quand même eu de l'évaporation, l'étang n'aurait pas été plein et la prolifération des bactéries, la concentration fait qu'elle se développe très vite.
4: À la mairie qui envisage de purger cette année l'étang dès l'automne et poursuivre la réflexion pour limiter au maximum le développement de ces cyanobactéries.
2: Et les images de l'étang sont à retrouver sur notre application ici. On termine avec le Tour de France féminin. Succès de prestige, vous l'avez vécu en direct il y a quelques instants, pour la Norvégienne Sigrid Hogset. La cycliste a remporté la troisième étape à Poligny dans le Jura au terme d'une échappée de 90 km, s'il vous plaît. Elle prend également les commandes du classement général. En basket, un joueur du PB 86 a terminé en bronze. Lui, à l'Euro des moins de 18 ans, Kenny Vado, jeune recrue de Poitiers au poste d'intérieur, participait au championnat d'Europe, battu en demi-finale contre l'Italie. Ses coéquipiers, lui, ont su réagir pour s'imposer lors de la petite finale contre l'Espagne, victoire 74-69 hier soir.
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2: Il fait chaud, c'est oui. Un petit peu orageux, oui. Mais bon, jusque-là,
0: mais le soleil est là.
2: Et le soleil est là, et jusque-là, on va dire que dans le Poitou, on s'en sort bien.
0: Exactement. Après, voilà, un petit passage de nuages, de gris et d'orages en tout début d'après-midi, notamment avec un petit peu de pluie. Là, le soleil est de retour en cette fin de journée dans nos deux départements, Vienne et Deux-Sèvres. En revanche, on est toujours placé par Météo France en vigilance jaune pour ce phénomène d'orage, parce qu'il pourrait revenir dans le cours de la soirée et cette nuit, avec des rafales de vent dans le cours de la nuit qui pourraient dépasser les 65 km/h. Une nuit que l'on va passer plutôt au frais, entre 17 et 19 degrés, avant une journée du mardi qui s'annonce plutôt belle, avec un soleil largement présent dans nos deux départements, un vent d'ouest assez léger qui nous accompagnera, et pour les températures au lever du jour demain matin, qu'est-ce que je peux vous dire ? Eh bien qu'on attend une moyenne de 21 à 22 degrés, même plutôt aux alentours des 19 degrés à Poitiers pour les plus Bas, Niort ou encore Appartenay, jusqu'à 20 degrés à Bressuire, Thouars ou encore Loudun demain matin, et puis à Dangers-Saint-Romain ou encore à Châtellerault et Pleumartin, jusqu'à 21 degrés pour débuter la journée. Et demain après-midi, on ne dépassera pas les 31 pour les maximales des températures normales de saison pour le coup. Tout va bien, mais on continue de se protéger du soleil. Belle soirée à vous, William.
2: Bonne soirée à tous.
0: Et pensez à la casquette.
2: Oui, et aux lunettes.
0: Aussi, c'est
2: important. Pour l'éclipse.
0: Allez, 18h06.
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0: Alors oui, lunettes importantes pour le soleil, mais aussi pour l'éclipse solaire du 12 août pour éviter de vous brûler la rétine. On vous en offre avec Ici Poitou. Michel Delpech maintenant.

0: Loir-et-Cher de Michel Delpech à 18h09 sur votre radio Ici Poitou.
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0: Est-ce que vous avez envie de danser le flamenco? Est-ce que vous avez envie aussi de jouer du piano? Ça tombe bien, si l'un ou l'autre vous attire, ou même les deux, j'ai ce qu'il vous faut, avec le festival Les Lumières à Montmorillon qui se déroule jusqu'à mercredi. Et ce soir, c'est flamenco au programme. Alors on va en parler dans quelques instants avec notre invité, Philippe Argenti, qui est coprésident du festival Les Lumières à Montmorillon. Et il reviendra avec vous sur cette nouvelle édition et sur le programme de ce soir et de mercredi. Il est notre invité, juste après le titre qui va peut-être vous rappeler des bons ou des mauvais souvenirs, ça dépend comment on voit les choses. L'hymne de la Coupe du Monde 2026 aux États-Unis qui a vu la défaite de la France. On compte malheureusement en demi-finale, on aurait aimé aller plus loin, mais bon écoutez, c'est la vie. Shakira, Burna Boy avec Die Die, en tout cas on le sait maintenant depuis une semaine, c'est Zizou qui reprend le relais des Bleus au mois de septembre. Espérons pour la prochaine Coupe du Monde que ça le fasse.

0: Die Die, le single qui a fait rythmer l'entrée de tous les joueurs pendant la Coupe du Monde là en début d'été. C'était Shakira et Burna Boy sur votre radio ici Poitou à tout juste 18h14.
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0: Oye Kalamba. Eh oui, vous saurez... J'avoue, l'imitation était folle. Le flamenco au programme ce soir du festival Les Lumières de Montmorillon. C'est avec votre radio ici, Poitou. Il reste deux soirs, aujourd'hui évidemment, et puis mercredi cette fois avec le piano. Et ce soir, pour en parler avec nous, Philippe et Anna D'Argenti, co-président du festival Les Lumières de Montmorillon, sont nos invités. Bonsoir à tous les deux.
3: Bonsoir.
0: Ah oui, en chœur, tout va bien ?
4: Ah bah oui, on est musiciens jusqu'au bout.
0: Ben oui, c'est ce que j'entends. Bon, bienvenue sur l'antenne d'ici Poitou, Philippe et Anna. Est-ce qu'on peut en dire un petit peu plus sur cette soirée flamenco ce soir à Montmorillon ?
4: Bien sûr, on a l'immense plaisir là pour le troisième, l'avant-dernier concert du Festival des Lumières qui a commencé le 28 juillet dernier. On reçoit ce soir un groupe de flamenco traditionnel qui est porté par la danseuse La Cecilia, qui est elle sur la région de la Touraine, mais qui fait avec son groupe du coup venir ce soir El Roco, qui est un des plus grands danseurs de la scène flamenca mondiale actuelle. Donc c'est un immense plaisir, on est avec en ce moment à l'Espace Gartin par Montmorillon. Les répétitions sont tonitruantes, c'est vraiment extraordinaire. Donc c'est un spectacle vraiment à ne pas rater. Il reste encore quelques places. Le concert est à 20h30. On peut reprendre directement les entrées en billetterie à partir de 20h. 20h, même 19h45, la billetterie sera ouverte. C'est un spectacle qui vient dans se programmer, s'insérer dans cette programmation du Festival des Lumières, qui était un petit peu tournée vers la musique espagnole et les musiques orientales de manière un peu plus générale, avec notamment Carmen, l'opéra Carmen qui a eu lieu la semaine dernière. Mmh. Avant-hier, nous avions un concert hommage à Manuel de Falla, et donc ce soir avec le flamenco. Donc c'est trois concerts qui se sont enchaînés vraiment avec l'accent espagnol très, très, très prononcé.
0: Donc est-ce qu'il faut savoir danser le flamenco pour venir ce soir, ou est-ce qu'on peut apprendre sur place et
3: absolument
0: vraiment s'amuser ?
3: Absolument pas, il faut surtout aimer la musique, aimer la bonne ambiance, il faut venir même si on connaît rien du tout. On va vous présenter cette musique, cette culture, et vous allez plonger avec nous en cœur de Séville.
0: Eh bien, rendez-vous ce soir pour le flamenco. C'est avec le Festival Les Lumières à Montmorillon. Il reste des places et c'est donc à 20h30 à l'Espace Gartempe. Deuxième soirée avec vous, hein, Philippe et Anna. Ce sera mercredi avec cette nuit du piano. Et là, un tout autre registre qui n'a rien à voir. À quoi on doit s'attendre mercredi soir pour cette nuit du piano ?
4: Tout à fait. Alors, c'est le piano, le récital de piano est une formule très attirante pour le public et toujours spectaculaire, parce que la virtuosité est forcément toujours au rendez-vous avec l'instrument roi. Et donc, pour cette soirée qu'on a voulu un petit peu multiple, on a souhaité à la fois présenter des jeunes talents et un grand nom de la scène internationale. Et donc, mercredi, à partir de 18h, de 18h à 20h, il y aura deux jeunes talents qui sont originaires du territoire. C'est un petit peu notre intention aussi, avec Gaspard Thomas, qui est natif de Poitiers, et Elliot Lévesque, qui est natif de Châtellerault, qui sont tous les deux déjà en bonne voie pour se lancer dans une très belle carrière, avec déjà de très belles dates à leur actif. Ils vont nous présenter chacun de leur côté un programme très différent. Gaspard va nous présenter des œuvres donc autour de Chimanovski et de Chopin, qui ont fait l'objet d'un CD qui est en ce moment sur le point de paraître sous le label Mirare, label très très connu dans le monde du classique. Et à côté de ça, Elliot Lévesque, qui lui aussi va présenter un programme très personnel avec des œuvres qui lui sont chères. Et surtout, ce qui est très intéressant chez ce jeune pianiste, c'est que c'est un improvisateur né, donc il va nous faire le plaisir de découvrir justement sa verbe improvisatrice avec quelques-unes de ses improvisations qui seront évidemment uniques, puisque une improvisation par définition, eh bien elle naît au moment où ça commence et finit au moment où ça se termine. Donc c'est deux jeunes interprètes qui vont nous régaler. Et donc ça sera de 18h à 20h. Et à 21h, on aura l'immense honneur de recevoir Vanessa Wagner pour la première fois dans notre festival. Elle qui est habituée notamment du TAP et puis évidemment des très grandes scènes parisiennes et internationales. Elle va nous présenter, elle aussi, l'objet de son dernier album avec des pièces de Mozart et de Grieg. Et en deuxième partie de ce programme, il y aura un programme dédié aux femmes compositrices qui sont souvent assez peu représentées dans la musique classique, voire même pas du tout, parce qu'on a le constat est fait que 99% du répertoire qui est joué, c'est toujours du répertoire créé, produit par des hommes. Et au demeurant, quand elle nous a proposé ce programme, j'ai découvert ces musiques qu'elle a déjà enregistrées aussi, qui sont absolument incroyablement belles et qu'il faut vraiment absolument découvrir sans plus attendre. Là aussi, il reste des places. On peut réserver sur le site www.resonancedegartempe.fr ou venir directement le soir du concert. Il y aura encore quelques places sûrement à partir de 20h15, puisque le concert est à 21h celui-ci. Donc directement à l'espace Gartempe à Montmorillon.
0: Et bien ce sera fait, rendez-vous donc ce soir pour le flamenco, mercredi pour le piano, le festival Les Lumières à Montmorillon. Merci Philippe et Anna d'avoir été avec nous ce soir.
3: Merci beaucoup.
0: Belle soirée à vous, à bientôt.
3: Merci. À bientôt.
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0: Bon bah allez-y au Festival Les Lumières, on vous y attend. Bon, dans les prochaines minutes, moi qu'est-ce que je vous propose? Roger Glover pour la musique avec Love is All. Et puis à 18h30, on ira faire un tour évidemment sur la troisième étape du Tour de France Femmes, partie de Genève tout à l'heure et arrivée il y a quelques minutes à Poligny. Le journal du Tour de France avec Manon Vautier-Chollet et les équipes d'ici sur le Tour, ce sera à 18h30. Mais là maintenant, Jean-Jacques Goldman avec Frédéric Goldman et Jones juste après. Moi j'adore ce morceau. Vous aussi, vous allez chantonner dans la voiture, vous allez peut-être même vous dandiner un petit peu. Bref, profitez, vous écoutez ici Poitou, on est là jusqu'à 19h.

0: Ici Poitou avec Roger Glover, vous restez avec nous à 18h30, le journal du Tour de France Femmes avec les équipes d'ici arrivées à Poligny il y a un peu moins de 40 minutes.
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4: Son nom, Cassien, son univers, la pop, son premier EP, Je prends le vent. 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

0: 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Il vient de sortir son premier EP à écouter sans modération. Un véritable coup de cœur ici Poitou.
1: Ici Poitou, 18h29, on est partenaire, vous le savez, du Tour de France. Le Tour de France homme qui s'est terminé il y a quelques jours et le Tour de France femme qui a débuté samedi dernier et qui se poursuit jusqu'à dimanche. Troisième étape aujourd'hui entre Genève et Poligny. L'arrivée, c'était il y a à peu près 40 minutes. Demain, quatrième étape entre Gevrey, Chambertin et Dijon. Alors, on vous propose là à 18h30 le journal du Tour avec toutes les équipes d'ici présentes sur le terrain pour faire un petit point sur la fin de cette troisième étape et sur la prochaine qui arrive demain, 18h30, le journal du Tour, c'est maintenant.
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3: Bienvenue dans votre journal du Tour de France Femme, un Tour de France dont la légende est faite d'exploits au bout de la souffrance. Et c'est ce qui s'est passé aujourd'hui sur la troisième étape entre Genève en Suisse et Champigny dans le Jura. Une chevauchée fantastique, une viking seule contre toutes pendant plus de 100 km. La Norvégienne Sigrid Hogseth l'emporte et prend par le même coup le maillot jaune.
4: I never thought it was possible.
3: Et elle dit à l'arrivée de l'étape qu'elle n'aurait jamais trouvé ça possible, elle n'aurait jamais pensé ça possible, que s'asseoir à la place du vainqueur à l'arrivée, c'est exceptionnel. Et que faire ça, résister au retour des poursuivantes, en plus emportant le maillot de championne de Norvège, et bien c'est fantastique. On entendait la joie de Sigrid Hogseth. On va vous raconter son exploit. Bonsoir Manon Vautier-Cholet.
5: Bonsoir Alexandre, bonsoir à tous.
3: Vous avez commenté cette course pour ici. Quelle performance de la coureuse du NOX.
5: Sigrid Hogseth, championne norvégienne de 27 ans, qui l'a vraiment réalisé un numéro exceptionnel pour la Uno X. Elle a commencé par s'échapper avec un petit groupe de coureuses. D'ailleurs, il y avait la française dedans, Célia Géry, à peu près à 100 km de l'arrivée de Poligny. Et puis, elle a fini par partir seule en tête, malgré la chaleur et malgré une certaine Lotte Kopecky, double championne du monde, à sa poursuite. Mais la Norvégienne, aujourd'hui, était trop forte. Elle a fait coup double. Vous le disiez Alexandre, en remportant sa toute première étape et en endossant au passage le maillot jaune. Autant vous dire qu'elle est passée sur le podium applaudie il y a quelques minutes et qu'elle se rappellera de cette journée.
3: Manon, à tout exploit, il y a évidemment des circonstances favorables. Le groupe des favorites qui était en chasse n'a pas roulé à fond tout le temps, mais on a vu les toutes premières attaques de ce tour.
5: Oui, c'est d'ailleurs la locale de l'étape, la française jurassienne Evita Music, qui avait prévenu ce matin la dernière ascension, la quatrième difficulté de la journée dans la côte de Chaux-Champagny. Elle pouvait être décisive. Alors c'est finalement là que les favorites ont décidé de s'attaquer dans le groupe. On comptait notamment la grande tenante du titre, Pauline Ferrand-Prévot, évidemment pour la Visma Lease the Bike, Demi Vollering aussi, ou encore l'Espagnole Paula Blasi, mais sans finalement réussir à faire de différence. Et quand on regarde le classement général, ça ne bouge pas ou presque, Alexandre. C'est donc Sigrid Hogseth qui a le maillot jaune. Kim Lecourte est juste derrière elle. Demi Vollering reste à la troisième place. On a la française Cédrine Carbajal qui est sixième. Et Pauline Ferrand-Prévot reste dans le top 10 puisqu'elle pointe à la dixième position du général ce soir.
3: Manon Vautier-Cholet, merci beaucoup en direct de la ligne d'arrivée où il a fait chose qui rajoute encore à cet exploit majuscule de la championne venue du froid, la norvégienne Sigrid Hogseth. La chaleur qui a fait souffrir le peloton. Vous parliez de Cédrine Carbajal, la bretonne de l'équipe IF Education Oatly, qu'on écoute au micro ici juste après l'arrivée à propos de cette chaleur et de la manière dont les équipes luttent.
6: De notre côté, ça s'est plutôt bien passé parce que les filles sont allées chercher beaucoup d'eau à la voiture. On a pris tous les ravitaux qu'on avait, donc on a fait de notre mieux pour limiter la casse là-dessus.
7: Nous, ici, on souffre de la chaleur. Vous, comment vous arrivez à gérer ça sur le vélo? Ça semble incroyable.
6: Ouais, alors il y a beaucoup de choses. Dans la voiture, on a de la glace, on a de l'eau fraîche. Sur le bord de la route aussi, on a Asus qui nous a fait une combi qui est traitée aussi contre la chaleur. Plein de choses mises en place.
3: La bretonne Cédrine Carbajal au micro de notre reporter Olivier Estran sur la ligne d'arrivée. On rappelle donc la victoire de la norvégienne Sigrid Hogseth dans cette troisième étape devant la belge Lotte Kopecky. Marianne Vos termine troisième, règle le groupe des favorites. Au général, Hogseth revêt le maillot jaune. 2 minutes d'avance sur les favorites comme Demi Vollering ou Pauline Ferrand-Prévot qui sont arrivées dans le même temps. Il va falloir les départager, ces favorites. Et pour ça, rien de tel qu'un contre-la-montre. C'est au menu de l'étape 4 demain. parcours magnifique entre Gevrey-Chambertin et Dijon, 21 km qui vont peser dans la suite de la course selon la directrice du Tour de France femme Marion Rousse.
8: Bien souvent, on se dit qu'un contre-la-montre, eh bien, ça enlève du suspense. Mais là, je pense que ça va même en redonner parce que des concurrentes qui seront là pour la victoire au classement général, qui n'aiment pas forcément ce type d'exercice, vont forcément perdre du temps sur des immenses rouleuses à l'image d'une Demi Vollering, d'une Marlène Reusser. Et donc, on va devoir imposer à ces filles d'attaquer un peu plus tôt et de rattraper le retard perdu.
3: Gevrey, Chambertin, Dijon, contre la montre. Premier départ, 14h34. La maillot jaune s'élancera à 17h28. Je vous le rappelle, si vous n'étiez pas là avec nous au début de ce journal du Tour de France, c'est la Norvégienne Sigrid Hauxset qui a remporté l'étape 3, qui portera donc le maillot jaune demain et s'élancera en dernier. Tour de France à suivre et à vivre sur votre radio ici.
1: Et quatrième étape demain entre Gevrey, Chambertin et Dijon.
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1: Public, patrimoine et spectacle, trois mots clés pour le festival itinérance de Grand Poitiers qui dure jusqu'au 29 août. Le principe, c'est que vous allez découvrir des artistes et leurs créations hors des lieux culturels habituels, comme du théâtre de marionnettes dans un prieuré de Jaunet Marigny, de la musique à l'étang communal de Savigny-lès-Vescot, ou encore le musée du vitrail de Curzé-sur-Vaune qui vous accueille. Il vous reste encore trois propositions artistiques à découvrir dans Grand Poitiers. La prochaine, c'est ce vendredi 7 août à partir de 15h en partenariat avec le festival Saxophone en mouvement au bord de l'étang communal de Savigny-lès-Vescot. Pour assister au spectacle de manière confortable, on vous conseille d'apporter votre fauteuil pliant, votre gourde en journée, votre couverture en soirée pour éviter d'avoir froid. Et surtout, n'oubliez pas de vérifier les éventuelles modifications d'horaire des spectacles en cas de conditions météo inhabituelles. Le festival itinérance, c'est avec Ici Poitou jusqu'au 29 août. Et vous avez toutes les infos sur le www.grandpoitiers.fr.
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1: Lui, il revient au mois de janvier sur la scène du Palais des Congrès du Futuroscope. Ce sera le 22 janvier précisément. Vous pouvez d'ores et déjà réserver vos places. Futuroscopecongrès.com. Il s'appelle Laurent Voulzy et il vous chante Rock Collection sur votre radio ici Poitou à 18h36. Très bon début de soirée.
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0: Le Rock Collection de Laurent Voulzy, je vous le rappelle, vous le retrouverez au Palais des Congrès du Futuroscope le 22 janvier prochain, ici Poitou, 18h40.
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0: Et c'est l'heure de vos 3 plus culture, je vous emmène à Sensé pour les soirées lyriques de Sensé. Un opéra en plein air, et ce sera à partir de ce samedi 8 août, également lundi et mercredi 8, 10 et 12 août, les soirées lyriques de Sensé de retour sur le site gallo-romain de Sensé avec votre radio ici Poitou à ne surtout pas louper. 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Tendez l'oreille, ce sera peut-être pour vous, soirées lyriques de Sensé à partir de ce samedi 8 août avec ici Poitou. Écoutez ça.
3: Tu es un sorcier, Harry.
4: Je suis un quoi ?
3: Un sorcier. Et tu seras un sacré bon sorcier quand tu te seras un peu entraîné.
4: Non, vous faites erreur parce que je ne suis pas un sorcier.
0: Souvenir d'Harry Potter pour parler de la magie et de ce labyrinthe magique de Poitiers qui vous accueille à Sèvres-Anxaumont pour 2 heures d'aventure dans un labyrinthe géant de maïs entre énigmes, exploration, défis, escape game, grandeur nature, c'est à ne pas louper, c'est jusqu'au 30 août, c'est ouvert 7 jours sur 7 de 10h à 19h, il y a même des nocturnes les mercredis et samedis à partir de 21h. C'est à la ferme du Bois Soleil à Sèvres-Anxaumont et ça s'appelle le labyrinthe magique. Il vous accueille et vous pouvez y aller quand vous voulez. Et puis enfin, notez que l'association L'Atelier Théâtre de Biard présente sa nouvelle pièce de théâtre, La Résistible Ascension d'Arturo Huy, à partir de ce vendredi à Biard. Plusieurs représentations, donc vendredi, samedi, dimanche. Et puis la semaine prochaine, les 11, 12, 14 et 15 août. Ça se passe sur la place de l'église à Biard. Et ça s'appelle La Résistible Ascension d'Arturo Huy. Chadé maintenant pour la musique à 18h42 avant de découvrir le petit plaisir de l'été de Yaya qui habite Poitiers.

0: Hang on to your love, c'était Shadé sur votre radio ici Poitou à 18h46. C'est le moment de dire bonjour à Yaya. Vous ne le connaissez peut-être pas, mais il habite Poitiers et il vous partage son petit plaisir de l'été bien en dehors des frontières du Poitou. Écoutez ça.
1: Quand on travaille beaucoup, on a quand même des vacances. Ces vacances sont vraiment précieuses pour pouvoir les savourer correctement avec les bonnes personnes. Bonjour, je m'appelle Yaya Awad. Je suis de Casablanca, je vis à Poitiers. Et mon petit plaisir de l'été, c'est de voyager pendant une dizaine de jours à Majorque ou à Menorque, là où la plage elle est turquoise, où il y a des poissons avec lesquels on peut nager, où on peut sauter un peu partout, des falaises, une dizaine de mètres. Et c'est une île qui est sauvage, qui est magnifique. Ça me fait plaisir en tout cas. Ça m'aide un peu à décompresser pour pouvoir après travailler. Généralement entre famille ou entre amis, mais plus en famille. Donc faire profiter la famille, c'est très important également. Et il faut toujours une bonne compagnie pour pouvoir en tout cas savourer ces moments inoubliables. Quand on travaille beaucoup, on a quand même des vacances, heureusement. Et ces vacances sont vraiment précieuses. Donc faut pouvoir les savourer correctement avec les bonnes personnes.
0: Et vous, dites-nous ce que c'est votre petit plaisir de l'été. La page Facebook ici Poitou, elle est là pour ça. Vous pouvez aussi nous écrire sur WhatsApp au 05 49 60 20 20. Merci Yaya. Et maintenant, c'est le nouveau soprano que vous découvrez sur votre radio ici Poitou. Ça s'appelle DJ.

0: Ici Poitou avec le nouveau single de Soprano qui signe son retour avec DJ. Juste après les infos de 19h, vous allez passer en mode années 80 sur votre radio Ici Poitou. Tout ça avec Laurent Petit-Guillaume pour 100% années 80. Je peux d'ores et déjà vous dire que vous allez écouter Philippe Lafontaine, Ricky et Poweoui ou encore Daniel Balavoine, Iggy Pop. Il y aura aussi du David Bowie, du Roxette, du François Fellman. Bref, tout ça pour vous entre 19h et 20h dans 100% années 80 avec Laurent Petit-Guillaume. Et puis si vous aimez la fête, si vous aimez danser, si vous aimez l'été, entre 21h et 1h, comme tous les soirs de l'été, Ici Poitou passe en mode camping avec Boris, oui, le célèbre chanteur de soirée disco. Il sera là entre 21h et 1h pour Radio Camping sur votre média de proximité dans la Vienne et les Deux-Sèvres. Écoutez, et je vous assure que vous allez passer une belle soirée en musique. Allez, vous restez là juste avant 19h et le retour de l'info locale. Moi, je vous propose, sur votre radio Ici Poitou, Youssou N'Dour et Néné Thierry pour 7 secondes. À tout de suite.
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0: Ici Poitou avec Youssou N'Dour et Néné Thierry, 7 Seconds. 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
0: Excellent début de soirée avec ici Poitou, nous sommes lundi le 3 août, il est 19h. Allez, je vous laisse en compagnie de l'actu nationale et internationale et puis on se retrouve demain à 17h.
2: Un soulagement pour certains, un cauchemar pour d'autres. La plupart des évacués en Gironde.

0: De retour chez eux ce soir, la presqu'île du Cap Ferré vient de rouvrir. Un peu plus tôt cet après-midi, les retours se sont succédés à Lège et au Porge. Après 10 nuits passées dans des dortoirs de fortune, Boris Loumagne, vous avez suivi ces sinistrés de retour dans leur commune, l'une des plus touchées par les flammes, avec 183 maisons brûlées.
1: Alain a construit cette maison de ses propres mains il y a 20 ans. Mais aujourd'hui...
2: Tout a brûlé, il n'y a plus rien à récupérer.
1: Le toit est effondré, des pans de murs sont à terre. Il ne reste que des gravats et des morceaux de ferraille.
2: Il y a tout qui a brûlé. Quoi. Et là, il y a une voiture, là, une Mercedes, il y a une moto qui était là. Tout est dedans, les souvenirs, tout. Il y a tout là. Voilà. Mais les ordinateurs, tout a brûlé, il n'y a plus rien. Voilà, tout a recommencé.
1: À quelques centaines de mètres de chez Alain, il y a la maison de Marius, ou plutôt ce qu'il en reste.
3: Tout est parti en fumée. Il y avait une voiture, il y avait un bateau. Tout est parti. Il y avait une dépendance avec des outils, outillage, tout, la piscine, petit potager, il n'y a plus rien.
1: Ici aussi, le toit s'est effondré, tous les appareils électroménagers ont brûlé, le jardin aussi, et la petite forêt au fond.
3: Là, c'était le paradis, tout était vert, c'est pour ça qu'on a pris cette maison. C'était magnifique, c'était... Le train, il s'arrête là-bas au bout, il est grand, il y avait une partie de la végétation. C'était super, mais non, il n'y a plus rien.
1: Alors aujourd'hui, Marius appelle à l'aide.
3: Les assureurs, ou l'État, ou quelqu'un, il faut qu'il fasse quelque chose. C'est tout un village qui attend ça, je pense.
1: Mais en attendant, pas question de baisser les bras pour Marius. Lui, l'artisan de métier, il compte bien tout reconstruire.
3: Ça prend du temps, je sais, c'est long. On n'a pas le choix.
0: Boris Loumagne avec les moyens techniques de Martin Troadec. Et vous retrouvez les images du Porge sur notre site et notre application ici. Dans le Var, pas de nouvelles évacuations, mais des heures d'attente à guetter les reprises de feu dans le massif du Gros Bessillon qui continue de brûler. En 3 jours, 1800 hectares ont été parcourus par les flammes. La chasse aux incendiaires, elle aussi, se poursuit. Le ministère de l'Intérieur annonce 375 interpellations. 2/3 sont suspectés de départ de feu volontaire. Dans ce bilan, on retrouve aussi 1/3 de mineurs des arrestations qui ont donné lieu à 36 incarcérations. 1/3 de la France en vigilance orange. Ce soir, 12 départements du Massif central aux Pyrénées sont en alerte face aux orages, avec des grêlons et des rafales jusqu'à 100 km/h de vent attendus. Du centre-est à la Côte d'Azur, là, 20 départements sont en vigilance canicule, une vague de chaleur qui ne cesse de s'allonger, Guillaume Fariol.
4: Nous sommes toujours dans la 3e vague de chaleur de l'été. Elle a débuté il y a maintenant 6 jours. 3 vagues de chaleur qui s'enchaînent, c'est très rare. Avant cette année, ce n'était arrivé qu'aux étés 2017 et 2022. Il a encore fait très chaud aujourd'hui. Plus de 40 à Aubréville dans la Meuse, record pour un mois d'août. Plus de 39 dans la Drôme, dans le Rhône et jusqu'en Seine-et-Marne. Cette chaleur va peu à peu reculer à partir de demain et surtout mercredi. Un air moins chaud arrive par l'Atlantique. Localement, nous devrions même passer dans les prochains jours sous les normales de saison. Le risque incendie va donc diminuer sur une très large partie de la France, mais pas au bord de la Méditerranée. Là, les températures vont rester élevées toute la semaine. Et la Tramontane et le Mistral vont aussi faire leur retour mercredi.
0: Et ce soir à 22h, 2 départements sortent de la vigilance orange canicule, les Hautes-Alpes et les Alpes de Haute-Provence. Il est accusé de violences conjugales sur plusieurs ex-compagnes. Le chef cuisinier Jean Humbert est entendu depuis ce matin par les enquêteurs, révélés par l'émission Top Chef avant de devenir une star de la gastronomie française. Il s'est progressivement mis en retrait de ses fonctions, notamment du luxueux Plaza Athénée à Paris. Des croix gammées et plusieurs tags néo-nazis découverts dans la Sarthe, près de la mairie de la Flèche, entre Angers et Le Mans. Un acte odieux, une atteinte grave aux valeurs de la République, condamne le maire Romain Lemoigne, élu sous l'étiquette RN en mars dernier. Le signe que les groupuscules d'extrême droite se sentent comme chez eux, dénonce l'opposition de gauche. Le groupe Intermarché confirme ce soir avoir été victime d'une cyberattaque. Les données de 290 000 clients ont fuité, des numéros de téléphone, des paniers de courses, des noms, mais pas de coordonnées bancaires, assure l'enseigne. Les clients concernés ont été prévenus aujourd'hui par mail. Un nouveau nom à retenir sur le Tour de France Femmes, celui de la Norvégienne Sigrid Hogset. Elle s'est imposée sur la 3e étape au terme d'un raid en solitaire, 88 km en échappée. À 27 ans, elle s'empare du maillot jaune et pour cet inconnu du grand public, difficile de réaliser l'exploit accompli.
5: Jamais j'aurais pensé que ce soit possible, être ici, prête à monter sur le podium, c'est irréel. Les gens m'ont tellement encouragé, je devais forcément tout donner. J'en reviens toujours pas d'avoir fait ça. En plus, avec mon maillot de championne de Norvège, c'est fantastique.
0: Et pour le reste du classement général, les écarts se maintiennent entre les grandes favorites avant une explication demain au contre-la-montre.
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7: Ressortez les chapeaux, la casquette, parce que demain, mardi 4 août, en Vienne et de Sèvres, eh bien, ça s'annonce très beau. Après un lundi plutôt mitigé sous les nuages et sous la pluie, mais c'est ce qui fait du bien, parce qu'on attendait ça depuis un moment. C'est le retour du soleil demain matin, avec des températures assez douces, à Parthenay, à Bressuire, à Vivonne, à Poitiers, ou encore à Châtellerault, 22 degrés. Si vous êtes plutôt à Chauvigny, à Civray, ou encore à Availles-Limousines demain matin, jusqu'à 23 degrés. Et dans l'après-midi, pour les maximales, on ira jusqu'à 30 à 31 degrés dans le Poitou.
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9: Bonsoir à tous, j'espère que vous avez passé une bonne journée. À l'heure de l'apéro, tout l'été, on vous propose une petite ambiance revival années 80 jusqu'à 20h. Vous n'êtes pas à l'abri de quelques refrains qui vont vous donner envie de chanter. On vous aura prévenu, ça commence comme ça.

0: Philippe Lafontaine, c'était Cœur de loup.
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0: Bon, c'est plus joli que cœur d'artichaut ou cœur de pierre, hein. Mais ce cœur de loup a quand même valu à Philippe Lafontaine une polémique au Canada lors de sa sortie en 89. La phrase « La victime est si belle et le cœur est si gai » a été considérée par des féministes comme un appel au viol. Bon, il s'en est expliqué, tout est rentré dans l'ordre. Ouf ! Pas de polémique à l'horizon pour ce qui arrive, rien que de l'amour avec un hymne à l'amour venu d'Italie. C'était en 81. 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

0: The Weather Girl, c'était It's Raining Men. Il pleut des hommes, le cri de joie des Weather Girls, deux choristes imposantes devenues stars, qui grâce à ce titre vont faire danser la planète en 82. Et une chanson qui avait été proposée mais refusée par Diana Ross, Donna Summer et même Barbara Streisand. Tout le monde peut se tromper. Dans un instant, on change de registre. Dans 100% années 80, Daniel Balavoine pour la femme veuve qui s'éveille juste après ça.
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0: Ici Poitou, 100% années 80, ça continue. Mais avant, quelques infos près de chez vous.
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1: Eh oui, les années 80, c'est aussi la décennie qui a permis à David Bowie de passer de vedette adulée en Angleterre à star mondiale, grâce à l'album Let's Dance, sur lequel se trouve ce titre écrit avec le copain des fêtes débridées, Iggy Pop, qui d'ailleurs avait déjà enregistré une version de ce China Girl en 77. Bon, en parlant de fêtes débridées, si vous avez les chevilles qui vous démangent, vous pouvez tenter un petit pas de danse avec des hanchements sympas, grâce à la suite. François Feldman, Jonis Jameson arrive avec Joupa.
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0: A Kind of Magic. Un groupe qui nous a rendu royalistes. Et oui, on était et on reste fan de Queen. Ce nom, Freddie Mercury l'avait imposé, car en argot britannique, ça se traduit aussi par gay, avec un Y. La suite de votre soirée sera joyeuse et gay, musicale. Dès 20h, c'est Émilie Mazoyer avec les essentiels de Décibel. Mais on va pas s'arrêter comme ça. Les années 80 reviennent. Billy Joel, Uptown Girl, juste après ça.
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1: Belle soirée, bel été à l'écoute d'ici, il est 20h.
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2: Bonsoir Émilie.
3: Mais qu'est-ce que je suis contente.
2: Ça s'entend, hein.
3: Mais moi aussi, je suis ravie, hein. J'ai ma voix qui part dans les aigus, tellement je suis contente. Julie, il faut que je vous dise que je vous trouve formidable, que vous êtes belle, que vous sentez bon, que je suis à la fois impressionnée et à la fois je me sens en confiance quand vous êtes avec moi dans le studio.
2: Ah oh oui, je ne suis pas une méchante
3: non,
2: nana.
3: Non, vous n'êtes pas une méchante.
2: Non, je suis au contraire dans la sororité, l'amitié,
3: ouais,
2: la douceur de vivre,
3: ouais,
2: et l'envie de vivre tout simplement et de partager.
3: Alors Julie, on fête un anniversaire ensemble ce

histoire. C'est les 40 ans de cette chanson incroyable, Ève, lève-toi. Évidemment, dans quelques minutes, mais alors en préparant l'émission, je me suis rendu compte d'un truc, c'est que cette chanson, elle vous a pas juste apporté un tube. Vous en aviez eu avant des tubes, par exemple Amoureux fou avec Herbert Léonard.

0: on parlait de slow qui tue.
1: Le slow qui tue de l'été 83. Puis encore avant, il y a même eu Maria Magdalena. Mais vous n'étiez que Julie. Vous n'aviez pas de nom de famille.
0: Ah oui, c'est une histoire de fou, ça. Ah ouais, c'est parce que je me suis tirée des pattes d'un producteur qui était celui de Sheila. Ouais. Je n'en pouvais plus de faire des choses qui finissaient par ne plus du tout me correspondre. Et finalement, bien m'en a pris parce que je suis partie. Mais c'était pas gagné parce que j'ai repris mon nom de famille. J'ai trouvé une nouvelle équipe. Ouais. J'ai voulu montrer que Ève Lavetoy existait et que c'était surtout mon champ de libération à moi. Ouais. C'était ma propre liberté que je célébrais au travers de celle des femmes que j'appelais de mes vœux. Mais à l'époque, ça ne se faisait pas. Ni de récupérer son nom de famille, Pietri. En plus, c'est pas génial comme c'est mon vrai nom.
1: Bah et, ouais. Et c'est joli, Julie Pietri.
0: Alors, I c'est joli. Ouais. Voilà, c'est une belle rime. Ouais. Mais
1: le producteur, alors c'est ça que je comprends pas. J'aimerais que vous m'expliquiez. Alors, c'est avec mes yeux de 2026, donc faut que vous me remettiez aussi en contexte. Oui. C'était quoi le problème? Parce que Michel Sardou, on l'a jamais appelé Michel. On peut éventuellement l'appeler Mimiche un soir si on le croise un peu bourré, mais on l'a jamais appelé juste Michel. Claude François, c'était Claude François. Enfin, je veux dire, c'est depuis les années 60, 50, les chanteurs ont des noms de famille, pas les chanteuses.
0: Il sait pas. Les chanteuses n'ont pas de nom de famille. Ce ne sont juste que des petits objets qu'on pose là.
1: C'est fou quand même.
0: Non, mais alors, dans une époque où on était très objectifiés,
1: ouais.
0: J'ai enregistré ce morceau qui était Maria Magdalena.
1: Ouais.
0: Et je pensant, parce que moi je suis très défaitiste, pensant que ça allait faire un flop, je me suis barrée à Ibiza, écoutez, il y avait déjà des super DJ et tout,
1: ouais,
0: avec ma bande pour les vacances, et puis quand je suis rentrée, je me suis aperçue qu'ils avaient sorti le morceau sans me demander mon avis déjà, ni pour la photo, ni pour le nom, et comme ils n'ont pas voulu retrouver le contrat que j'avais signé au bord d'une table, en pensant que de toute façon, encore une fois, ça ne marcherait pas, ils sont partis en disant, elle s'appelle comment la fille là? Cherche pas. Julie chante Magdalena. Et c'est parti comme ça. Non mais nous, on a essuyé les plâtres, hein, moi les Danas comme moi. Moi je suis ravie de voir les jeunes femmes qui s'occupent de leur carrière, se produisent, composent, etc. sans qu'on leur dise, mais cocotte, tais-toi. Moi c'était sois belle et tais-toi, écoute, t'es mignonne, ferme ta gueule. Pardon d'être aussi vulgaire,
1: mais c'était
0: vraiment ça. Donc, pendant des années, ça a été la petite Julie, mais la petite Julie, non, je ne m'appelle pas la petite Julie. Encore une fois, les garçons, on leur demandait pas ça. Donc, quand j'ai pu me libérer en laissant entre parenthèses toutes mes royalties sur les ventes de disques au fameux producteur de Sheila qui probablement avait besoin d'un cure-dent en diamant, parce que le pauvre chéri, là, celui en or n'était pas terrible. Et donc, en fait, je lui ai dit qu'est-ce qu'il faut pour avoir mon contrat. Il m'a dit, oh, tu me laisses toutes les royalties sur les ventes de disques. Je lui ai dit, écoute, je crois que ma liberté n'a pas de prix. Prends-les.
1: Wow.
0: Ça te portera sûrement bonheur. En tout cas, lui, il pensait que je ne ferais plus jamais rien.
1: Et puis
0: voilà, je suis devenue Julie Pietri et j'ai fait tout un album dont Ève, lève-toi. Et comme je me sentais tellement frustrée pendant des années, pendant 5 ans, d'avoir été prise pour une pauvre petite chose et d'avoir été chosifiée, finalement, ce Ève, lève-toi, ça a été vraiment mon cri de libération. Et je me suis dit, OK, je sens que ça se fait pas autour de moi, même dans les années 80, 85, 86, 87. Moi, je vais le faire quand même. Et j'y croyais, mais tellement. Je crois que c'est la première fois de ma vie où je suis pas défaitiste, où je dis, je suis sûre de que je tiens là quelque chose entre les sonorités de mélange de culture, puisque moi, je suis née en Afrique du Nord, donc je voulais un truc qui fait. Bon. Voilà, je voulais
1: que ce soit un peu oriental.
0: Et puis, je voulais parler aux femmes, des femmes, et de moi.
1: Ouais.
0: Et de notre faculté à rester debout. Ce qui est passé complètement à l'as à l'époque. Hein. Les gens, ils faisaient, non mais attends, c'est une nana, elle se lève et elle va danser. Ah, ok, mais alors pourquoi je commence par « Ô femme unique pour un serpent de Bible à briser son empire ?» Ah non, mais on n'avait pas compris ça, nous.
1: C'est ça. Des paroles voilà. que vous avez d'ailleurs co-écrites. Hein. C'est oui, ça aussi, on ne le disait pas absolument. À l'époque, mais la jolie fille qui chante, bah, elle sait écrire aussi.
0: Bah, j'écris ouais. depuis, depuis mon troisième tube. C'est-à-dire.
1: C'est depuis 82 que vous écrivez.
0: Et c'est comme si. Ouais. C'est une adaptation des Pretenders. Et c'est là que j'ai écrit mon premier texte. Et donc, ouais. j'ai toujours beaucoup écrit et je continue.
1: Alors, Ève, lève-toi, les amis. C'est une chanson, donc, qui donne à Julie son nom Pietri. Enfin, c'est une chanson qui est un tube. C'est une chanson qui traverse les époques. La Star Academy l'a chantée. Ève, lève-toi et danse avec la fille. L'écho de ta voix est venu jusqu'à moi. Et même si vous faites des soirées techno, vous pouvez tomber sur la version de Sazio.
0: C'est Côte Noire, ça.
1: C'est fou ça!
0: C'est génial, il l'a fait pendant un festival en Belgique, le plus gros festival de techno.
1: De techno belge, exactement.
0: Là, t'es DJ Cockback.
1: Et puis, il y a un de mes groupes français préférés qui s'appelle Mauvais Oeil, un duo un peu héritier d'Erita Mitsuko. Et
0: je les aime, je les adore. Nous, on est ensemble, on a même fait un featuring ensemble au travers d'une vidéo sur Ève, lève-toi. Ils sont fantastiques.
1: Ils sont géniaux et leur version.

0: toi. Elle chante tellement bien. Et puis bon, elle a ce côté Natacha Atlas que moi j'adore. Ouais. Ouais. Et quand elle reprend, voilà, ça c'est une chose de qualité. Elle reprend cette chanson.
1: Elle a comprise en fait, je pense.
0: C'est complètement. Ouais. Elle a renouvelé le truc en faisant très oriental électro. Franchement, non, mais j'en suis
1: belle
0: très fière.
1: Reprise, hein.
0: Alors,
1: ouais.
0: Moi, ça vaut le coup d'avoir quand même en tout cas voulu cette chanson de A jusqu'à Z, alors qu'on me disait que j'étais fichu, quoi. J'allais reprendre Pietri, mon nom de famille, j'allais faire une chanson féministe, c'est mort. Pourquoi elle dit aux femmes uniques, est-elle homosexuelle, est-elle féministe? Ben, si, même si c'était les deux, j'en suis très fière et j'en serai très fière. Merci. On avance.
1: Depuis, Julie, vous en avez sorti hein, des albums dans tout un tas de styles différents. Vous avez été très rockeuse, vous avez été jazz, vous avez fait des duos, plein de choses. Je vous fais écouter des petits extraits et vous me racontez.
0: Allez, j'adore.
1: Ce que ça vous fait. Ça, c'était juste après Eve, lève-toi, une chanson qui s'appelle Salammbô.

0: La légende des Madones, c'était le nom de cet album. Vous avez bossé avec Daran.
1: Mais bien sûr que j'ai bossé avec Daran.
0: Rockeur, parmi les rockeurs.
1: Ouais, j'ai bossé avec Serge Guirao, avec des gens formidables.
0: Ouais. Et
1: avec
0: c'est un la bon crème. Souvenir, ça.
1: Comment ?
0: C'est un bon souvenir.
1: C'était merveilleux parce que j'ai fait ce que je voulais encore une fois.
0: Ah, voilà.
1: Ah, quelle tête dure celle-là, oh, je te jure. Mais vraiment. Et non, franchement, tout l'album est complètement dingue parce que c'est comme une musique. Je l'ai voulu comme une musique de film. Tous les morceaux sont liés. Il n'y a pas de plage de silence.
0: D'accord.
1: Il n'y a pas. C'est tout lié en musique. C'est comme une musique de film. D'ailleurs, c'est comme un film qui se déroule, quoi. Mais. Ce qui me semble incroyable, c'est qu'aujourd'hui, on ne me parle pas de cet album dit de Salambo, sauf certains aficionados, c'est quand même un album d'or.
0: Oui.
1: C'était quand même classé 35e au top 50. C'est pas anodin, je veux dire. C'était pas, oh, elle a sorti ça, ça n'a pas marché. Non! Ouais. Et donc, je suis contente qu'on en parle.
0: Eh ben, parlons-en. Mais bien sûr, Julie! Bien sûr! Donc, l'album La Légende des Madones, que vous feriez bien d'ailleurs de réviser un petit peu avant d'aller applaudir Julie à l'Alhambra.
1: Mais exactement, il va y avoir des surprises. Il va y avoir des interros écrites sur La Légende des Madones, sur le moment jazzy, sur les Pretenders, sur, Je vous en ai concocté quelques-unes. Hein. Pendant 2 heures, il va y avoir du lourd. Puis moi, ça faisait très longtemps parce que j'étais pas venue voir un peu les Parisiens parce que j'ai eu tout un arrêt à un moment donné parce que moi, j'étais atteinte d'un cancer, un cancer de l'endomètre féminin, parlons-en, j'appelle un chat un chat. Oui. Et il n'y a pas de souci là-dessus. Et donc, j'ai levé le pied sur toutes les tournées qui devaient se passer à ce moment-là, ce qui était vraiment difficile. Et donc là, aujourd'hui, je prends la température. Alors, j'ai le syndrome, il y aura 30 personnes dans la salle, mais il paraît que c'est déjà rempli.
0: Bien sûr, c'est rempli, enfin, n'importe quoi. Folle. Vous l'avez abordé, alors je me permets de vous reparler de ça. C'est vrai qu'il y a l'album Origami qui est sorti, que vous étiez prête à partir en tournée, donc on vous a diagnostiqué ce cancer. Vous êtes battue fort et vous avez gagné. Fort aussi, bravo. Et vous avez ressorti l'album Origami avec des duos en plus. Et il y a un duo génial avec une autre spécialiste des coups durs contre lesquels elle se bat fort.
1: Exactement.
0: C'est Lio.

0: Rythme du Sud, Julie Pietri et Lio. Ouais, vous avez démarré à peu près en même temps hein, avec Lio.
1: Je crois qu'elle, alors elle est plus jeune que moi parce qu'elle a commencé à 16 ans.
0: Oui.
1: Moi j'ai commencé un peu tard dans la mesure où j'ai fait des études, je suis orthophoniste, j'ai fait des études à la fac de médecine à la Salpêtrière et j'ai un diplôme parce que sinon avec mon père c'était la guerre. À l'époque il me coupait tout, déjà que j'avais pas grand chose.
0: Ouais, alors, il fallait passer bonne, le diplôme.
1: J'avais que l'eau froide avec les toilettes sur le palier, pardon de donner cette petite digression très, très privée, mais enfin bon, ça chauffait déjà difficilement. Enfin, je dis ça, mais j'ai beaucoup d'amour pour mon papa qui est parti maintenant, parce que juste après mon cancer et les traitements, j'ai perdu en plus mon papa. Donc, je sais que de là où il est, peut-être il me voit, il me donne son énergie positive, et je sais qu'il était... over fan. Alors les histoires qu'on avait quand moi j'avais 18, 19 ans, où il me disait oui, tu dois faire des études. Cela dit, c'était pas con parce que il me disait si t'es pas indépendante, tu t'en sortiras pas. Donc je trouve que pour un mec qui sortait un peu à la pied noir là d'Alger, bah je trouvais qu'il était assez avancé au niveau
0: de se dire il faut que ma fille soit indépendante.
1: Oui, il faut que ma fille soit indépendante. Donc bravo, c'est ouais. Gisèle Halimi qui disait je ne cesserai de vous dire que l'indépendance économique c'est la clé de l'indépendance de la femme et de sa liberté.
0: Elle avait raison. Et c'est bien de citer Gisèle Halimi, parce que hier, c'était le 8 mars, journée internationale des droits des femmes. Enfin, le 9 mars, ça marche très très bien aussi.
1: Ça marche très
0: Gisèle
1: bien.
0: Gisèle Halimi, tous les jours, en fait. Julie Pietri, j'avais aussi envie qu'on écoute quelques notes beaucoup plus jazzy. Vous avez un album dans lequel vous avez fait des reprises hyper étonnantes. Vous avez, par exemple, chanté Dao.
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0: autour de minuit, sorti en 2007.
1: Moi, j'adore. Je crois qu'il y a beaucoup de gens qui se demandent pourquoi je vais dans tout le... Parce que moi, il y a des genres que j'adore. Tant pis si c'est pas dans l'air du temps ou que c'est pas ce qu'il faut faire quand on est une chanteuse dite de variété. Ça aussi, c'est tellement restrictif. Mais bon. Moi, je suis sortie des sentiers. Ça me rappelle les signes indiens dans mon album Origami. Je suis sortie hors des terrains minés. Parce que je trouve que tout ce qu'on nous impose, là, il faut que ce soit balisé. Mais pas du tout. Moi, je suis une nana. J'écoute de la musique avec mon grand frère qui m'a appris tout et amené voir Miles Davis comme Pink Floyd, comme Véronique Sanson ou comme Nougaro. Je veux dire, c'était un... Voilà, la musique, elle est partout.
0: Elle est belle, elle est multiple.
1: Ben oui. Elle est multiple. Je vais même à l'opéra. J'emmène ma fille voir l'opéra. Enfin, c'est... La musique, moi, ça m'obsède. C'est ma thérapie. C'est comme quand vous allez voir, je sais pas, il y a une autre chose que, voilà, quand vous allez voir un opéra, c'est une thérapie. Quand vous chantez du jazz, c'est une thérapie. Quand vous allez voir une exposition à Orsay, c'est une thérapie. L'art, c'est une thérapie. Moi, je suis fanatique de tout ça. Voilà. Ouais.
0: Et alors, j'imagine que en vous écoutant chanter les heures hindoues, là, par exemple, avec une voix très douce, très feutrée.
1: Je ne crois pas que je suis capable de faire ça.
0: Alors justement, il y a peut-être plein de gens qui vont se dire, ah, elle fait ça, Julie Pietri. Alors oui, elle fait ça. Est-ce que au fond, ça vous agace un petit peu de vous dire, j'ai ce Ève, lève-toi et quelques énormes tubes, là, on va écouter Maria Magdalena, qui font que il y a finalement une partie de vous que le public n'a pas forcément
1: rencontré. Non, c'est vrai que le public n'a absolument pas accès, croit me connaître, mais n'a absolument pas accès à mes goûts artistiques ni à tout ce que j'ai fait. Bah, il faut accepter. Qu'est-ce que je vais dire de ça? Non, bah, j'accepte. Oui, j'ai fait ce sublime album de jazz autour de minuit. J'ai même fait un Bataclan overbooké, enfin c'était en 2008,
0: hein, avec un big band de jazz
1: ouais. Qui était quand même rempli. Mais c'est marrant comme les gens. J'ai beau remplir, les gens reviennent toujours à ma plus simple expression. Mais je crois qu'il faut l'accepter. Je crois que c'est pas grave. C'est comme quand on dit, ah oui, certaines femmes disent, ah oui, mais moi je veux pas vieillir. Mais si, accepte-le. C'est le sens de la vie, hein. Et puis c'est une joie de pouvoir le faire. Moi qui ai eu un cancer, par exemple, je me dis, mais la vache, j'ai du pot, je suis en vie et je peux vieillir, justement. Alors que j'en voyais pas le bout. Ouais. Mais moi, je suis ravie de vieillir. Et puis bon. S'il reste que Ève, c'est déjà une trace de moi qui restera. Qu'est-ce que vous voulez que je vous dise? Ou alors, peut-être quand j'aurai 80 ans, on me dira, dites donc, vous avez fait ça, ça, ça et ça, c'était vachement bien.
0: Vous allez nous faire une Salvador, moi je suis sûre. Vous allez nous faire une Henri Salvador. Il y a Benjamin Biolay qui va vous écrire un album quand vous aurez 90 ans. Et là, vous allez avoir 8 victoires
1: c'est
0: de la musique.
1: Mon rêve.
0: Mais oui, je sais.
1: Mon rêve.
0: Il faut faire ça.
1: Je vais faire une Salvadorerie.
0: Ouais, c'est ça qu'il
1: non,
0: faut
1: mais
0: faire.
1: Henri Salvador. Eh ben, moi, je serai Julie Pietri.
0: Ah ben voilà.
1: 90 ans.
0: Allez. Julie Pietri, c'est évidemment, les amis, on en parlait tout à l'heure, hein, sur tout premier tube, Maria Magdalena. Qui a été un tube dans ma famille, donc je me dis que sans doute dans la vôtre aussi, on la chantait très très fort dans la voiture en partant en vacances.

0: mot femme. Je pense que si on mettait vos paroles dans ChatGPT, qu'on lui disait dis donc chat, c'est quoi le mot préféré de Julie Pietri? C'est sans doute femme.
1: Moi je crois, je sais pas, on n'écoute pas tout ce que j'ai fait dans ma carrière. Même j'écoutais ma petite voix de gamine là sur Magdalena. Ce qui était mon tout premier truc là, oh là mon Dieu, et cette petite voix comme ça que j'adore, et ben même là-dedans je dis elle rêve de gloire, de bravo, de cinéma, elle ne vit que pour ça, laisse-la vivre en solo, elle quitte un mec pour aller réussir. Ouais. Et donc les gens, mais tout le monde s'en fout.
0: Mais c'est pas grave, vous êtes contente, c'est quelque part, c'est enregistré, c'est là, c'est la postérité, et puis
1: Mais peut-être. Ouais. Mais de toute façon, s'il ne reste qu'une seule trace de moi et que c'est celle de Ève, franchement, je suis contente, je suis quand même fière, c'était voilà, je fais partie du patrimoine de la musique pop française, c'est chouette, voilà. Ouais. J'ai essayé de faire mille et une choses. En tout cas, je me suis bien amusée dans cette carrière et dans cette vie.
0: Et vous avez été une sacrée roqueuse. Vous l'avez abordé tout à l'heure, mais là, on va rentrer dans ce sujet-là parce que moi, ça me passionne. Il y a un groupe qui s'appelle les Kinks. D'ailleurs, quand on vous demande si vous êtes plutôt Stones ou plutôt Beatles, dites donc aux gens, moi, je suis plutôt Kinks, et ça va leur couper le sifflet. C'est un des grands groupes de rock des années 60. Et donc, le chanteur des Kinks, le leader des Kinks, Ray Davies, était très amoureux et fiancé à Chrissy Hynde,
1: Pretenders.
0: Il a écrit une chanson magnifique pour elle qui s'appelle I Go To Sleep, qu'elle a chantée donc avec son groupe les Pretenders.

0: Et ben en 1982, bébé Julie Pietri, elle se dit tiens, c'est ça que je vais écrire, c'est ce texte. Vous avez écrit l'adaptation française de I Go to Sleep. Oui. Ça s'appelle Et c'est comme si. C'est oui. votre premier texte que vous avez premier déposé texte. De toute votre vie
1: il
0: à la SACEM.
1: Il a fallu le montrer à Ray Davies en Angleterre.
0: Alors, il a dit
1: parce
0: quoi
1: qu'il, parce qu'il dit, il dit pas oui.
0: Ah
1: hein,
0: bah non, il dit pas
1: comme
0: oui.
1: ça. Hein.
0: Ouais.
1: C'est quand même c'est un héros. Hein. C'est ouais. Voilà, c'est un une rock idol. Et il a dit oui.
0: Il a dit
1: et
0: yes.
1: j'ai signé mon premier texte à la SACEM, Julie Pietri, Ray Davies. Waouh, waouh, waouh.
0: Alors là, ça s'encadre.
1: Ah non, mais ça. Oui, j'ai pas mis le truc dans un cadre, mais quand même, c'était pour moi. J'ai dit à mon frère, tu te rends compte? Mon grand frère qui m'avait montré tout ça quand j'avais 12 ans. Hey, tu te rends compte, j'ai signé avec Ray Davies. Ah.
0: Julie Pietri, on va écouter votre version, votre adaptation française de I Go to Sleep, parce que moi, c'est une des plus jolies choses, je trouve, que vous ayez faites. Et je vous souhaite une très bonne route.

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3: Manu, Quelu d'Elmer Footbeat sont avec moi. Salut messieurs.
4: Oui, bonjour.
3: Bienvenue, bon anniversaire.
4: Non, merci, c'est gentil. Vraiment.
3: Il y a 40 ans, en Loire-Atlantique, se montait un petit groupe de potes qui ont fait de la musique ou des gens qui se sont rencontrés grâce à la musique et qui sont devenus potes.
4: Alors, oui, on peut dire qu'on s'est rencontrés grâce à la musique. On est des potes de lycée, en fait, les membres fondateurs. On était dans le même lycée, mais pas forcément dans la même classe. Et on est devenus potes parce qu'on avait différents groupes de rock classique, de base. Et puis on est devenus potes grâce à la musique et grâce à Pierriac-sur-Mer où on se retrouvait l'été et les week-ends quand il faisait beau. Et c'est là qu'on s'est vissé et qu'on s'est dit, tiens, allez, puisqu'on est jeune, fringant et vigoureux, et large d'épaule, on va faire un groupe pour séduire les filles.
3: Et voilà, et c'était voilà. Il y a 40 ans, la naissance d'Elmer Footbeat. Manu, tu es le chanteur, Quelu, guitariste, auteur, compositeur. C'est à toi sans doute que l'on doit cette rime riche.

0: Toxique, c'est fantastique. La chanson de prévention, sans doute la plus efficace de tous les temps. Oui. On avait tellement tous envie d'acheter des capotes juste pour pouvoir dire le plastique, c'est fantastique.
1: Ah bah, c'est réussi, du coup.
0: Exactement. Ah bah, voilà. Bravo. Donc, c'est toi, Quelu, qui a écrit le plastique, c'est fantastique.
2: Oui, c'est moi. Oui, c'est parti de la phrase. Hein. Le plastique, c'est fantastique. Je me suis levé un jour et dit ça, c'est un bon slogan.
0: C'est pas mal du tout, effectivement. Je suis étonnée d'ailleurs que le ministère de la Santé s'en soit pas emparé parce que, franchement.
1: Ils ont utilisé la chanson.
0: Ils ont utilisé, je savais pas. Parce que pour moi, c'était, tu sais, sortez couvert.
1: Oui, oui.
0: Ah, mais il y avait
1: ils ont utilisé, ils ont fait une cassette qui distribuait dans les, je sais plus, c'était les lycées ou les facs.
0: Ouais.
1: Il y avait pas que nous, hein, sur la cassette, des chansons sur le sujet de la capote, du préservatif, du sida, toutes ces choses-là. Et dedans, il y avait un préservatif avec la cassette.
0: Avec la cassette.
1: Voilà, et c'est le ministère de la Santé qui avait mis ça en place et qui nous avait demandé s'il pouvait utiliser la chanson. Et évidemment, on a dit oui, bien sûr.
0: Et ça marche encore aujourd'hui, croyez-moi, j'ai quelques ados dans mon entourage. Besoin. Oui, alors on en a encore besoin, mais la chanson est toujours aussi efficace.
1: Oui,
0: aussi. Il faut bien le dire. Alors, Elmer Footbeat, vous fêtez vos 40 ans, mais il y a évidemment la question qui brûle un peu les lèvres de tout le monde, parce qu'on se souvient bien de cet album. Il y a 35 ans et demi maintenant, 30 centimètres, premier album d'Elmer Footbeat, un phénomène, un raz-de-marée. Tout le monde chantait vos chansons, que ce soit la caissière de chez Leclerc, Couroucou, Couroploplo ou encore Madame l'infirmière. Mais on se dit, justement, alors que vous fêtez vos 40 ans, 35 ans plus tard, les temps ont changé. Est-ce que vous avez un peu serré les fesses en vous disant, bon, on y retourne, mais est-ce que les journalistes vont pas nous trouver pas assez féministes, pas assez tout ça? Est-ce que vous y avez pensé?
1: Non, à vrai dire, on y a pensé à l'époque. En 86, on s'est posé la question en se disant, mais ça nous fait rire. On dit, bon, allez, on est des branleurs, on va jusqu'au bout.
0: Oui.
1: Mais on s'est dit, on va se faire taper dessus à un moment ou un autre. Et non, pas tant que ça.
0: Pas tellement à l'époque, dans les années 90.
1: Pas beaucoup.
2: C'était quand même, il y avait quand même un petit côté provoque dans ce qu'on faisait. Hein. On disait, on se prenait pour des punks, ce qu'on n'était pas, mais on avait envie. Donc on faisait ça pour de la provoque, pour voir des gens des fois commencer à écouter le titre en concert et puis s'en aller en faisant mais non, mais c'est pas possible. Voilà. Donc ça, on aimait bien ça aussi. Faut bien le dire. Mais après, arrivé en radio, au départ, nous on pensait ne pas pouvoir passer en radio en 90. Hein.
0: Parce que trop grivois.
2: Ça passera pas. Et Peter Murray à l'époque nous disait non, on va se débrouiller. Et, voilà. Et puis, en fait, il y a des gens qui nous ont aidés. Il y a des animateurs radio à l'époque qui sont un petit peu passés au-delà de leurs droits, en fait.
0: Oui,
2: voilà. Et qui ont commencé à pas à le programmer, mais à le passer de temps en temps. Et puis, ça a pris. Et puis, voilà, les uns les autres. Et, voilà. Et on est arrivé à avoir des vraies rotations en radio. On s'y attendait vraiment pas du tout.
0: Ah ouais. Et puis cet album vraiment qui a cartonné 30 centimètres. Mmh. Moi, je me souviens, je suis M2, 6e, je sais plus, toute l'école chantait Elmer Footbeat. Mais nous, on chantait, mais les instits chantaient aussi. Mon daron dans la voiture, Daniela à fond, on chantait aussi. Il y avait quand même quelque chose qui se passait. Alors, j'ai envie de vous faire écouter, messieurs, je pense que vous l'avez déjà entendu, mais aussi pour celles et ceux qui nous écoutent ce soir sur leur radio locale ici. Ce qu'en dit Manu Payet, on adore Manu, excellent humoriste, il est en tournée et il a un sketch justement autour de ce phénomène Elmer Footbeat. Et qu'est-ce que ça fait quand, avec les oreilles de 2026, on écoute ce qu'on braillait en 91?
3: Elmer Footbeat, c'était des gars qui chantaient des chansons de cul. Il n'y avait aucun problème à écouter Elmer Footbeat à l'époque, c'était un carton national, ça passait sur toutes les radios. Caroline s'endort, légèrement humide, une ligne tiède coule entre ses jambes, 7h40 tout de suite l'horoscope, les béliers. Elmer Footbeat, ils avaient une copine madame qui s'appelait Daniela, qui avait un sens de l'accueil. Il y a toujours de la place pour les copains qui passent. Et moi, j'étais dans ma chambre, j'avais 15 ans, je me disais, putain, si en plus je peux y aller avec Thierry et Pascal.
0: Bravo, Manu Payet. C'est très drôle. Et il résume bien, finalement, la situation.
1: Oui. Ah oui, parce que comme il le dit, il avait 15 ans.
0: Ouais.
1: Et donc, c'était improbable. Effectivement. Ouais, mais même nous, on se faisait rire nous-mêmes, en fait, quand on faisait les chansons, quand on les répétait, quand. Et ça nous fait rire, nous. Donc forcément, ça fait rire le public. Et là, on s'est dit, ça plaît, allez, allons-y, quoi.
2: Hein. T'as raison de dire, le but premier, c'était que nous, on se marre.
0: Ouais.
2: Mais c'était pas forcément fait pour sortir en dehors des bars, quoi. Voilà. Et donc, nous, on rigolait énormément en écrivant ces conneries, parce qu'il n'y a pas d'autre terme. Mais par contre, ce qui est d'important, en fait, effectivement, c'est d'avoir une espèce de rebond chez les gens qui nous redonnent la pêche après. Enfin, ouais. Et ça, on l'a eu très rapidement. À notre grand étonnement quelque part. Et puis aujourd'hui, si on est sur scène encore, on a encore ça, quoi. Il y a une bonne ambiance dans les concerts.
1: Il y a la même ambiance qu'il y a 40 ans.
2: Ça saute moins haut.
1: Ça saute moins haut. Oui, voilà.
0: Ah, on a les chevilles un peu plus raides.
1: Ce qui est drôle, c'est de voir les quadras quinca qui viennent pour se rappeler leur jeunesse, leurs premiers émois et tout et tout. Et qu'on la banane jusque-là, de la même façon.
0: Évidemment.
1: Et puis, il y a des gamins qui viennent, ils emmènent leurs enfants, eux aussi. Et voilà.
2: Bravo. Bravo.
0: Et puis, parce qu'on parle souvent, évidemment, des paroles d'Elmer Footbeat, mais n'oublions pas aussi l'excellente qualité du rock'n'roll proposé. Tu disais, on se prenait pour des punks, on n'en était pas. Effectivement, le son n'est pas punk, mais le son est extrêmement rock, rockab.
2: Oui. Oui.
0: Et alors ça a toujours été l'esthétique d'Elmer Footbeat. Vous avez fait 2-3 pas de côté, mais quand même, en gros, c'est ça. Et que si les gens, je sais pas moi, étaient fans même de tout le rock alternatif, des Vampas, de la Mano, etc., on n'était pas dépaysés avec vous. Il y a toujours eu de la guitare, quoi.
2: Qu'on le veuille ou non, on cherchait pas à ça, mais on faisait partie de ce qu'on appelait le rock indépendant à l'époque.
0: Bah ouais.
2: Voilà, ouais. Alors, nous, on sentait un petit peu à l'extérieur, quand même, parce que les autres gens qu'on croisait, on a croisé les gens de la Mano, et comme ça, c'est des gens sérieux. C'est des gens qui faisaient du rock, vraiment, que c'est des vrais rockers. Nous, avec nos stupidités, on pouvait pas revendiquer le côté rebelle réel, quoi.
0: Ouais.
2: Oui,
1: on avait sur scène, malgré tout, cette énergie qui est la même que tous ces groupes que tu viens de citer.
0: Ouais.
1: Ce mouvement alternatif, rock'n'roll.
0: Regarde, les garçons bouchés, ils avaient des paroles marrantes aussi.
1: Oui. Puis même Didier Vampas,
0: il y a des fois,
1: c'est drôle.
0: Tu vois, les garçons bouchés, c'est la lambada, on n'aime pas ça.
1: Mais voilà, il y a un côté, on a ce côté-là musicalement.
0: Ouais.
1: Rock, très rock. Et sur scène, c'est encore pire que sur les disques. C'est vraiment très, très
0: encore
1: rock.
0: Mieux, Manu, pas encore pire.
2: C'est pire.
0: C'est pire. C'est pas sa faute.

0: C'est un banger, comme on dit aujourd'hui. Elmer Footbeat, Daniela, donc, qui a toujours le choix, qui est toujours d'accord, etc., etc. C'était pas à la mode, les histoires de consentement, il y a 35 ans, je sais même pas si on avait encore mis le mot consentement, mais n'empêche que il y a beaucoup ça dans les chansons, notamment de 30 cm du premier album d'Elmer Footbeat. C'est quoi, ça vous est venu d'instinct, vous dire, bon, on va parler des nichons des filles, mais on va quand même mettre les formes?
1: Mais c'est on va mettre les formes.
0: On va mettre bien les formes. Ouais. Non, mais c'est vrai.
1: C'est surtout que c'est les filles, quoi. Donc c'est elles qui décident, qui font. En général, voilà, c'est ça le truc. Quoi.
2: Moi, j'ai toujours appris ça chez moi. C'est une question d'éducation aussi. C'est non. Si c'est oui, bah, ça veut dire vas-y. Et si c'est non, ça veut dire t'y vas pas.
0: Ouais, voilà.
2: Et c'est tout. Ça. Et donc on peut rigoler avec tout ça.
1: Et avec les filles.
2: Enfin, voilà.
1: C'est ça qui est c'est on fait peut pour rigoler. Faire rigoler
0: les et je pense que c'est pour ça. Alors pour le coup, moi qui suis une féministe, mais vraiment le couteau entre les dents, et j'ai aucun problème avec vous. Ouais. Moi je vous adore, Elmer Footbeat.
2: C'est la preuve qu'on est des bons garçons.
0: Vous allez voir, j'ai fouillé les paroles, j'ai cherché le truc qui va pas. Tout va à l'intérieur.

0: si tu le veux bien. C'est aussi compliqué. C'est pas si compliqué le consentement. Alors j'ai quand même une question. Avez-vous croisé pendant vos pérégrinations, je rappelle que le groupe a 40 ans, vous avez joué dans toutes les salles de France et de Navarre, avez-vous croisé des caissières travaillant dans les magasins Leclerc et qu'ont-elles pensé de l'hymne que vous leur avez écrit?
1: Alors, on n'en a pas croisé tant que ça. On a eu une copine à l'époque, mais elle était pour l'été.
0: C'était la caissière stagiaire de chez Leclerc. Voilà. Bon.
1: Ouais. Alors par contre, là-dessus, il y a une anecdote, c'est qu'elle, certaine, avait demandé à Monsieur Leclerc, quand c'est sorti, Leclerc fils, donc, faudrait faire quelque chose. Certaines n'étaient pas très contentes. Bon, oui. Et ben, il nous avait défendu. Pour dire, mais non, les filles, c'est rigolo, c'est au contraire, bon, on lui faisait de la pub gratuitement aussi, quelque part. mais voilà. Et donc, c'est passé, on n'a eu aucun retour de mouvement féministe et de caissière et d'infirmière et de boulangère qui se sont...
0: qui n'étaient pas d'accord.
1: Non,
0: évidemment. Alors, la caissière de chez Leclerc, c'est quand même partie des incontournables d'Elmer Footbeat. Et, ça dessine bien aussi le personnage, donc ce garçon, polisson, plein d'hormones, qui fantasme dès qu'il en a l'occasion. Et donc, quand il fait la queue chez Leclerc, au moment de vider le chariot.

0: c'est la caissière de chez Leclerc. Hey, je lui proposerai demain à nouveau. On est
1: dans le consentement.
0: Alors, vous avez envie de voir Elmer Footbeat en concert, les amis. Ça tombe bien, puisque je le disais tout à l'heure, vos 40 ans, vous avez eu envie de les fêter sur scène. Oui. Vous avez sorti il y a 3 ans, votre dernier album s'appelait Le Bruit des Potes.
1: Oui.
0: Donc, vous aviez tourné à ce moment-là. Là, c'est vraiment une tournée spéciale pour les 40 ans du groupe.
1: Voilà. Alors, en fait, c'est une tournée spéciale parce qu'on n'a jamais arrêté de tourner.
0: Oui.
1: Enfin, il y a une petite pause 7 ans et demi, 8 ans, 9 ans. Mais on va dire que depuis, on est tout le temps sur la route. Mais là, on voulait marquer le coup pour les 40 ans, donc faire plus de bruit autour de cette tournée. Et que lui, ici présent, est revenu à réintégrer le groupe.
0: Que lui, t'étais parti, t'es revenu.
1: Voilà.
2: Je suis parti il y a 35 ans, ouais.
0: Ouais.
2: 35 ans, non, je dis une bêtise. Enfin, 93, je suis parti.
0: C'est ça, t'es parti après le gros
2: boom. Oui, c'est ça, les trois premiers albums. Voilà.
0: Les trois premiers albums.
2: Ça m'intéressait plus d'écrire ce genre de choses.
0: Ouais.
2: J'avais plus envie. J'étais fatigué. J'en avais marre.
0: Mais t'avais mis le concert dans les pattes aussi.
2: Voilà, c'est ça. Ouais, et donc, à un moment, j'avais envie de faire de la musique. Donc, je me suis dit, oh, je vais peut-être faire un vrai groupe. Ce que j'ai fait. Hein. Encore une fois échoué, lamentablement. Mais bon, et le seul truc que j'ai fait pour rigoler dans ma vie, c'est le seul truc qui a marché, en fait,
1: t'aimes pas les chanteurs rigolos, toi.
2: J'aime pas non plus les chanteurs rigolos. Mais,
0: mais est-ce que justement, alors, le fait d'avoir pris du recul et d'être revenu et de te dire, tu disais un vrai groupe, c'est un vrai groupe, Elmer Footbeat, parce que sinon, 40 ans plus tard, il n'y aurait plus rien.
2: Absolument, c'est un vrai groupe au vrai sens du terme, c'est-à-dire que c'est, quelque part on pourrait dire que ce n'est pas des vraies chansons, parce que les paroles
1: c'est des vraies chansons.
2: Mais
0: en vrai, les gens les chantent. C'est nous qui avons raison, c'est toujours le public qui décide.
2: À mon grand étonnement.
0: C'est vrai, c'est fou ça.
2: J'en écris quelques-unes quand même.
1: Mais pour moi, ce sont des vraies chansons.
2: Voilà, et moi j'ai toujours eu l'impression de raconter des bêtises et de me faire rigoler tout seul dans ma pioule à écrire ça, de les chanter aux gars qui me disent si c'était vraiment stupide et de faire ça. Et je pense que Twisto c'était pareil quand il a
1: parlé les morceaux,
2: c'était la même chose.
1: Ah oui, vous avez le sens de la chanson, de la mélodie, des harmonies, des guitares. Donc ça c'est des chansons, on n'y peut rien, c'est comme ça. Et ben quel que soit le texte, c'est de la chanson.
0: Ah tiens, je disais tout à l'heure quelques pas de côté. On adore ce petit pas de côté dès le premier album. C'était rock, mais pas que.

0: Lavillier. Bernard Lavillier, moi j'ai tout oublié, sauf tes gros nénés. Courou, coucou, reploplo. Lavillier, il a écouté la chanson, il, vous a, il s'est manifesté
1: pas.
0: Ou pas?
1: On n'a pas eu de retour de ça.
0: Si, ah, Bernard
1: ouais, à mon avis, ça, je ne sais pas si ça l'amuse trop, mais...
0: Oh. Si. Pas. J'en sais rien. Ah, je demanderai la prochaine fois qu'il viendra.
2: Ouais. Et si, bah, vaut mieux que ça l'amuse, que vu comment on est maillé, vu comment lui il est maillé, s'il nous en met une, on va pas gagner, hein, même à eux.
0: Moi, je pense que ça l'a fait marrer. Les Fatal Picard ont fait une chanson sur lui, et ça l'a fait marrer. Donc, il n'y a pas de raison.
1: Il n'y a pas de raison.
0: Oui, alors je parlais de coucou, coucou, coucou, roploplo, pardon. Et voilà, et pour cette ambiance musicale un petit peu plus.
2: C'est brésilien.
0: C'est brésilien.
2: On est spécialiste du Brésil.
0: Voilà, donc Bernard Lavillier, je ne sais pas s'il est fan. En revanche, on sait que Jacques Martin a été grand fan de vous.
1: Oui, oui.
0: À l'époque, il avait repris Daniela.
1: Ouais. En version opérette. C'est un bon chanteur, hein, Jacques Martin. Il chantait bien l'opérette, ou l'opéra plutôt opérette. Et il avait repris Daniela, oui.
0: Ça, c'est génial. Ouais. Et... on m'a dit aussi que, alors un peu à retardement, mais tout de même, vous avez été censuré par YouTube,
1: oui.
0: Mais il y a 3 ans.
1: Oui.
0: Les mecs se sont réveillés, c'est-à-dire ça faisait 30 ans que tout le monde chantait Daniela, et il y a 3 ans, YouTube, ils ont dit quand même, c'est dégueulasse.
1: Et c'est pas Daniela, en plus, le pire.
0: C'est laquelle?
1: Le plastique, c'est fantastique. Non, mais il faut y aller quand même, là.
0: Oui, qui est la chanson de prévention. Oui.
1: La plus politiquement correcte et qui a un vrai sens utile, on va dire. Et parce que dans le clip, à un moment, je mets ma main dans ma braguette pour sortir une photo. Oui. Sauf que comme je mets ma main dans ma braguette, l'algorithme a dû dire « Oh là là, qu'est-ce qui va sortir ? Stop !» Alors que je sors rien d'autre qu'une photo, en fait.
0: Oui,
1: ouais. Et voilà. Mais ça a été remis parce qu'il y a eu un tel...
0: Tollé.
1: Ah oui. Donc dès 2 jours après, ou dès le lendemain, c'était remis à nouveau. Bon. Bah, cette chanson-là en plus, ça va.
0: Dans tous les albums d'Elmer Footbeat, bien sûr, il y a les thèmes qu'on a déjà abordés, les chansons hyper grivoises, hyper sexy, hyper marrantes. N'empêche que parfois, il n'arrive pas à conclure ce bon Elmer, et il dort tout seul. Je vais encore dormir tout seul ce soir. C'était le deuxième album.
1: Ouais.
0: Comment faire pour lui plaire? Parfois, ça marche pas. Il y a aussi une réflexion assez cool sur le succès avant, après.

0: ce star d'aujourd'hui au placard demain. Ça, c'est une réflexion que vous avez eue. Alors, que lui, d'autant plus, toi qui as quitté le groupe et qui est revenu.
1: J'ai écrit cette chanson-là, je me suis barré.
0: Ouais. Mais c'est intéressant parce que, effectivement, aujourd'hui, on ne s'en rend peut-être pas compte, mais à quel point ça avait été énorme le phénomène de l'Arena Footbeat. Vous étiez vraiment partout, tous les plateaux télé, etc. etc. Ça vous a fait flipper à un moment
2: Alors, moi, non.
0: La grosse vague, non. Manou, non.
2: Moi, non. Parce que moi,
0: un bon chanteur, toi t'es content. Plus on crie, plus t'es content.
2: Moi je me rendais compte de rien. Moi, vas-y, tête
0: tout
2: baissée.
0: Droit,
2: Donc non. Par contre après coup, oui, quand ça s'est arrêté, quand on a fait notre petite pause là, là j'ai compris que sans Elmer je n'existais plus.
0: Et publiquement, mais t'avais ta vie.
2: Oui, mais fallait que je reprenne, que je redevienne le petit Manou que j'étais avant d'être la petite vedette. Et ça demandait du temps, hein. Mais là, tu tombes le nez dans le ruisseau et c'est pas de la faute à Rousseau, hein.
0: Ouais.
2: Et non, là, ça a fait mal. Mais parce que ça avait été énorme et moi, j'y croyais, quoi. Voilà, c'est tout.
0: Il y a aussi une chanson que j'aime beaucoup d'Elmer Footbeat, là encore, pardon, personne ne se met à poil, c'est Radio.

0: Elmer is playing on the radio. Vous vous souvenez la première fois que vous avez entendu Elmer Footbeat à la radio? Vous nous disiez tout à l'heure, c'est souvent grâce à des animateurs
1: qui
0: n'avaient pas trop demandé l'autorisation à leur directeur des programmes. Mais ça vous avait fait quoi?
1: C'est impressionnant, tu peux pas savoir, de passer à la radio comme ça. Moi, ça m'était arrivé avec un groupe avant, Elmer, déjà, en pleine nuit. Tu sais, il y avait des nocturnes, je sais plus, c'était sur France Inter, je crois, à l'époque. J'avais entendu une de mes chansons qui passait à la radio. Waouh, c'était, tu sais, t'es là. Oh, qu'est-ce qui se passe?
0: Voilà. Tout le monde peut m'entendre.
1: Ouais, c'est ça. Et avec Elmer, encore pire. Et puis là, ça s'est affolé, comme dit Manu. C'est, une fois que c'est parti, ça a tout emporté.
2: Et donc, Daniel à la radio, quoi. C'est...
1: Oh là là, ouais.
2: Alors, je me rappelle plus de la première fois, vraiment, sincèrement, du choc que ça m'a fait. Mais à force, je dis, mais c'est pas possible. Ouais. Il se passe
1: un peu de la science-fiction, quand même.
2: Oui, de la science-fiction.
1: Clairement, clairement, c'est de la science-fiction.
0: Quand ça s'emballe. Elmer Footbeat, dans votre répertoire, alors je sais pas si vous aurez le temps de tout jouer dans les concerts anniversaires des 40 ans. Mais il y a aussi un chouette clin d'œil à Frédéric Dard.

0: danse, guitare surf et oui, Frédéric oui. Dardor.
1: Ça, c'est Twistos qui a écrit ça parce qu'il était fan de San Antonio.
0: Ouais.
1: Et donc, il voulait faire un clin d'œil à Frédéric Dard, ouais. quand il est décédé, quoi.
0: Et puis, il y a 3 ans, je le disais, Le bruit des potes, c'est le dernier album en date d'Elmer Footbeat.
1: Oui.

0: Laurent Delmer, Footbeat, 8 albums et plus 6 affinités.
1: Bien sûr.
0: Bon, et bon anniversaire.
2: Merci beaucoup.
1: Merci, c'est gentil.
0: Elmer Footbeat dans Décibels.
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1: Jules Levert, Courant Éclair.

Pendant 20 ans, Jules Laverte, originaire des déserts près de La Fécla dans les Bauges en Savoie, sort son premier single, Courant éclair. Étudiant en triple diplôme et sportif de haut niveau, Jules a aussi participé à The Voice Kids il y a quelques années.

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1: Jules Leverte, courant éclair.
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5: J'avais déjà des mondes imaginaires. J'aimais pas le foot, j'aimais pas le vélo, j'étais pas un enfant d'extérieur non plus. Tout le temps à dessiner, donc c'était vraiment mon moyen d'expression et d'évasion.
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1: Dès qu'on le rencontre, Sylvain a sur la tête un chapeau ou une casquette noire, comme son vernis à ongles d'ailleurs. Son nom d'artiste, c'est Sia. Il m'accueille dans son atelier quartier Beaujardin à Tours. Forcément, il dessine, même quand il est en train de parler et de raconter ses souvenirs.
5: C'était un rêve hypothétique. Moi, je voyais à l'époque, dans les années 80-90, il y avait beaucoup d'affiches et de couvertures de romans qui étaient peints à la main, donc ça me donnait envie, mais j'imaginais pas vraiment que ça soit un métier quand on est petit. Après, il y avait Cabu, qui était au Club Dorothée, qui dessinait en direct. Là, on a un peu plus percuté que ça pouvait être un métier. À mon compte, ça fait qu'une quinzaine d'années que je fais ça. Il a fallu, une fois, au Saltimbanque de Véretz, c'était la troupe de théâtre à l'époque, j'avais proposé ça comme animation aussi pour gagner un peu de sous. À l'époque où je débutais, sans penser que ça allait devenir une activité. Mais là, je proposais aux clients pendant l'entracte du théâtre. C'est pas de la caricature vraiment déformée. Moi, j'appelle ça portrait BD, même si ça en fait un peu partie. C'est du dessin rapide. Mais voilà, j'essaye d'avoir un côté bienveillant et ressemblant. Je pense que c'est aussi ce qu'apprécient les gens. Surtout pour des entreprises ou des mariages, les gens, ils veulent un cadeau plutôt correct. Il y a plein de gens qui me disent qu'ils l'encadrent après chez eux, à la maison.
1: Et plus réaliste finalement, parce que si on prend des traits physiques, moi, j'ai plutôt des grandes dents. Tu m'as dessiné.
5: On va les faire, mais pas non plus.
1: Tu vas pas me faire des dents immenses.
5: Humoristique, peut-être sympathique, mais c'est pas non plus exagéré. Même quand j'ai fait un peu de BD étant ado, c'était plus les Marvel que les Gaston Lagaffe.
1: Sympathique, mais pas moqueur. Un dessinateur comme Sylvain est au cœur de moments intimes.
5: À l'été dernier, pour la foire, c'était un ami chanteur qui était déjà papa d'un petit de 3 ans, je crois. Sa compagne m'a contacté sans le prévenir qu'elle allait attendre un deuxième. Et quand ils sont venus me voir, donc on a préparé tout ça et j'ai fait le portrait. Et puis je rajoute une place. Alors j'imaginais, vu qu'il n'est pas encore né, mais j'ai imaginé le quatrième, le petit bébé. Alors au début, il tiquait, il ne comprenait pas trop. Tiens, c'est quoi? C'est un futur hypothétique deuxième enfant. Et là, sa femme a pu faire la déclaration grâce au dessin de dire non, tu vas être encore papa. On l'a répété 2-3 fois parce qu'il n'a pas compris tout de suite. Et c'est ça aussi qui me plaît dans le dessin, c'est le côté relationnel avec les gens, intime. Ça l'a touché, quoi. C'est marrant de pouvoir toucher les gens comme ça, avec juste un peu de couleur, un peu de dessin.

0: Je dis qu'on sert à quelque chose. Hein.
1: Laissez-vous croquer par Sia, S-Y-A, un sacré coup de crayon, tout en émotion.
0: Avec le tampon. À juger.
2: En bleu de ciel.
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3: Un début de conversation pour vous aider dans l'apprentissage de la langue bretonne aujourd'hui et puis après un nom de famille qui permet de faire front.
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3: Alors, c'est pas évident d'apprendre la langue à la radio. J'essaie de vous donner quelques clés chaque jour, mais pour ça encore faut-il être à l'heure pour écouter les chroniques. Donc, pour ne pas rater l'heure, il y a une question que vous devez connaître. Une phrase. Pédeuré. Je suis sympa, c'est une phrase courte. Trois mots. Pédeuré. Et ou éo, si vous voulez, c'est facile à traduire, c'est « quelle heure est-il ?» Ped, c'est un mot interrogatif qui signifie combien ? Ped, à retenir évidemment, ça sert dans plein d'utilisations. Pedeur, quelle heure ? Et à la fin, éo, c'est une des formes du verbe « être » en breton conjugué. Pedeur éo, pedeuré, quelle heure est-il ? Retenir cette phrase vous permettra de ne jamais rater vos rendez-vous de toutes sortes et surtout vos rendez-vous radiophoniques. Pedeur éo, quelle heure est-il ? Alors pour répondre s'il est midi par exemple, bah vous répondrez « Christeis eo ». Midi, il est. Et on n'oublie pas le verbe à la phrase, on ne dit pas juste « Christeis », on dit « Christeis eo ». Pedeur eo, quelle heure est-il ? Christeis eo. Il est midi. Bon, dites pas ça une autre heure qu'à midi, ça marchera moins bien.
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3: Et un patronyme frontal aujourd'hui, ou un nom qui fait front, comme je vous le disais, ou même plusieurs, « Taldir » ou « Talourn ». Deux mots commençant avec le préfixe tal, T-A-L. Et tal, qui n'est pas la chanteuse en breton, a plusieurs sens. En premier, c'est le front humain, évidemment, tal, antal, le front, tal, antal et begarpen, le front en haut de la tête. C'est mieux s'il est là, d'ailleurs. Et donc, si votre nom de famille est Taldir ou Talouarn, eh bien, mieux vaut ne pas donner de coup de tête au risque de casser celle d'en face, car Taldir veut littéralement dire front d'acier, rien que ça. Et Talouarn, c'est pas en reste non plus, Talouarn, c'est le front de fer. Alors encore un nom ramenant une époque où les hommes se faisaient remarquer sur les champs de bataille ou dans les mêlées. Et les Taldir ou Talouarn étaient visiblement pas mauvais pour donner ou amortir les coups. C'est pas une raison pour faire pareil. Moi je vous dis à demain, même heure.
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5: Parce que si le week-end, comme moi, vous entendez votre épouse vous dire « Tu sais quoi, j'ai réfléchi à... » Ou alors « Ah, tu sais ce qu'on pourrait faire ce week-end ?» Ben vous savez que vous allez passer le week-end entier dans des magasins de bricolage, seul, et à vous battre avec la perceuse et l'outillage, seul. Bon, là, il fallait que je rajoute une étagère dans une cloison. D'abord, j'étais mal réveillé dimanche matin, j'ai percé un peu trop loin. Et maintenant, la cheville est trop enfoncée, ça lotte, ça bouge, c'est une galère, quoi. Alors, ma maman, elle m'a regardé galérer, là, pour ressortir la cheville du mur, et elle m'a demandé « Mais pourquoi tu n'utilises pas du scotch ?» Je lui dis, mais maman, mais attends, mais le scotch, c'est pas assez solide pour retirer la tivle du mur. Et là, elle me répond, tu toddles, aïe, c'est pour mettre le tivle, la cheville, pas pour l'enlever. Bah oui, parce qu'elle m'a montré que pour ne pas percer plus loin qu'il ne faut, vous mesurez la longueur voulue, ou vous prenez la longueur de votre cheville et vous la mettez jusqu'au bout du forêt. Puis vous y mettez un scotch qui remonte bien un petit peu.
6: Ah oui,
5: et quand vous percez, en fait, vous voyez exactement là où il faut que vous vous arrêtiez pour que la cheville n'aille pas trop loin dans la cloison. Et comme ça tient bien. Merci ma maman, mais j'aurais aimé avoir l'info avant de percer.
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1: Oui, avec un agriculteur exploitant qui a 39 ans à Angluzel et Courcelles, on est à 10 km de Cézanne. Bonjour Alexis Leherle.
2: Bonjour.
1: Quel est votre parcours pour arriver jusqu'ici en tant qu'exploitant agricole?
2: Alors moi, je suis agriculteur, donc installé à Angluzel depuis 4 ans. Donc avant, j'étais double actif pendant 2 ans. Avant de m'installer, j'étais 10 ans conseiller agricole, donc notamment sur l'installation en agriculture.
1: C'est 10 ans d'expérience en tant que personne spécialisée pour l'installation de nouveaux agriculteurs, agricultrices. Ça consistait en quoi? Combien de personnes vous avez accompagnées et comment?
2: Je recevais toutes les personnes qui souhaitaient s'installer en agriculture, viticulture, maraîchage, élevage, tout projet agricole. J'étais là pour les accompagner, pour les renseigner sur les démarches à faire pour devenir agriculteur. Donc j'en rencontrais à peu près 200 personnes par an sur tout le département de la Marne.
1: Et c'était quoi l'étude de faisabilité, la reprise d'exploitation, la création d'exploitation?
2: Alors j'étais vraiment là sur la partie renseignement dans les démarches, notamment les formations, tout ce qui était réglementation à respecter lors de l'installation, et puis quelle aide on pourrait bénéficier pour s'installer en tant que jeune agriculteur.
1: Quel est le profil des personnes que vous avez accompagnées pour l'installation? C'est plus des jeunes, des personnes en reconversion professionnelle qui décident de se lancer dans l'agriculture?
2: Alors, en 10 ans d'expérience, j'ai vu le profil légèrement évoluer. Alors, on voit que l'âge moyen d'installation a progressé. Donc, les gens s'installent de plus en plus tard. Et donc, en termes de profil, on avait beaucoup de profils donc sur des exploitations, on va dire, assez classiques de la région. Donc, grande culture, céréales, viticulture. Mais on voit de plus en plus de projets avec de la diversification, production de maraîchage, développement de nouveaux élevages sur les exploitations.
1: Quand on entend parler des agriculteurs, souvent, c'est la reprise d'une exploitation familiale, c'était essentiellement le cas ou pas?
2: Alors dans la Marne, oui, on est essentiellement sur des reprises d'exploitation familiale, donc des enfants, filles ou neveux, neveux-nièces d'exploitants agricoles qui reprennent la suite dans l'exploitation familiale. Mais de plus en plus, on a des personnes donc extérieures au milieu agricole qui reviennent, qui ont un projet de revenir sur l'exploitation. Donc dans ces cas-là, la difficulté, c'est aussi l'accès au foncier. Donc c'est pas facile de trouver des surfaces agricoles pour exploiter dans la Marne.
1: Alexis Leherle, pendant 10 ans, 200 agriculteurs et agricultrices par an reçus pour l'aide à l'installation. Quelles étaient les principales sources de motivation et les freins de ces personnes que vous avez rencontrées et aidées à s'installer?
2: La première motivation, c'est continuer l'entreprise familiale, donc poursuivre cette activité avec souvent des projets de diversification, de nouvelles activités sur cette exploitation, avec de nouvelles cultures ou création ou développement de certains élevages. Après niveau frein, les freins, c'est aussi souvent quand même le financement de ces projets d'exploitation, car une reprise d'exploitation, c'est quand même relativement onéreux à reprendre avec des emprunts sur une durée assez longue. Donc faut avoir les capacités financières de pouvoir assumer ces reprises.
1: Voilà Alexis Leherle qui a aidé des agriculteurs à s'installer pendant près de 10 ans en Champagne-Ardenne. Merci Alexis.
2: Merci.
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3: Dans le Nord-Pas-de-Calais, dès que les beaux jours reviennent, il n'y a pas que les shorts et les jupes qui font leur réapparition.
4: Je m'appelle Marc Osselet et je suis glacier artisanal dans le Pas-de-Calais.
3: Alors Marc, c'est quoi votre histoire? Vous avez été longtemps éloigné de la région, non?
4: Moi je suis né à Lens, en 81. Quand j'ai eu 7 ans, mes parents ils ont quitté la France pour partir en Polynésie française. Donc j'ai grandi à Tahiti et je suis revenu vivre en France sur mes terres, j'ai envie de dire, en 2011. Aujourd'hui, j'ai eu un petit parcours qui a fait qu'aujourd'hui, j'ai monté mon entreprise en 2019 et on fabrique des glaces artisanales à l'Étrême.
3: Et à Tahiti, vous étiez déjà en train de fabriquer des glaces?
4: Oui, oui. Pendant presque 7 ans aussi, mon père avait racheté une fabrique de glace là-bas et on servait tous les archipels de Polynésie en glace pour la restauration, les hôtels, les cafés, les restaurants, et je me suis régalé là-dedans. Et c'est là que j'ai appris à découvrir tout ce qui est le goût, les produits locaux, exotiques, etc. L'appétence sur le goût et le produit. Ouais.
3: Partir en vacances à Tahiti et vivre à Tahiti, C'est deux choses qui n'ont rien à voir, c'est très différent, j'imagine.
4: C'est toujours pareil, c'est différent, c'est comme, faut comparer ça à la vie dans un village, parce que tout le monde se connaît à peu près. Moi, je crois que j'ai jamais passé une fois à aller faire mes courses dans un supermarché sans croiser quelqu'un que je connaissais, donc c'est comme un village, c'est la belle vie, quoi. C'est quand on s'en va qu'on se rend compte qu'avoir la mer à proximité, l'océan, la mer bleue, les lagons, et puis Moréa qui est juste en face, c'est quand on s'en rend plus trop compte. Quand on y est, ça paraît évident, mais quand on en part, on a effectivement ce manque qui revient, quoi.
3: Revenons à la crème glacée. Il paraît que c'est dans le Nord-Pas-de-Calais qu'on en mange le plus, c'est vrai?
4: Il fait pas très beau dans notre secteur, donc on se réchauffe avec des produits froids, j'en sais rien, ça réchauffe le cœur.
3: Et qu'est-ce qu'elles ont de commun avec Tahiti, vos crèmes glacées?
4: La générosité. Parce que là-bas, c'est une population qui est très généreuse, très accueillante. Là-bas, il y a pas de règles. C'est-à-dire, tu passes, t'es là, bah viens, on t'accueille, tu manges. Enfin, c'est vraiment rassembleur. Et moi, je pense que dans l'éthique que j'ai de mes recettes, c'est ça, c'est de la générosité, de l'intensité, du goût, donner du goût, quoi. Voilà, et de l'amour dans ce qu'on fait. Ça, c'est très important. Alors moi, c'est ici à l'Étrême où j'ai eu la chance de pouvoir m'installer dans notre entreprise Les Glaces de Marc, juste en face de chez Roquette, où on essaye de vraiment respecter la tradition de l'authenticité, de la naturalité, de la générosité, comme j'ai pu connaître à Tahiti et dans le cœur des gens du Nord-Pas-de-Calais.
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2: Complètement gaga avec Olivier Glin. Alors bonjour Olivier, on parle d'eau aujourd'hui ?
1: Vouille, sagassouille. Bonjour les amis, aujourd'hui on va voir des mots qu'on ne trouve nulle part ailleurs. Chez nous dans le parler gaga, on a des termes pour tout. Et pour patauger dans l'eau ou la gadoue, on n'a pas un mot mais trois. Bassouiller, gabouiller et gassouiller. Oui, trois verbes pour exprimer le bonheur de tripoter de la flotte ou de barboter dans la boue liquide. Et comme on est généreux hein, quand même, on ne s'est pas arrêté là. On a même des noms qui vont avec. On appelle ça des déverbaux car ces noms viennent des verbes. On a la bassouille, la gassouille et la gabouille. Ces mots sont employés dans la Loire mais également dans le Lyonnais et le Beaujolais et puis de façon plus générale dans une bonne partie de la région Rhône-Alpes. Voici une maxime qui nous est donnée par Jean-Baptiste Martin. T'as beau gabouiller la bassouille, t'en feras pas rien des œufs à la neige. La plupart du temps, c'est juste remuer l'eau, éclabousser, patauger. Bref, faire ce que les mamans, elles y trouvent à redire quand les enfants reviennent avec le pantalon trempé. Et s'il y a des gens qui aiment bien gassouiller, ce sont bien les enfants. Les matrues, il n'y a pas besoin de faire grand-chose pour leur faire plaisir. Tu sors une petite bassine, tu mets un peu d'eau au fond et c'est parti pour la gassouille. C'est que ça peut gassouiller jusqu'à l'évaporation totale. La gassouille, c'est révélateur de la personnalité profonde des gens. Hein. Comme le dit l'adage, dans la gassouille, il y a deux sortes de gens. Ceux et ceux qui y tombent et ceux et celles qui t'y poussent. Bon, la nage n'existait pas hein, jusqu'à aujourd'hui, mais mieux vaut tard que jamais. Ou alors celui-ci, d'adage. Quand t'as les pieds dans la gabouille, c'est pas le moment de chercher tes pantoufles. Et oui, chez nous, la gassouille, c'est souvent un souvenir d'enfance. Mais entre nous, on est tous encore un peu des garagnas. Hein. On y aime bien parfois encore. Quel plaisir de gassouiller un peu.
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3: Les petits bonheurs, généralement, ce sont des sourires qui se récoltent tous les jours au hasard des rencontres. Il suffit d'un micro ici, de ne surtout pas prendre de rendez-vous et de ne pas se présenter. Ça marche très bien à Megève, par exemple. Nous sommes donc en Haute-Savoie, sur les hauteurs de Megève, au Mont d'Arbois, pendant que des chevaux sont en train de monter dans une bétaillère.
4: Bonjour.
3: Bonjour. Matin de bonheur, venez vous occuper des bêtes.
4: C'est ça, on vient les mettre au chaud, ouais.
3: Ah, c'est-à-dire que là, ils quittent la montagne?
4: Ouais, ce coup-ci, ouais, c'est bon. Ce coup-ci, on va les ramener, on va les mettre en pension pour cet hiver, ouais. Ils ont passé tout l'été en montagne, donc ce coup-ci, ça y est. Ils vont aller se mettre au chaud pour l'hiver.
3: Ah oui, ils font toute la saison hein, ici ?
4: Ouais, ceux-là, ils font toute la saison ici. Il y en a qui sont là pour la monte, il y en a qui sont là pour l'attelage. Et puis, vu que nous, on élevage, il y en a, ils sont juste là pour grandir.
3: Vous, c'est pas juste un loisir, c'est votre métier ?
4: Ouais, moi, c'est mon métier. Ouais. Je suis cocher palefrenier. Ouais.
3: Quand vous dites pour l'attelage, c'est les calèches qu'on peut voir à Megève, par exemple ?
4: Exactement, c'est ça.
3: Donc, les chevaux, quand ils sont pas attelés, on les voit ici sur les hauteurs de Megève ?
4: Ouais, c'est ça. Nous, on en a à l'Alpette, comme là en face, en haut de la côte 2000. On en a aussi au Mont d'Arbois, là, juste derrière. Et puis, après, au fur et à mesure de la saison, on les fait descendre petit à petit. Puis là, ils atteignent leur point le plus bas sur Megève. Puis après, on les change de département et puis voilà.
3: Donc là, ils montent dans le bus.
4: C'est ça, ouais. Ils montent dans le bus. Là, je vais en mettre 4. Là, après, j'ai mon patron qui va arriver. Il va prendre le reste. Et puis après, on va prendre un camion et une remorque. Puis on y charge tout dedans. Puis lui, il part cet après-midi.
3: Et là, ils partent où, en résidence d'hiver?
4: Ils partent dans l'Allier, ceux-là. Ils partent dans l'Allier. Ils ont des gros champs de plusieurs hectares où c'est qu'ils ont du foin, des abris pour eux, de l'eau à volonté. Puis voilà.
3: L'Allier, donc en Auvergne, si je ne m'abuse, il fait pas beaucoup plus chaud qu'ici l'hiver.
4: Non, il fait pas beaucoup plus chaud. Mais par contre, ils auront plus d'herbe qu'ici, on va dire. Ils auront moins de neige, ils auront un peu plus de foin, un peu plus d'eau. Parce que nous, ici, c'est qu'on est tout de suite dans la neige. Et puis nous, on n'a pas assez de foin pour tous les nourrir l'hiver. Donc on préfère les mettre en pension. C'est beaucoup plus agréable pour eux. Puis pour nous, l'hiver, on a déjà bien assez de boulot comme ça. Donc au moins, ils sont un peu tranquille aussi de leur côté.
3: Alors justement, vous faites quoi l'hiver si vous avez plus de chevaux ?
4: Alors c'est pas qu'on en a plus, c'est qu'on en a moins. Toute la partie élevage en fait part tout en pension et en fait l'hiver nous on fait énormément de calèches sur Megève. On a des grosses calèches qui montent jusqu'à 12 personnes. C'est qu'on fait les fondus en calèche en soirée ou le midi et on fait juste des balades en calèche.
3: Bon, vous j'imagine que le cheval c'est une passion, on fait pas ce métier là par hasard.
4: Mon grand-père était déjà éleveur de chevaux. Là maintenant je bosse chez un ami de mon grand-père. Puis voilà, après on fait ça par passion. De toute façon c'est pas par l'argent qu'on va le faire, hein, comme dans tout métier agricole.
3: Même à Megève.
4: Même à Megève, l'agricole, ça reste l'agricole, à Megève ou pas.
3: Je peux vous demander votre prénom ?
4: Moi, c'est Mathieu, moi.
3: Et c'est quoi le dernier petit bonheur de Mathieu, s'il vous plaît ?
4: Mon dernier petit bonheur, c'est d'avoir fait un galop sur les crêtes de la côte 2000 en plein été avec le soleil couchant. Et ça, je pense que je m'en souviendrai jusqu'à ma mort.
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6: Itinéraire bis à Mailly-Château cette semaine et aujourd'hui, eh bien, je me suis arrêtée chez Olana, chez Amélie Moreau, ici à Mailly-Château. Amélie, bonjour.
7: Bonjour.
6: Olana, c'est quoi, Amélie ?
7: Olana, c'est une prolongation de moi. C'est mon entreprise, en fait, que j'ai créée en 2020. Et donc, c'est Olana, laine et savoir-faire. Et donc, en deux mots, tout est dit. Laine et les savoir-faire pour la transformer.
6: Cette laine, elle vient d'où ?
7: Elle vient du troupeau d'Adrien Salah, qui est aussi à Mailly-Château et qui est éleveur agro-pastoral, c'est-à-dire qu'il est éleveur itinérant. Et son troupeau est très intéressant pour la laine, puisque la race des brebis est Estalaine Mérinos. Et pour moi, c'est la Rolls des toisons.
6: Pratiquement, votre métier, il consiste en quoi ? Vous n'élevez pas les brebis pour la laine, mais vous arrivez à quel moment ?
7: Moi, le début, c'est la tonte annuelle. La source, c'est le tri de la laine. La compétence numéro un pour faire quelque chose avec cette matière, c'est de savoir trier les toisons.
6: Et ensuite, après le tri, on fait quoi ?
7: Alors, après le tri, on compacte toute cette laine récoltée dans des sacs qu'on appelle des curons. Et on l'envoie dans un lavage spécialisé pour laver la laine. Et ensuite, on va décider, donc là, pour le cas, c'est du fil à tricoter qui sera envoyé dans une filature française, toujours dans une recherche de faire un produit de qualité, voire haute qualité, et sur notre territoire.
6: Alors là, on a des pelotes de laine devant nous, parce qu'on est chez vous et que chez vous, c'est également la boutique. On peut venir vous voir sur rendez-vous. Cette laine, quelles sont ses qualités ?
7: Alors, ce que vous avez sous les yeux, Catherine, ce n'est pas des pelotes, c'est des écheveaux. C'est le langage, c'est le vocabulaire lainier, écheveaux, et c'est la forme qu'on doit utiliser pour teindre. Et donc, les qualités du fil, c'est que la laine, c'est thermorégulateur, c'est respirant, c'est antibactérien. Ça nécessite peu de lavage, puisque s'il y a des odeurs, il suffit d'aérer son pull quelques heures à l'air libre. En fait, la matière reste vivante. Comme sur l'animal, en fait.
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6: Itinéraire bis à Mailly-Château cette semaine. Et aujourd'hui, eh bien, nous allons parler de pâturage itinérant. Adrien Salah, bonjour.
8: Bonjour.
6: Le pâturage itinérant, Adrien, est-ce que vous pouvez m'expliquer ce que c'est ?
8: C'est marrant parce que pâturage itinérant et itinéraire bis, finalement, ça rapproche un peu parce qu'on prend souvent les chemins de traverse, en tout cas des endroits moins fréquentés pour déplacer les brebis. Parce qu'en fait, donc c'est un troupeau qui est arrivé en 2021 et qui depuis se déplace uniquement à pied sur des trajets jusqu'à 5-6 kilomètres pour aller chercher des pâturages chez des céréaliers. Aller dans leur parcelle, après accord verbal effectivement, pour faire pâturer et puis dans une démarche de restauration de la fertilité des sols.
6: Restauration de la fertilité des sols, c'est-à-dire ?
8: Aujourd'hui, on se rend compte que les engrais de synthèse sont aussi limités et que il faut trouver autre chose. Et les agriculteurs, après avoir essayé toute une série de solutions, en arrivent à se dire que remettre des bêtes sur des parcelles qui souvent n'ont pas vu d'animaux d'élevage, en tout cas depuis au moins une génération et des dizaines d'années, c'est potentiellement bénéfique.
6: Et j'aimerais bien que vous me parliez de vos brebis. Ce sont des brebis particulières, il y en a combien ?
8: Il y a une centaine de mères. Ce sont des brebis de race Estalaine Mérinos. La race Mérinos, on la connaît pour la laine parce qu'elle est très fine, donc elle permet de faire du textile avec. Et on est sur une race spécifique puisqu'elle s'est développée sur plutôt l'est de la France, Alsace-Lorraine, croisée avec une race Württemberg d'Allemagne du Sud, qui donne une brebis de belle taille, avec une toison conséquente et une capacité à endurer les aléas climatiques extrêmes. Voilà, une race très plaisante à élever, même si c'est plus que de l'élevage. C'est vraiment on partage, on passe du temps ensemble finalement.
6: Est-ce qu'on peut vivre de ce métier, Adrien ?
8: Oui, je vis de cette activité. Alors, on a parlé de la laine, mais j'ai aussi une activité de vente de viande. Donc, on nourrit aussi un territoire, donc on répond à un besoin. Et en ça, oui, ça me fait vivre, ça donne raison, ça donne sens à ma vie. Je pense que la question était aussi financière. C'est vraiment un combat. J'ai envie de dire que plus le temps passe, plus on pourra en vivre. C'est l'origine quasiment de la civilisation, du fait qu'on est passé de nomade à sédentaire. Donc tant qu'on sera sédentaire, c'est un métier qui aura du sens et qui répondra.
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6: Itinéraire bis à Mailly-Château, aujourd'hui encore. Et aujourd'hui, je me trouve au planétarium de Mailly-Château. Patrice Berger, bonjour.
9: Bonjour.
6: Un planétarium, c'est ma première question. Patrice, elle est toute simple. Qu'est-ce que c'est ?
9: Alors, un planétarium, c'est un lieu où on va pouvoir observer le ciel, comme si on était en pleine nuit, au froid. Sauf que là, on est bien au chaud et on a le ciel au-dessus de nous, mais il est en numérique, tout simplement.
6: Ce planétarium de Mailly-Château, il est né de quelle façon ?
9: Alors, il est né parce que on a une section dans l'association Astronomie et nos contrées font que les samedis soirs, pour observer avec un beau ciel, ils sont très rares dans une année. Et comme on aime transmettre notre passion, on a dû trouver un autre moyen de la transmettre. Et l'autre moyen, c'est le planétarium.
6: Quand on construit un planétarium, on obéit à des règles quand même.
9: Oui, bien sûr, on est obligé, déjà parce qu'on a un ERP, on reçoit du public. Et puis, la particularité du planétarium, puisque, comme vous le constatez, c'est un dôme que l'on a au-dessus de nous, qui est notre écran.
6: On peut mettre combien de personnes, combien de spectateurs ici ?
9: 30 personnes.
6: Alors, qu'est-ce qu'on peut voir ? Là, en ce moment, moi j'ai la grande chance d'être au milieu du planétarium. J'ai un ciel, c'est le matin ou c'est le soir ?
9: Alors là, non, c'est le ciel actuel. On est en journée, là, pour l'instant, avec le soleil à l'endroit où il serait, bien sûr, si on n'avait pas les nuages au-dessus de nous.
6: Quels sont les types d'animations que vous proposez dans ce planétarium ?
9: Alors, on peut déjà observer le ciel du soir, comme on l'observerait en sortant à l'extérieur. On peut même observer le ciel comme il était il y a 2000 ans, ou comme il sera dans 2000 ans, parce qu'il sera différent, bien sûr. Alors ça, c'est la partie, je dirais, purement observation, comme on peut le faire à l'extérieur. Et on a aussi la projection de films qui sont spécifiques pour les planétariums, qui sont à 360 degrés.
6: Des films qui sont à la portée de quel public ?
9: Alors, tout public, on a des films d'animation pour les enfants, ça commence à partir de 5 ans. Et puis après, on monte crescendo, hein, et bien sûr, on a aussi des films pour adultes. Et pour adultes et enfants. On a des spécifiques pour les enfants, mais sinon on a des films tout public.
6: C'est un endroit assez magique, je dois le dire, avec une réverbération du son qui est incroyable.
9: Oui, c'est très particulier parce qu'en réalité le son reflète partout dans le dôme et parfois on est à l'autre bout du planétarium et on a l'impression que la personne est juste à côté de nous. Oui, c'est complètement magique, hein, pour les personnes s'ils ne sont jamais venues. À chaque fois, c'est vraiment un émerveillement. Et quand on y revient, puisqu'on peut revenir pour voir d'autres choses aussi, hein, bien sûr.
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6: Itinéraire bis à Mailly-Château, aujourd'hui encore, pour vous faire découvrir aujourd'hui un merveilleux métier. Gaëtane Millet, bonjour.
10: Bonjour.
6: Vous êtes vitrailliste, maître verrier. Est-ce que vous pouvez nous expliquer en quoi consiste votre métier ?
10: Mon métier consiste à la création et à la restauration de vitraux, que ce soit pour du particulier ou des vitraux de patrimoine, comme les églises.
6: Ce métier, vous l'avez approché de quelle façon ?
10: J'ai eu la chance de rencontrer Bernard Dubourg, un souffleur de verre, qui m'a transmis sa passion pour le verre au départ.
6: Votre amour du verre, Gaëtane, il est né de quelle façon ?
10: C'est la fascination par rapport à la matière, aux couleurs, aux reliefs, tout ce qu'on peut transmettre aussi à travers une création, c'est le partage.
6: Alors, ce vitrail, c'est totalement magique, on est dans votre atelier à Mailly-Château, parce que la boutique, elle est à Vézelay. Hein.
10: Tout à fait, la boutique est au 10 rue Saint-Étienne à Vézelay.
6: Et expliquez-moi, qu'est-ce qu'on a devant nous, là ?
10: Alors, pour l'instant, devant vous, vous avez donc des petits vitraux pour la décoration et montrer un petit peu tous les effets du verre qui sont destinés à la boutique.
6: Ce métier de vitrailliste, maître verrier, quelle qualité il demande, Gaëtane ?
10: Il demande beaucoup de précision, un grand travail de dessin, une connaissance sur ses verres. Le choix des verres est très important par rapport au rendu que l'on veut donner et une passion dépendante.
6: Quand on parle de vitrail, on pense souvent au vitrail qui prend la place d'une fenêtre, mais le vitrail, il se conçoit également à l'intérieur des maisons.
10: Tout à fait, le vitrail peut servir en miroir, il peut être aussi en séparation de portes, il peut être sur une cloison, il peut être une petite lampe décorative. On a beaucoup d'idées d'endroits différents pour mettre les vitraux.
6: Et puis, vous restaurez des vitraux. Et là, à côté de moi, il y a un vitrail d'église. Il arrive d'où, celui-ci ?
10: Celui-ci, c'est un vitrail qui arrive de Précy-le-Sec.
6: Est-ce que c'est exactement le même travail quand on crée un vitrail ou quand on le restaure ?
10: Alors non, quand on fait une création, on démarre à partir d'un dessin. On fait le dessin en taille réelle, qui va nous servir en fait de trame pour découper le verre. Pour une restauration d'église, on va conserver au maximum toutes les pièces qui sont en bon état, pas cassées, et on va remplacer uniquement celles qui sont inexistantes. Ce sont deux mondes très différents. Quand on fait de la création, on sait qu'on va laisser sa petite trace sur un verre qui va durer plus d'un siècle.
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6: Itinéraire BIS, toujours à Mail-le-Château. Cette semaine et aujourd'hui, je vous emmène dans un endroit magnifique, un endroit étonnant. Je suis allée au musée des outils d'autrefois. Jean-Louis Lajambe, bonjour.
11: Bonjour.
6: Dites-moi, ce musée ici à Mail-le-Château, il existe depuis combien de temps, Jean-Louis?
11: Ah, je réfléchis. Plus de 5 ans, hein. Plus de 5 ans, oui, pas plus, je crois pas.
6: Qu'est-ce qui vous a donné envie de créer un tel lieu?
11: Mon grand-père était ferblantier, j'ai donc récupéré tout son atelier, et c'est de là qu'il m'est venu l'idée de faire des métiers anciens.
6: Vous avez débuté avec combien d'outils?
11: J'ai commencé avec une cinquantaine d'outils.
6: Et aujourd'hui, là, autour de nous, sur 3 étages, il y a combien d'outils?
11: Je pense environ entre 4 et 5 000 outils, de différents métiers, évidemment.
6: Tous ces objets, vous les achetez ou on vous les donne?
11: On m'en donne beaucoup. J'en achète très peu, en définitive.
6: Au fur et à mesure que ces outils sont arrivés dans votre musée, j'imagine qu'il a fallu que vous vous documentiez.
11: Oui, je me suis beaucoup documenté. Soit que j'allais voir des gens qui ont fait ces métiers-là, ou soit que je cherchais, mais dans les livres, hein, pas sur Internet.
6: Parce que lorsque les gens viennent visiter ce musée, ils vous posent énormément de questions.
11: Énormément de questions, oui, oui, ben c'est normal, et je peux répondre, voilà.
6: Ce musée extraordinaire, parce qu'il est vraiment extraordinaire, Jean-Louis, il est ouvert tous les jours?
11: Oui, c'est ouvert tous les jours, à n'importe quelle heure, il suffit de me donner un coup de téléphone, voilà, un coup de fil.
6: C'est un vrai travail de mémoire que vous avez fait?
11: Oui. C'est vrai, j'aime ça, donc voilà, j'ai réussi à faire ça sans problème, quoi.
6: Vous êtes fier de ce travail, quand même, j'imagine?
11: Oui, oui, oui, il y a quoi d'être fier? Ce que j'aurais jamais pensé avant, faire ça, voilà. Et puis, bon, il y a des métiers que j'avais en tête, donc comme le métier d'imprimeur, voilà, parce que j'ai fait un peu d'imprimerie dans le temps, j'ai travaillé pour un imprimeur, etc. Donc, j'ai commencé par ça.
6: Que vous disent les gens lorsqu'ils poussent la porte, comme moi, de cet écomusée des métiers d'autrefois?
11: Ils disent, ah, oh, c'est pas possible, ils disent, voilà. Bien souvent, c'est ces réflexions-là, c'est formidable, c'est bien présenté, ben oui, parce que j'ai ça dans... C'est moi, quoi, voilà.
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1: Coup de projecteur sur la plus grande brasserie de Paris dans le 14e arrondissement de la capitale. On y mange et on y danse. Tour du propriétaire avec Thierry Boeuf. Place à la saga Bistrot de Paris.
2: Et le cocktail américain, c'est quoi?
3: C'est un cocktail grillé avec une sauce américaine, tomate, échalote, une pointe de cognac, du vin blanc. C'est un peu relevé.
4: Un décaïn.
5: Pâté, jambon, c'est du canvaillette, gruyère, chantal, rosti, jambon de pays.
6: Et bien tout ça, ça va aller dans la blanquette.
7: Bon appétit.
8: Comment se faire applaudir le soir de son anniversaire à Paris par 800 personnes et dans la bonne humeur? Franchissez dès que possible les portes de la coupole, boulevard du Montparnasse. 15 à 20 serveurs en rang vous portent un gâteau en chantant bon anniversaire. Les lumières de l'immense salle de la brasserie se rallument et tous les clients de la coupole applaudissent. Quand on vous dit que c'est la fête à Paris... C'était le temps un peu fou de l'entre-deux-guerres. Les fêtes les plus délurées avaient pour quartier Montparnasse. Dans les années 20, Paris est fréquenté par 15 000 Américains, Joséphine Baker et la Coqueluche. Et encore aujourd'hui, son portrait est peint sur un des piliers de la coupole, classé monument historique.
9: Elle venait très souvent à la coupole. D'ailleurs, elle était une habituée jusqu'à la fin de sa vie. Mais pendant les années folles, elle venait avec une petite panthère, vous imaginez, qui était très gentille. Elle s'appelait Paquita, d'ailleurs. Elle était adorable. Mais ça dérangeait beaucoup la clientèle.
8: Et dans un véritable décor art déco, laissez vagabonder votre esprit au son des cliquetis de couteaux et de fourchettes, dans les volutes des plats de choucroute, dans l'atmosphère de la brasserie la plus grande de Paris.
10: Et puis la peinture qui accompagnait, qui était avec tout ça, était l'expression de l'extraordinaire diversité du Montparnasse des années 20. Et alors faire une coupole qui coiffe l'ensemble, c'était audacieux, parce que comment exprimer de nouveau cette diversité ? Là, il y a une idée géniale, c'est très réussi.
8: À la coupole, on mange, on boit, on danse et on refait le monde. Tout ça a tellement bien commencé un 20 décembre 1927. 3000 invités et 12 000 bouteilles de champagne liquidées en 2 heures. Et 90 ans plus tard, les corps se dérobent, toujours à la coupole, dans la grande salle du dancing.
11: Monsieur Barreau, allant sur 89 ans, je voudrais dire que tant qu'une femme danse, elle reste jeune, belle et séduisante. C'est tout.
12: Andy Warhol à la coupole, peint les gambettes de Miss Pinguette.
8: 2025, les soirées au dancing de la coupole existent bel et bien. Le thème de prédilection, smoking et femme fatale 1920-1930. Mais le spectacle, et surtout dans l'assiette, après quelques errements post-Covid et les difficultés après la pandémie, la coupole est redevenue irréprochable. Pourquoi pas dès le matin, au petit déjeuner, un œuf à la coque, une omelette brouillée. Le midi, bien sûr, un des plus beaux bancs de crustacés et d'huîtres de Paris. Le soir, évidemment, quatre sortes de choucroute, foie de veau, tartare de bœuf normand, sole meunière à la plancha et l'exceptionnel curry d'agneau à l'indienne, servi depuis 1927. Et c'est pas du réchauffé. À propos, dans 2 ans, mettez une alerte sur votre smartphone. 20 décembre 2027, la coupole de Montparnasse fêtera ses 100 ans. Vous savez quoi? Comme me le dit souvent un ami caviste, on va tout faire péter et essayer de battre le record des 3000 Parisiens des années folles, déboucher plus de 12 000 bouteilles de champagne dans la nuit.
1: Eh ben oui, allez, rendez-vous est pris et vous y serez, nous aussi donc. Merci beaucoup Thierry Boeuf, Bistrot de Paris. 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
1: Arnaud Fromage est avec nous chaque matin. C'est l'heure de la nécessaire minute comptoise. Mon cher Arnaud, bonjour.
14: Bonjour.
1: Du côté des radars, il y a des petites surprises. On donne vraiment des drôles de noms aux choses, parfois, chez nous, en Franche-Comté.
14: Oui, et en voici un nouvel exemple. Alors, petite mise en situation, vous êtes en voiture, vous venez de Belfort et vous roulez en direction de la chapelle sous Rougemont. Bref, vous êtes sur la départementale 83, vous passez de nez avant d'arriver à Rop. Là, vous passez devant la mairie, sur l'avenue Charles de Gaulle, il y a Céline une coiffure, mais vous continuez. La petite patte d'oie à la Vermenoncourt, vous restez sur la route principale et vous avancez encore un petit peu. Il y a les jolies maisons typiques là sur le côté. Et c'est là, dans le virage, qu'il faut freiner, tout simplement parce qu'il y a un radar.
4: Bon, bah, pas mal la petite balade là autour de Belfort. Je vois pas vraiment où vous voulez en venir, Arnaud.
14: Eh bien, exactement à cet endroit précis, là, sous le radar, en face de la boîte aux lettres. Parce que ce n'est pas n'importe quel radar. C'est celui qui est surnommé le radar Johnny Hallyday. Mais alors, pourquoi, allez-vous me demander, maintenant que j'ai réussi à capter votre attention?
4: Eh bien oui, pourquoi le radar de Johnny Hallyday, Arnaud? Oui.
14: Pour comprendre, il faut remonter à février 1970. L'idole des jeunes a donné la veille un concert à Strasbourg et doit se rendre à Besançon. 3000 personnes l'y attendent et il est 18h passé. Dans la DS Palace Citroën, qui roule à fond parce que, bah, années 70, il y a donc Johnny Hallyday et Sylvie Vartan, mais aussi Mickey Jones, le guitariste de Johnny, Jean Ponce, son manager, et Sacha Rull, son secrétaire. On est en février, il fait nuit, il fait froid, il y a du verglas et ça roule vite. Bref, Johnny perd le contrôle de sa voiture. Il glisse et se retrouve dans le fossé. Alors il parvient à reprendre le contrôle de son véhicule, parce que, ne l'oublions pas, Johnny Hallyday est un pilote, mais malheureusement, il y a un bloc de béton qui bloque le fossé et la voiture finit par s'y écraser. À bord, Johnny et son guitariste n'ont rien, mais son secrétaire et son manager sont blessés. Sylvie Vartan, elle, a carrément traversé le pare-brise, elle a le visage en sang. En 1970, la ceinture de sécurité est censée être obligatoire, mais dans les faits, personne ne la met vraiment. Les voisins viennent au secours des blessés, alors au départ, ils avouent ne pas vraiment avoir reconnu Johnny et Sylvie Vartan, parce qu'ils sont sous le choc, et les blessés sont conduits à l'hôpital de Belfort. Johnny s'empare du téléphone d'un riverain pour annoncer qu'il n'y aura pas de concert à Besançon ce soir-là. Sylvie Vartan, elle, s'exile quelques mois à New York dans une clinique de chirurgie esthétique où elle subira des dizaines d'opérations de reconstruction pour effacer les traces de l'accident. Alors voilà pour la petite histoire. Et c'est donc dans ce même virage, toujours à la sortie d'Europe et toujours aussi dangereux, qu'a été installé en 2019 un radar, le radar Johnny Hallyday, pour nous rappeler que, star ou pas, il ne faudrait pas oublier de...

0: radar Johnny Hallyday, voilà, on sait désormais où il est grâce à vous, Arnaud Fromage, pour la nécessaire minute comptoise. Vous menez les enquêtes dans tous les sens et vous nous faites revivre avec un superbe podcast La vie incroyable de Paul-Émile Victor, un jurassien qui, pour sa première expérience et sa première expédition, est parti au Groenland. On a entendu le premier épisode dimanche à partir de 10h. Et le numéro 2 est déjà disponible en ce moment sur l'application ICI. Vous allez véritablement découvrir ce qu'a enduré l'équipe autour de Paul-Émile Victor, une équipée qui a été véritablement sans danger, mais ô combien importante pour l'avancée de la science. Un podcast passionnant avec vous, mon cher Arnaud Fromage. Je vous dis à demain.
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1: Bonjour, je m'appelle Antoine. Comme j'ai l'habitude de le dire, je suis un petit con d'école de commerce, orienté finance entreprise. J'ai eu l'occasion de reprendre la agence immobilière familiale et j'ai décidé de changer de voie suite au Covid.
2: Bonjour Antoine. Alors Antoine, vous avez 37 ans et c'est déjà votre troisième vie que vous êtes en train d'écrire ici à Périgueux. C'est quoi un petit con qui sort d'école de commerce?
1: C'est une personne qui applique ce qu'on lui apprend. Le sketch des inconnus sur le monde de la communication est très parlant et notamment il y a une expression qui reflète bien l'enseignement qu'on a en école de commerce. Ne jamais prendre les gens pour des cons mais ne jamais oublier qu'ils le sont. Et que ce soit en marketing, que ce soit les business plans où on valorise le chiffre d'affaires futur, ce qui était vraiment très prégnant.
2: Et pourtant, c'est ce parcours qui vous a fait venir là, à Périgueux. Vous dites que la crise Covid a joué un rôle majeur. Je crois que vous tombez sur une vidéo sur Internet où vous découvrez le métier de boucher charcutier, c'est ça ?
1: Oui, un jour, je regardais un fonds de commerce à reprendre et on me parle d'un charcutier, le charcutier Charlot à Piégut-Pluvier. Et j'arrive la dernière semaine avant qu'il ferme et je trouve que les productions qu'il fait sont assez exceptionnelles. Et je me renseigne sur un métier que je ne connaissais pas, qui était métier de charcutier. Et je tombe sur la vidéo de Bernard Marie, un meilleur ouvrier de France, qui était le monsieur charcutier de Paul Bocuse. Je me suis vraiment plongé dans le métier de ce charcutier. C'était vraiment un hasard que le saint patron des charcutiers, c'était Saint-Antoine. M'appelant Antoine. Et donc, suite à ça, j'ai travaillé en Alsace, à Deauville et en Périgord Vert.
2: Et là, depuis quelques semaines, vous vous êtes installé à Périgueux. Vous avez repris le commerce d'un périgourdin qui était bien connu, Christophe Orteil. Quelles sont les surprises ou les nouveautés qu'on va pouvoir retrouver, par exemple, sous la halle du Coderre, les mercredis et samedis, jour de marché à Périgueux?
1: On garde tout pareil. Ça, c'est important. On fera des petites modifications petit à petit. J'aime bien tout ce qui est à base de croûte. On continuera peut-être à augmenter le feuilletage, ce qu'on appelle les pâtisseries charcutières. Peut-être offrir différentes recettes. Christophe avait une très grande variété de produits frais et fait maison à disposition des clients, qui était déjà en soi un tour de force. Donc on va garder cette production et au fur et à mesure, on changera des petites touches. Là, on vient de lancer les crèmes caramel. On va voir si le public est réceptif.
2: Cette aventure, elle est toute nouvelle. Ils ont dit quoi, vos anciens collègues d'école de commerce, quand vous leur avez dit que vous étiez maintenant patron d'une PME à Périgueux, dans le secteur de la boucherie-charcuterie?
1: Mes anciens collègues d'école de commerce ne le savent pas forcément. Et mes amis ne sont pas forcément surpris. Mais comme certains clients me l'ont dit, j'ai la tête du boucher. Voilà. Je ne sais pas ce que je dois en penser. Sûrement de très bonnes choses, parce que, comme je le disais avant, j'ai l'impression d'être à ma place. Mais voilà.
2: Merci beaucoup, Antoine.

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0: Mais quand comprendront-ils? Call Me Daddy, un coup de cœur Isimen.
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2: Pluie, neige, canicule, brouillard, la météo décide si on va râler ou si on va râler autrement, si vous voyez ce que je veux dire. Mais dans le fond, qui décide des prévisions météo? Qui observe? Qui calcule? Qui c'est qui tranche à la fin? Et surtout, pourquoi ils disent qu'il va y avoir du soleil alors qu'on se prend une rincée? Eh bien, réponds tout de suite dans les coulisses de Météo France Alsace que je teste pour vous aujourd'hui. Je suis à Ilkirch-Grafenstaden. Ici, on estime, on calcule le temps qu'il fera demain. Et à côté de moi, voici Simon. Simon, c'est le technicien météo. C'est lui qui surveille des capteurs, des antennes, des machines qui parlent. Bref, tout le langage, c'est des chiffres. Entre le vent, la pression, l'humidité, tout est mesuré en continu avec des stations météo basées un peu partout en Alsace, à des endroits stratégiques, en altitude, dans les vallées, en plaine ou encore en ville, au nord, au sud, bref, un peu partout. Et à cela, on peut ajouter aussi d'autres outils comme les radars, les satellites. Et chaque jour, c'est des millions d'observations qui arrivent dans les ordinateurs de Météo France Alsace. Et avec des équations très, très, très complexes. Et cette complexité est en lien avec notre prochaine découverte. Direction le bureau des modèles météo. Ça, c'est avec Théo. Théo, il est météorologiste et il m'explique qu'on ne prédit pas le futur. Mais en revanche, on calcule des scénarios et leurs probabilités. Certains modèles, par exemple, simulent l'atmosphère avec comme résultat, écoutez bien, 350 prévisions possibles chaque jour. Ah bah oui, hein, la machine, elle calcule tout ce qui est possible. Hein, et c'est l'humain, enfin, qui va trancher. Parce que oui, la météo, en bout de ligne, c'est pas juste une machine, hein. C'est aussi un cerveau. Il y a un cerveau qui tranche. Et en parlant de cerveau, en voici un autre bien rempli. C'est celui de Cédric. Il est climatologue. Et Cédric, lui, va nous emmener littéralement dans un autre monde. Parce qu'avec ses analyses, à Cédric, on ne regarde pas demain. Non, on va regarder 100 ans en arrière. Car Météo France, conserve en quelque sorte la mémoire du climat depuis plus de 150 ans. Parce que le passé, il nous permet quoi? De comprendre l'avenir. Surtout avec les notions du dérèglement climatique qui nécessite une véritable expertise. Alors, après ce dévoilage d'outils, de calculs, d'équations et d'expertises en tout genre, comment se fait-il qu'en 2026, on puisse encore se tromper dans les prévisions? J'ai posé la question et la réponse de mes spécialistes est claire. Prévoir la météo, c'est comme essayer de prédire la forme exacte des vagues dans une soupe qu'on remue en permanence, sauf que la casserole fait la taille de la planète et que la cuillère tourne toute seule. Et en plus de ça, il y a quelqu'un qui joue avec le feu. On continue. Bref, vous l'avez compris, impossible d'être parfait, seulement de se rapprocher de probabilités, mais avant tout, le rôle de Météo France Alsace, c'est d'anticiper au maximum les risques.
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